0: Allez, on va vous écouter un petit peu sur une anecdote, quelque chose qui vous vient en mémoire, qui représente votre vie finalement.
1: On a été les premiers à fabriquer des espaces de travail un peu atypiques chez Thales. On a installé un jour un canapé de nous-mêmes chez Ikea. On a installé un canapé Ikea chez Thales. Et c'était peu avant que le directeur de Thales reçoive le nouveau directeur d'Eurocopter, d'Airbus Hélicoptère. Et la discussion s'est terminée dans le canapé, qui avait tant fait parler de lui en interne, etc. On ne travaille pas dans un canapé. Finalement, il a fait l'unanimité. Le directeur de chez Thales est sorti en disant « Vous m'en mettrez dans tous les locaux. » Parce qu'en fait, j'ai eu la meilleure discussion possible avec le directeur de chez Eurocopter. Et cette discussion n'aurait pas pu avoir lieu ailleurs que dans un canapé et certainement pas dans une salle de réunion.
0: Thomas Félix est donc designer dans le quartier du Grand Parc à Bordeaux. S'il a grandi dans le Béarn, Bordeaux est devenu sa ville de cœur.
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3: Direction le sud Mayenne, Biernay-les-Villages, où je vous emmène au Mixelli. C'est un restaurant qui propose un menu ouvrier le midi. Et c'est le gérant qui m'accueille avec un carnet à la main.
4: Eh oui, bonjour à tous. Le petit carnet pour prendre les petites commandes pour ce midi.
3: Alors, qu'est-ce que vous notez sur ce carnet?
4: Alors, bah, comme il y a deux choix pour ce midi, poisson ou viande, donc on fait des petits bons comme ça se passe très très bien, quoi.
3: Donc vous, c'est Mickaël, et si ça s'appelle le Mixelli, c'est parce qu'il y a une deuxième personne, évidemment, dans l'aventure.
4: Voilà, ma femme, Céline, donc Mick et Céline, Mixelli.
3: Alors, on va s'avancer dans la salle. Vous avez une petite place pour moi, pour
4: ouais,
3: ce midi, évidemment.
4: Pas de problème, on va vous trouver ça, il n'y a pas de souci.
3: Alors, je vois qu'il y a des tables qui sont dressées.
4: Voilà.
3: Et puis alors, attendez, je vois une collection de véhicules miniatures également. Alors ça, c'est une passion qui vient de
4: vous. Ouais, alors ça, c'est une grosse passion depuis tout petit, puis très mordu des années 50-60. Donc, comme on est toujours au boulot quasiment, la déco est là, quoi. Donc, on adore aller travailler et on vit dans son quotidien, quoi.
3: Vous en faites profiter tout le monde, en fait. Il y en a combien, là, de véhicules? C'est impressionnant.
4: Ouais, là, les petites, allez, à une dizaine près, il y en a 600, quoi.
3: 600 petits véhicules. Ouais. On a aussi des plaques émaillées. Voilà. Franchement, il y a de la déco partout, en fait.
4: Ouais, là, on tripe à fond dans les années 50 et les gens aiment beaucoup parce qu'ils ne s'attendent pas à voir ça du tout ici. Donc, ça rappelle beaucoup de souvenirs à quelques personnes quand ils disent « Ah, j'avais ce meuble-là. Ah, ça, j'ai connu ça. J'ai des pompes à essence. J'ai une vieille glacière Coca-Cola, quelques frigos. » Tout est un peu typé 50-60, en fait.
3: Où est-ce que je vais m'installer, moi, pour ce midi, Mickaël?
4: Eh ben, je vais vous laisser vous installer au pire au soleil, comme ça, vous allez être super bien.
3: Voilà, il y a une table de 5, ça veut dire qu'il y a peut-être d'autres personnes qui vont me rejoindre, c'est ça?
4: Ouais, il y a d'autres personnes qui vont pas tarder à arriver, ouais.
3: À ma table, il y a 3 collègues qui bossent sur un chantier dans une commune voisine et j'en rencontre aussi à mes côtés Laurent. Bon, j'ai l'impression que vous vous régalez, c'est le cas?
5: Ah oui, très bien. Moi, j'ai mes habitudes de venir ici assez rapide et puis bon, quoi.
3: Alors, vous venez d'où pour venir ici régulièrement?
5: Je fais secteur sud Mayenne. Quand je suis à proximité de Biernay, je vais manger là, quoi.
3: Ouais, donc vous avez un métier où vous êtes en déplacement, c'est ça?
5: Oui, contrôleur machine à traire. Donc je vais de ferme en ferme et puis bon les restaurants ça court pas les rues, alors je vais là où on mange bien quand même.
3: Et puis le poitrou il est sympa, on peut le dire quand même.
5: Oui, il est sympa.
3: Je crois qu'il est derrière nous.
5: Ah bon?
3: Ah non, finalement il est pas là, on peut dire qu'il est méchant.
5: Ah non, ça va.
3: Oh Mickaël, en plus il est super sympa, c'est lui qui assure le service. Alors au menu, il y a entrée à volonté au buffet. Pour le plat, j'avais pris du jambon grillé accompagné d'un riz préparé avec de petits légumes, crème brûlée en dessert. J'ai super bien mangé et c'est ce que je dis à Mickaël quand je le retrouve au comptoir.
4: Bon j'espère, super, c'est principal.
3: Et dites-moi, j'ai remarqué, vous avez une énergie incroyable quand vous faites le service. Comment vous expliquez ça?
4: Il faut avoir la patate si c'est pour avoir les deux mêmes pieds dans les mêmes chaussures, je vois pas l'intérêt, quoi.
3: Bon, faut peut-être que je passe payer quand même.
4: Ça,
3: c'est là-bas. Oui, ce serait pas mal, hein. Alors dites-moi combien je vous dois.
4: Alors 15,50 s'il vous plaît, monsieur. Et voilà, monsieur.
3: Merci beaucoup, Mick.
4: Merci à vous, au plaisir, à bientôt.
3: C'était un plaisir de vous avoir à mon Mick.
4: Super, merci beaucoup.
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1: Dans Toujours à la page, je vous emmène dans une forêt extraordinaire. Extraordinaire et inquiétante à la fois. Celle de Chimère tropicale, dernier livre de Corinne Morel d'Arleux, paru chez Dalva. Femme politique repentie, écologiste convaincue, Corinne Morel d'Arleux a d'abord écrit des essais pour transmettre ses convictions, mais depuis quelques années, c'est aussi à travers le roman que cette drômoise a choisi d'exprimer sa fascination pour la nature. Et c'est en Inde du Sud, lors d'une résidence d'écriture, que l'autrice a imaginé cette histoire, l'histoire d'Ariane, infirmière en psychiatrie qui n'a jamais quitté ses montagnes, mais rêve de jungle. Alors le jour où un double accident d'avion improbable se produit dans une forêt tropicale éloignée, Ariane trouve l'occasion de rejoindre cet univers fantasmé. Un univers de moiteurs, de crocs, de mystères,

0: semble de plus en plus dystopique et difficile à affronter. Et ensuite, parce que l'imaginaire, c'est aussi ce qui nous permet éventuellement d'imaginer autre chose. Comment le monde pourrait être de manière différente, de cultiver une forme d'empathie aussi, de pouvoir se mettre à la place de l'autre, d'envisager qu'il puisse y avoir des réalités multiples et pas une seule manière d'aborder la vie, d'aborder les événements, les faits. Toute ma question, moi, c'est de savoir comment on nourrit nos imaginaires, qu'est-ce que ça nous permet de produire qui n'est pas encore là, qu'est-ce que ça peut faire advenir dans nos vies.
1: Alors, dans ce que vous nous racontez, il y a de l'extraordinaire, il y a du magique, il y a cette jungle qui est presque hantée.
0: Oui, cette forêt tropicale, elle est à l'image de la symbolique de la forêt qui est à la fois dans l'imaginaire collectif, un endroit, un milieu qui attire et en même temps qui a souvent provoqué aussi la peur, la crainte, parce que c'est un lieu mystérieux, étrange, sombre. Parce que finalement, je trouve que c'est beaucoup à l'image de notre époque, de nos vies, d'apprendre à cheminer sur cette ligne de crête entre émerveillement et inquiétude. Et donc, c'est finalement assez logique que ça se soit retrouvé dans mon écriture et dans l'histoire de Chimère tropicale.
1: Chimère tropicale, c'est un objet littéraire étrange, un roman organique qui nous enlace, nous emporte, sans laisser voir ce qui relève de la réalité ou de l'illusion. C'est sûrement pour cela qu'il est présélectionné pour le prix Ouest France Étonnant Voyageur, verdict attendu le 24 mai 2026. En attendant, à vous de vous plonger dans ces chimères tropicales parues chez Dalva.
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3: La recette des petits bonheurs, elle est on ne peut plus simple. Il faut un micro ici, le plus discret possible à la main. Et il suffit de faire des rencontres, sans rendez-vous, sans se présenter, et le tout en quête de bonheur. En voici donc un petit bonheur que je vous ai trouvé à Aurel, un petit village de Maurienne. On est donc en Savoie. Et pour ceux qui croyaient que l'Arche de Noé pouvait se trouver au bord de la mer, eh ben non, c'est à Aurel.
4: Eh ouais, comme quoi. Et ouais. Vous rendez compte? C'est incroyable, hein.
3: Alors c'est quoi cette Arche de Noé?
4: C'est mon écurie avec quelques brebis, quelques chèvres, un poney et voilà.
3: Bon, en même temps, je la croise, elle passe avec son petit déjeuner à la main. Crème de cassis et martini blanc. Ouais. Quelle santé.
4: Ouais. Ça, c'est pour les jours à venir. C'est pas pour tout de suite. C'est quand il y a quelques amis qui passent, je les invite à boire un petit coup quand même.
3: En cette saison, Aurel, ça voit le soleil encore un peu?
4: Ici, au chef-lieu, non, on l'a pas pendant 2 mois.
3: J'ai l'impression que ça dégèle pas souvent, là, oui.
4: Mais les deux hameaux, vous avez Bonvillard et Orlette, oui, ils l'ont toute l'année.
3: Oui, mais pas vous. Donc il faut le bar bien rempli.
4: Il faut boire avec modération.
3: Alors oui, alors pourquoi l'Arche de Noé?
4: Non, c'est parce que quand il y a un souci, l'animal il arrive ici, quoi. Les chats, les voilà, donc un peu de tôt et.
3: Voilà, en même temps, effectivement, là, j'ai un chien sous les yeux, il y a un chat pas loin.
4: Oui, puis j'en ai quelques-uns aussi dans la grange, donc ben, je les accueille, puis je leur donne manger, puis je leur fais pas du mal, quoi.
3: Oui, ils sentent que c'est un refuge.
4: Oui, puis voilà, quand il y a un souci, les animaux, ils arrivent ici, quoi, voilà. C'est un fluide, en fait, j'ai pas besoin de flécher, ils viennent tout seuls.
3: Et là, ce chien qui est là, c'est à vous aussi?
4: Oui, c'est le mien. Je l'attache à la barrière, comme ça, il me voit. Et... Il est trop gentil, mais il est fugueur. Et...
3: Ah, comment? J'avais pas vu. Là, il vient de bailler. Comment ça s'appelle, ces chiens qui ont la langue bleue?
4: Eurasier. C'est un chien de race, de pure race.
3: Il a l'air impressionnant, quand même.
4: Oui, il impressionne, mais voilà, c'est tout.
3: J'avais vu, en passant, là, avant de vous rencontrer, il y a un biberon, il y a des restes de lait. C'est-à-dire qu'il y en a quelques-uns qui ont besoin d'être maternés.
4: Oui, oui, la maman n'a pas assez de lait, donc je lui redonne le biberon.
3: Des chats?
4: Non, c'est des agneaux.
3: Oui, parce qu'à l'origine, c'est vraiment une bergerie.
4: Oui, oui, bah, attendez, je vais vous la faire voir. C'est...
3: Oh, bah, ils sont bien, là.
4: Là, c'est... C'est 2 petites agnelles que je donne le biberon là-bas. Puis celle-là, elle est déjà un peu grande.
3: Il y a plein de races différentes, là, j'ai l'impression, non?
4: Oui, il y a plein de races différentes. Ouais.
3: Je peux vous demander votre prénom?
4: Je m'appelle Noël.
3: J'ai croisé donc la mère Noël à côté de l'Arche de Noé, c'est pas mal. C'est quoi le dernier petit bonheur de Noël?
4: Oh, je sais pas. Bah, c'est d'avoir une vie simple et voilà, de soigner mes animaux et une vie toute simple.
3: Et d'être aimé des animaux, si ça se trouve.
4: Oui, aussi. Ils vous les rendent, de toute façon, si vous êtes gentil avec eux. Ils sont gentils avec vous et ils vous aiment bien. Ils sont très reconnaissants, les animaux.
3: Plus que les hommes.
4: Oui.
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1: Aujourd'hui, j'ai testé le musée de bonbons Haribo à Uzès. Je vous emmène dans un lieu où le sourire avant même d'avoir commencé la visite. Une sortie gourmande, colorée, joyeuse. Un ami aventurier de Koh-Lanta est venu me rendre visite et on s'est dit, bon, après la survie, les épreuves, la faim, les îles désertes, et si on testait un endroit un peu plus doux et surtout beaucoup plus gourmand ? Dès l'arrivée au musée, on est happé par les couleurs, des bonbons géants, des vitrines pleines de formes et de couleurs, une ambiance ultra joyeuse. Et cette odeur sucrée dans l'air, juste incroyable, impossible de pas retomber en enfance. La visite est vraiment ludique et interactive. On avance de salle en salle, on découvre l'histoire Haribo, les premières fabriques, les anciennes machines, les affiches publicitaires vintage.
2: Un bonbon Haribo.
1: Et ça, c'est juste magique. Et là, un moment plus drôle, mon ami, habitué à compter les grains de riz sur l'île déserte, s'amuse à reconnaître les bonbons, les yeux fermés, juste à l'odeur. On touche, on observe, on compare. Chacun défend son bonbon préféré comme un vrai débat sérieux, ou presque. Et puis, on arrive sur le moment préféré de tout le monde. Bien évidemment, la dégustation. Les fraises Tagada, Dragibus, Ourson, Chamallow, Réglisse, les yeux brillent, le sourire s'installe. On goûte, on commente, on rigole et on se replonge dans les souvenirs d'enfance. Ce que j'ai adoré, c'est cette ambiance simple, joyeuse, sans pression.
3: Je vous ai apporté des bonbons.
1: On ressort détendu, plein de bonheur, une bonne humeur, avec la sensation d'avoir fait une vraie pause, avec beaucoup de nostalgie, des bonbons qui nous ont accompagnés depuis plein d'années. Ce n'est pas juste un musée classique, c'est une expérience vivante, pleine de couleurs, de bonne humeur, et ça fait clairement du bien au moral. Le musée de bonbons Haribo se trouve à Uzès, dans le Gard, à environ 30 minutes de Nîmes. Il est ouvert presque toute l'année, du mardi au dimanche. L'entrée est aux alentours de 12 euros pour les adultes et un tarif réduit pour les enfants. C'est une sortie parfaite en famille, entre amis, ou même pour des aventuriers en reconversion gourmande. J'ai testé, j'ai adoré le musée de bonbons Haribo. C'était Béatrice et on se dit à très vite pour une nouvelle chronique pleine de joie, de découvertes et de bonne humeur.
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1: Son titre, Les Cadors, c'est l'histoire d'un homme qui se croit être l'un des fils de Kadhafi. Il part dans le désert du Sahel, dans l'espoir de retrouver le trésor de l'ancien dictateur libyen. Jérémy Ferrari, lui, est né en 1985 à Villesmeuse. Son nom de famille, c'est Larzière. Il grandit à Charleville, ses parents sont commerçants. C'est un passionné de théâtre depuis son adolescence. Dès 15 ans, il pousse les portes du théâtre de Charleville pour apprendre le métier. À 16 ans, il se choisit comme nom de scène Ferrari. Il se produit dans des bals et des maisons de retraite des Ardennes. Il met en scène ses premiers one-man shows et suit aussi des cours de théâtre à Paris, au célèbre cours Florent. Jérémy se distingue des autres humoristes car il aborde des sujets graves de manière cynique et souvent décalée. Il navigue entre provocation et réflexion. Dès octobre 2010, ses apparitions dans l'émission On ne demande qu'à en rire sur France 2, animé par Laurent Ruquier, ne passe pas inaperçu.
2: Jérémy Ferrari.
1: Jérémy fait vite partie des invités réguliers, comme Olivier de Benoît, l'humoriste rémois. Vend deux pièces à Beyrouth, confirme son talent de comédien engagé. Il traite de la guerre et des conflits géopolitiques.
3: Alors, à contre la fin, ils ont un petit peu d'argent de côté. Ils ont 40 millions d'euros de côté. Et ils t'expliquent pourquoi dans leur bilan comptable, c'est un cas de coup dur.
4: Mais quel coup dur?
3: C'est parce qu'il y a des gens qui meurent de faim qu'il y a action contre la faim.
4: Donc le coup dur, ça serait qu'ils aient plus faim alors.
1: En 2017, il frappe encore plus fort avec Anesthésie Générale. Ce spectacle est une véritable critique de notre société et de ses dérives. Politique, économie, santé, tout y passe. Il se raconte aussi dans un livre où il dévoile ses addictions, dont l'alcool. C'est un artiste attachant et à part dans l'humour français. Il aime revenir dans son Ardenne natale. Il n'oublie pas ses racines. Jérémy Ferrari, c'est l'un des trésors de Champagne-Ardenne.
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5: Bonjour Médéric Gasquet-Cérus.
6: Bonjour Philippe, bonjour à tous.
5: Notre linguiste marseillais, vous m'inquiétez, Médé, vous avez un drôle de regard inquisiteur ce matin là.
6: Inquisiteur?
5: Ouais, un petit peu, oui.
6: Mais confesseur peut-être. Ah. Je vais commencer par une question. Êtes-vous capable de résister à la tentation? Est-ce que vous êtes capable de résister à, je sais pas moi, un bon aioli provençal?
5: Ah, c'est difficile.
6: L'aioli complet, hein.
5: Ouais.
6: Avec tous les légumes, la morue, et gradaille dans la sauce. Ah. Moi non, j'avoue. Est-ce que vous êtes capable de résister à une daube qui a mijoté pendant des heures et qui embaume la maison?
5: Ah, c'est compliqué.
6: À un morceau de gâteau des rois au frit confit bien pégueux.
5: Ouais.
6: Êtes-vous capable de résister, ça je sais que non, à un chichi fraîchi, tout chaud et bien sucré? Et voilà. Alors, je parle que des désirs gustatifs, que de plaisir de la chair, car je pourrais aussi vous poser des questions sur les plaisirs de la chair et vous interroger sur votre capacité à résister à la tentation. Mais ce n'est pas mon rôle. Je ne suis ni confiseur, ni confesseur. En revanche, certains en entendent de belles. La semaine dernière, plusieurs temps forts religieux ont commencé, le ramadan pour les musulmans, mais aussi le carême pour les chrétiens. C'est dans ce cadre que l'on m'a envoyé un lien vers le podcast Carême dans la ville, réalisé par des dominicains, avec l'épisode du 22 février au titre forcément alléchant, Confession marseillaise. Et je n'ai pas résisté à la tentation, j'ai écouté. Et vous aussi, vous allez écouter. C'est le frère Clément Binachon, du couvent de Saint-Lazare à Marseille, qui parle. Et voilà cette drôle de confession marseillaise, avec l'accent, ou pas.
7: Confession marseillaise. Après avoir jeûné 40 jours et 40 nuits, Jésus eut faim. Matthieu, chapitre 1, verset 2. Marseille, il y a quelques années, dans un confessionnal. Bénissez-moi mon père parce que j'ai péché. Je dois vous confesser, mon père, que j'ai peur que d'avoir été infidèle. C'était la semaine passée. Je prenais mon café tranquille à mon poste habituel en terrasse au-dessus de la plage des Catalans. Et là, il y a une petite que le bon Dieu avait drôlement bien proportionné, qui a eu la mauvaise idée que d'aller piquer une tête là, sous mes yeux. Eh bien, je ne vous cache pas que ce spectacle m'a un peu émotionné. Et c'est ça que je voudrais confesser. Vous me pardonnerez cet exemple pagnolesque, mais il me semble éclairer une confusion courante.
6: Ah, la petite des Catalans. Alors voilà, oui, je vous résume l'essentiel de cet épisode. Ce n'est pas un péché que d'éprouver la tentation, le désir, l'envie, tant que vous n'y succombez pas. Bon, on en parle de l'accent. On sent que frère Binachon essaie d'imiter l'accent marseillais, mais sans se lâcher totalement. Ça donne l'accent, avouons-le, très bizarre, une imitation pas trop réussie, mais il faut savoir faire preuve de Clémence, et donc on pardonne volontiers à frère Clément Binachon. Vous remarquerez qu'il est resté sobre. Hein. Il aurait pu se laisser aller à répéter ce que l'on peut entendre, hein. Souvent de très mauvais goût, voire très sexiste. Hein. Ça peut aller de « Oh, vé la petite comme elle est charmante, Fada !»« Ah, tiens comme elle est bonasse !» en passant par « Oh, elle est bien tankée, celle-là hein. !» Voire, en mode chanson, hein, « Il y a une petite, la belle de mai, coquin de sort, qu'elle me plaît !» Ou il y a une petite au catalan, hein, vous pouvez faire ça aussi. Et ça peut marcher dans plein de sens. Hein. Des filles qui parlent de mecs, des mecs qui parlent de mecs, des filles qui parlent de filles, chacun s'y retrouvera. Mm-hmm. Merci à Sophie pour l'envoi de ce podcast. Et le bonjour à toutes les femmes folles à la messe, comme le disait Rabelais. Bon carême à toutes et tous. Ramadan Mabrouk si c'est le cas. Et méfie à la tentation. Ouais. Espenché. Oui, pécho, c'est péché.
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2: Salut Brice Hizel.
8: Tu le connais lui ?
9: Comment il s'appelle déjà ?
2: Je m'appelle David Pasquet, j'ai 55 ans.
8: C'est le musicien alors ?
2: Je suis talabardeur, musicien, compositeur.
8: Ça c'est terrible, les musiciens, ça branche toujours beaucoup les femmes. C'est dur pour les autres.
9: Mais qu'est-ce que tu fais là ?
2: Je suis dans les petits bonheurs.
8: À la fin, la musique !
2: Vous habitez où, vous m'avez dit ? Alors, moi j'habite à Vannes, je viens du centre-Bretagne, de Saint-Nicolas-du-Pélem.
8: Comment t'as fait pour te retrouver là-bas ?
2: Parce que je suis arrivé par la rencontre d'une fabuleuse femme qui a finalement m'a déplacé de mon centre-Bretagne.
10: J'ai jamais vu un homme avoir autant d'égards pour une femme.
2: J'habite là-bas depuis 95. Il y a la mer, il y a la ville, il y a la campagne pas loin. Bon, il y avait une culture vannetaise aussi à Saint-Nicolas, c'est-à-dire que c'est quand même le Pline qui est roi à Saint-Nicolas-du-Pélem. Et finalement, d'aller à Vannes, c'était pas aller tellement l'étranger pour moi.
9: Oui, enfin, en somme, tu n'as jamais quitté le département.
11: Pour un CDR.
12: J'ai acheté un petit 45 tours. Regarde.
2: Mon premier 45 tours, c'est un Titi et Gourminet qui se parle avec une petite musique derrière.
13: Gourminet, veux-tu jouer avec moi ? Gourminet, Gourminet.
2: Ouais, voilà. Au Grominet, non. Bah, j'écoutais ça tous les jours. Hein. D'ailleurs, je crois qu'il restait toujours sur l'électrophone. Ça me rendait plein de joie et en même temps un peu de méfiance quand même. Parce que Titi, il faut qu'il fasse attention à Grominet. Et Grominet, c'est un malin.
13: Mais oui, c'est bien
14: vu,
13: un
14: Grominet. Allez, vas-y, fais-nous rire.
15: Raconte-nous une histoire, allez.
2: Une blague courte.
16: Bon, vous y allez, oui.
2: Un jour, la plage. Celle-ci voulait toucher mon coquillage. Je lui ai dit, oh, fais-moi l'amour si tu veux, mais touche pas à ma coiffe.
8: Très drôle.
9: Ça me fait l'air.
17: Ce matin, exercice d'expression orale.
2: N'est que tout de la variante. Hein.
9: Ce qui signifie ?
2: Ce qui signifie, c'est pas le tout de raconter les conneries.
9: Ah non, je confirme.
18: Oh, bon, dites pas de conneries.
2: Allez, salut, Canavo.
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1: Bonjour à toutes et tous, bienvenue dans Affaires classées, le podcast. Nous sommes au printemps 1824. Une vieille dame habitant Saint-Faust est jetée vivante sur un bûcher. Des villageois l'accusent en effet d'être une sorcière qui jetterait des sorts maléfiques sur la population. Que cache ce fait divers digne d'un autre temps? La suite dans un instant.
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1: Nous sommes en l'an 1824. Au matin du 29 avril, le préfet des Basses-Pyrénées est de fort mauvaise humeur. Il vient d'apprendre qu'à 8 km de son palais, dans le village de Saint-Faust, une vieille dame connue sous le nom de Marie Payon a bien failli périr brûlée sur un bûcher improvisé par un groupe d'individus au prétexte qu'elle serait une sorcière. Des villageois se sont emparés d'elle afin de la ligoter. Ils ont entassé du bois, attachant la malheureuse à un pieu avant d'allumer le feu. Mais tandis que les flammes faisaient leur œuvre, elles cramèrent aussi les cordes qui entravaient les mains de la pauvre Marie, laquelle parvint à s'échapper comme elle le put. Grâce aux soins d'un médecin, elle échappa à la mort et put lentement panser ses plaies malgré d'horribles souffrances. Quelques jours plus tard, Marie songea à alerter monsieur le maire du village, pensant qu'il lui viendrait en aide en prévenant les gendarmes du crime commis sur sa commune. Que nenni ! Fort embarrassé par cette affaire d'un autre temps, l'élu commença par mener son enquête en identifiant les suspects. Dans ce village rural de quelques centaines d'âmes, les langues finirent par se délier. Les auteurs du crime ne sont autres que les membres et proches d'une famille honorablement connue à Saint-Faust. Suspectant la vieille dame de leur vouloir du mal, ils ont tenté de la supprimer par le feu. L'affaire fait tache. Elle rappelle ces pratiques d'un autre temps, en Béarn, au Pays Basque ou en Bigorre, où l'on brûlait ces femmes que l'on taxait de sorcellerie. Le maire s'interroge. Doit-il dénoncer l'affaire ou bien l'étouffer?
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1: Selon les premiers témoignages, une fillette du village souffrant d'un mal implacable semblait vouée à une fin prochaine. Et comme souvent à l'époque, lorsque la médecine s'avérait incapable à soigner, les proches recouraient aux soins du guérisseur ou du sorcier du coin. Ça tombe bien. À Saint-Faust, les villageois racontent que Marie Payon, une vieille femme un peu marginale, aurait le pouvoir magique de guérir toutes sortes de maladies. Croyant en un miracle, les parents de la fillette implorent Marie de leur venir en aide. La vieille dame se déplace, elle examine l'enfant, et là, stupeur, elle refuse, se disant incapable de soigner ce mal sournois. L'incompréhension, la colère gagnent les parents de la fillette, prêts à payer tout ce qu'elle voudra, mais rien n'y fait. Marie refuse. Un refus qui pourrait bien lui coûter cher. Au village, la veuve Payon est surnommée la poussouère. Comprenez, celle qui connaît les poussous, autrement dit, les poisons. Aussi admirée que redoutée, elle offre, dit-on, ses potions miracles, ses breuvages mystérieux lorsque la médecine ne peut plus grand-chose. Les proches de l'enfant malade s'interrogent « Pourquoi Marie a-t-elle refusé ses soins ?» Sans doute se sentait-elle impuissante face à ce mal incurable, mais les parents meurtris ne l'entendent pas de cette oreille. À leurs yeux, son refus signifie qu'elle leur a jeté un sort. Ivre de chagrin, il s'imagine que la vieille veuve a pactisé avec le diable. Et comme on le croyait naguère par ici, il faut brûler la sorcière afin que ses cendres chassent le mal dont la fillette souffre. Une pratique pourtant interdite par le roi Louis XIV depuis l'an 1682. Circonstances, le maire du village aurait dû alerter les gendarmes et le procureur du roi afin qu'une enquête soit ouverte et que les suspects soient identifiés, jugés et châtiés. Or, en cette année 1824, marquée par l'avènement du roi Charles X, il en ira tout autrement dans cette commune béarnaise connue pour ses coteaux de vignes, de maïs et d'apiculture. Redoutant le scandale et voulant sans doute éviter la paille de la prison aux acteurs de cette affaire honorablement connue dans le canton, l'édile de Saint-Faust va tout faire pour l'étouffer, avec de l'argent, tout bonnement. Il convainc les parents de la fillette de mettre la main dans leurs économies et lui remettre des espèces sonnantes et trébuchantes qu'il se propose de porter au chevet de Marie Payon, accompagnée du notaire de Gand. Au mépris des lois du code pénal napoléonien en vigueur depuis 1810, monsieur le maire lui met le marché en main, moyennant une somme d'argent destinée à réparer le prix de ses souffrances. La vieille dame serait bien inspirée de signer un papier officiel par lequel elle s'engage à ne pas déposer plainte contre ceux qui ont allumé les flammes du bûcher. Une transaction qui éteindrait le feu, en somme. Lorsqu'il apprend la nouvelle, le préfet palois manque de s'étrangler. Qui est donc ce maire de campagne, ce petit notable qui fait fi des lois ? Aucun élu ne doit se prêter à un tel chantage, tonne le préfet palois. Furieux, il demande au procureur du roi l'ouverture d'une enquête qui sera confiée le 2 mai aux gendarmes de l'Escar. La malheureuse Marie Payon va enfin pouvoir livrer son récit des faits aux autorités.
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1: Âgée d'une soixantaine d'années, Marie était la benjamine d'une famille nombreuse des environs. Sa vie durant, elle avait exercé le métier officiel de fileuse. Ses connaissances en matière de plantes lui ont vite valu la réputation de guérisseuse. Les témoins entendus par les gendarmes confirment qu'en mars dernier, Marie s'est présentée dans l'état le plus affreux, pieds et mains brûlés. Marie accusa spontanément les nommés Sagette, Broc, Pondac et la sœur de ce dernier d'être les auteurs de son calvaire. L'un d'eux avait d'ailleurs fui le village, redoutant sans doute d'être envoyé en prison par les gendarmes. Il revint 3 semaines plus tard, proposant sans honte, par l'entremise de monsieur le maire, ce qu'il appelait un accommodement, une sorte de transaction destinée à éteindre l'affaire. Interrogé à son tour, l'édile de Saint-Faust masque mal son embarras. Laurent Luc jure qu'il ne savait rien des raisons de ce bûcher improvisé. Marie lui aurait confié qu'elle avait été attachée à un piquet, le feu sous les pieds et sur la tête, se disant victime d'un mauvais tour. L'omerta frappe aussi un couple de vignerons qui, bien que présents près du bûcher, disent tout ignorer de l'histoire. Sur la foi des accusations de Marie Payon, les 2 principaux acteurs de cet acte barbare sont identifiés et arrêtés. Le premier est un certain Jean Broc. Marié à la nièce de la victime, il est tailleur d'habits de métier. Lui nie envers et contre tout. Jamais, jure-t-il, il n'a brûlé les jambes de celle qu'il taxait naguère de sorcellerie, l'accusant d'avoir donné une maladie à une enfant par ses maléfices et ses sortilèges.
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1: Le second suspect se nomme Jean Pondac. Laboureur de profession, il est suspecté d'avoir planté le pieu, installé les sarments au pied de la malheureuse et d'avoir allumé le bûcher. Lui aussi nie de toutes ses forces, imaginant que nul ne croirait les dires de celle qui dit être une folle. L'enquête ira vite. Deux mois plus tard, le 28 juillet 1824, le juge d'instruction palois met Brock et Pondac en accusation du crime de tentative de meurtre sur la personne de Marie Payon. Dans son ordonnance, le magistrat écrit que la victime fut soupçonnée de sortilège par l'opinion publique parce qu'elle avait eu le tort de refuser ses soins dont chacun espérait de prompts résultats. Aux yeux des villageois, Marie fut accusée d'avoir, par ses maléfices, ses sortilèges, généré des maux qu'elle ne pouvait guérir. L'ignorance commune et les préjugés firent le reste. Les esprits s'irritèrent. Ainsi naquit l'idée de brûler une présumée sorcière. Le procès s'ouvre au Parlement de Navarre le 20 novembre 1824. L'instant est grave. L'affaire Marie Payon sera l'ultime procès palois de l'histoire où l'on parlera de sorcellerie dans un tribunal. 12 jurés venus du Pays Basque, du Béarn, et 3 magistrats vêtus de leur robe rouge et noire sont réunis pour juger 2 accusés, 2 hommes honorablement connus. Très vite, l'audience vire au calvaire, non pas pour les accusés, mais pour la victime, Marie Payon. Certes, les 2 hommes ont bien commis les faits reprochés, mais selon les juges, c'est Marie, par ses maléfices, ses sortilèges, qui a fait naître ses blessures et les a envenimées. Incroyable, la victime passe pour une simulatrice, une victime si peu innocente que la cour acquitte les 2 accusés. Ils seront libérés sur le champ.
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1: Le malheureux destin de Marie Payon, c'était l'épisode Requiem pour une guérisseuse. Dans un prochain épisode, je vous raconterai une affaire survenue en juin 2014. Une fillette âgée de 30 mois décède d'une asphyxie soudaine dans son lit près de Saint-Jean-Pied-de-Port. Selon le médecin légiste, c'est une mort naturelle, mais les gendarmes nourrissent pourtant quelques doutes.
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3: Moi, c'est Sabine.
4: Routy,
3: sage-femme à la maternité.
4: C'est ça. Vous venez d'arriver, vous sortez, vous arrivez, vous...
3: J'arrive. Juste pour vous. Ouais. J'étais diplômée en 96. J'ai toujours voulu faire ça. Je me suis décidée en troisième, mais j'ai pas changé mon fusil d'épaule.
4: Alors, on va où ?
3: Eh ben, on va monter en salle de préparation à la naissance.
4: Ah, c'est où ?
3: 2 étages.
4: Ah, ok, avec les petits coussins d'allaitement. La petite tape pour le bébé.
3: Je pense qu'on apporte des informations, on les accompagne. C'est vraiment de l'échange avec les patientes.
4: C'est ça qui a changé le
3: oui.
4: plus ?
3: Avant, on disait qu'on apprenait à pousser aussi. Oui. C'est des choses qu'on fait plus, en fait.
4: Ah, c'est fini ?
3: On parlait pas de préparation à la naissance et à la parentalité, en fait. Déjà, le terme a changé au moment des années 2000 à peu près, où on a vraiment inclus le conjoint, et puis où on s'est axé aussi, pas que sur l'accouchement justement, mais sur l'après-naissance. Et puis de plus en plus, on fait attention vraiment aux suites, parce qu'on s'est rendu compte qu'il y avait beaucoup de mamans qui faisaient de dépression du postpartum. Et donc c'est ça aussi l'intérêt de la préparation à la naissance, c'est de les préparer, de les accompagner à la naissance, mais à l'après-naissance en fait, et à tout ce changement qui va arriver avec l'arrivée du bébé. Parce que ça bouscule un petit peu quand même.
4: Oui. Donc vous faites aussi des accouchements, hein ?
3: Alors j'en fais plus depuis longtemps, parce que je fais de la préparation à la naissance, j'accompagne les femmes aussi en grossesse pathologique, et puis dans les déclenchements. C'est le démarrage, c'est avant qu'elles descendent en salle de naissance.
4: D'accord. Vous n'en faites plus, ça vous manque pas ?
3: Non, ça me manque pas.
4: Non, non. C'est un choix, j'imagine.
3: C'est un choix complètement. Hein. Ah oui, tout c'est à ça. Fait. Non, je suis très contente et vraiment, je me plais en préparation à la naissance, dans l'accompagnement de ses futurs parents.
4: Bon, il y a des larmes ici, des larmes de joie, des larmes de tristesse.
3: Ouais, aussi, des larmes de fatigue. voilà, tout à fait. Des larmes d'où, oh là là, ça fait un an que j'ai accouché, je reviens là, ça me fait plein d'effets. Ouais. Il y a.
4: Ah oui, déjà presque un an après encore.
3: Ouais, les dames qui reviennent ici, ça leur fait souvent quelque chose. Ouais.
4: Alors qu'est-ce qu'on dit aujourd'hui à l'allaitement ? Allez-y à volonté, cadrez l'allaitement.
3: Alors je pense qu'il faut que ce soit déjà un choix. de la femme, un choix personnel. Il faut qu'elle ait du soutien. On va pas allaiter pour faire plaisir à quelqu'un. On va allaiter parce qu'on en a envie, parce que c'est un choix qu'on va faire. Et puis après, c'est surtout allaiter sans vous poser de questions, en suivant le rythme de l'enfant, parce qu'au démarrage, c'est ça qui est important, c'est finalement de ne pas se poser de questions et faire équipe avec son enfant.
5: C'est impossible de pas se poser de questions quand on est jeune parent.
3: Oui, mais en fait, ne pas se poser de questions. L'allaitement, culturellement, on l'a un peu perdu, nous, avec l'émancipation de la femme, la pilule, etc. dans les années 70. Et donc, quand l'allaitement est revenu, on l'a calqué un peu sur le biberon. Mmh. Et le biberon, c'était toutes les 3 heures. Et puis surtout, on le donnait pas avant. En fait, pour mettre en place la lactation, c'est écouter le rythme de cet enfant, parce que lui, il sait pas ce que c'est que de se nourrir. Déjà, in utero, il est, nourri, logé, blanchi gratuitement. Et il va falloir qu'il découvre certaines choses. Et donc, il faut qu'il apprenne. Pour lui, c'est tout un apprentissage. Et donc, il faut qu'il apprenne quand il est disponible, ce bébé. Donc, lui, il va pas être disponible toutes les 3 heures à heure fixe.
5: D'accord. Mais comment vous avez découvert ce métier?
3: Avec un forum des métiers. Ouais. Où j'ai croisé une sage-femme passionnée. J'avais très envie de m'occuper du bébé. J'avais besoin de contact aussi avec les gens. Et cette sage-femme m'a été, mon point d'ancrage. Et puis après, j'ai rencontré une autre sage-femme quand j'étais encore au lycée, où j'ai pu du coup voir un accouchement, voir une césarienne. Et donc tout ça, je me suis dit, c'est ça que j'ai envie de faire.
5: Ça a été la révélation.
3: Ah ouais, complètement.
4: Pour que je vous fasse une petite photo.
3: D'accord.
5: Oh, super, vous avez mis votre blouse, votre badge.
3: Voilà.
5: Ah, j'ai cru que c'était un sifflet, non?
3: Non. C'est
5: okay. On se met où? On se met là? On se met où? Vous aimez?
3: Oui, ça me va.
5: C'est bien, c'est vous. Hein. Mais quel sourire vous avez?
3: Merci.
5: Les yeux qui brillent. C'est naturel?
3: Je crois, je fais rien de particulier.
5: Ça rend très joyeux, non, comme métier. Parce que
3: c'est un beau métier. Ouais. Enfin, moi, je ne changerai pas de métier.
4: Oui,
3: voilà, ça reste vraiment un métier que j'aime.
5: Mm-hmm. Vous repartez? Vous êtes venue exprès?
3: Oui, je suis exprès parce que c'était pas sur une garde, c'était pas pratique. Ma collègue avait des consultations d'allaitement, je suis revenue. Je suis repartie.
5: C'est bien ça. On repart ensemble.
3: Et on repart ensemble.
5: À moins que vous ayez quelque chose à faire, je ne sais pas. Mais... vous faisiez une brioche à la maison?
3: Oui.
5: Donc là, on est à nouveau dans le hall de la maternité. Il y a un chiffre à l'entrée de la maternité, là.
3: C'était le nombre de bébés nés à la maternité, donc en 90 ans.
5: 312 557.
3: Voilà.
5: Ah oui, depuis, on a fait un peu de chemin, quoi.
3: Premier bébé en 1929.
5: Ouais,
3: c'est ça. Voilà. Et puis ça, c'était en 2019.

0: comme chez moi. Oui. Je sais pas si c'est bien ou pas, ou ça va changer plus tard, mais pour l'instant, ça me manque la scène.
1: Il faut dire que tu fais partie de ces artistes qui ont rêvé très fort d'être sur scène et qui ont dû travailler dur pour arriver sur scène. Donc peut-être c'est normal de savourer aujourd'hui.
0: Non, aussi parce que je suis passée aussi par tellement d'expériences et qui a envie de aussi se libérer. Et j'ai envie de continuer à me guérir, en fait.
1: C'est ça.
0: Parce que les thérapies, quand tu commences à aller voir un psy, tu t'arrêtes pas, en général. Sa maladie
1: ça peut incurable. Durer.
0: Ouais. Donc, en gros, la scène, c'est mon psy, quoi. Je vais voir un psy et dès que le moral est bas, la scène m'aide à remonter tout ça.
1: Alors, en 2026-2027, le moral va être très, très haut.
0: Oui, j'espère. En plus, parfois, ça ne suffit même pas.
1: Il y a notamment le 25 novembre prochain, l'Olympia à Paris. Mais je vous entends râler d'ici, chez vous, en disant « il n'y a pas que Paris dans la vie ». C'est vrai, c'est vrai. Vous qui nous écoutez, par exemple, dans la belle ville de Saint-Nazaire, eh bien, Fatoumata sera chez vous le 25 juillet pour le festival Les Escales. Il y a aussi Sète, Gignac pour les festivals d'été, Mantes-la-Ville à l'automne prochain, ou encore Vannes, Istres, Lyon, La Souterraine, et puis déjà en 2027, des dates notamment à Béthune et à Bordeaux. Alors Fatoumata, en parlant de voyage, la dernière fois qu'on s'est vu, c'était pour ton troisième album, London Co, donc qui nous emmenait quelque part entre Londres et Bamako. Et Bamako.

0: Et donc, très rapidement, te voilà.
1: Ça me manque déjà.
0: La Momalie, c'est vrai.
1: C'est magnifique, cette chanson incroyable, elle est belle. Il a fait un beau travail quand même à Mathieu. Cet album va rester dans l'histoire, ça va bien rester dans le temps.
0: Je pense qu'il va rester. Et puis, alors, ce qui est très drôle, parce que quand tu dis que Mathieu Chédid et cette aventure-là te manquent, lui aussi, quand il a su que tu venais dans Décibel, il nous a envoyé un petit message pour toi, et un petit message dans lequel, tendez l'oreille, il y a une information très intéressante sur le nouvel album de Fatoumata.
2: Ma Fatou, ma sœur, c'est une pensée de ton frère Mathieu, pour te dire qu'on est toujours reliés, de près comme de loin, et que je suis très très fier d'avoir participé à cet album magnifique et tellement magique comme toi. Gros baiser.
0: Voilà. Mathieu Chédid, une sublime rencontre, vous deux.
1: On s'adore.
0: Mais ouais.
1: On s'adore. Je l'aime tellement. C'est que parfois, quand tu laisses la place à la nature, elle te fait découvrir des belles choses. Faut avoir confiance, en fait. Faut pas toujours penser aux choses négatives. Et avec Mathieu, on a cet instinct-là, cet instinct enfant. Il y a un enfant en nous. On a des petits garçons et des petites filles en nous qui parfois connectent, et on est juste nous-mêmes. Quand on joue la musique, on est comme si on était dans un jardin d'enfants où on est en train de jouer ensemble. On s'éclate, on se regarde, on rigole, on ne sait pas pourquoi on rit. Mais il y a un sentiment de bien-être et de confort et de complicité et d'amitié lorsqu'on partage la musique. C'est vraiment quelque chose que tu ne peux pas définir. Je ne saurais même pas dire qu'est-ce que c'est exactement cette fusion et cet amour. Parce que c'est au-delà de l'amour que les gens connaissent. Parfois, on se limite trop de l'amour classique, à se marier, sortir ensemble. Mais l'amour est vaste. C'est au-delà de tout ça. Le monde est l'amour. La vie, c'est l'amour. Donc, si on se dit, on limite tout aux relations amoureuses, on perd tellement la dimension de cette divinité, cette sensation qui n'a pas de, qui est l'infini.

0: Oui.
1: C'est ça, une force infinie.
0: La divine, la force infinie, exactement. La divinité.
1: Dans le message, Mathieu Chedid aime se réjouissait d'avoir participé au nouvel album. Il s'appelle Massa.

0: Il y a une chanson donc sur l'album qui s'appelle Massa. Cette chanson, elle donne son titre au disque. Massa, c'est Dieu, c'est l'éternel. C'est immense comme thème. Tu parlais d'amour avec un grand A, D avec un D majuscule aussi. C'est immense. Et ça donne bien le ton de ton disque. Hein. T'as décidé.
1: Exactement, c'était le sentiment de bien-être lorsque nous étions sur la création de cet album. Je sentais tellement cette harmonie et cette sensation de bienveillance, d'être bien entourée. Pour une fois, moi qui ai galéré en tant que femme, chanteuse, comédienne et musicienne, et me retrouver en face d'un homme qui me respecte, comme Mathieu, mais avec lui, il me rassure en fait. Et cette assurance, tu l'as pas avec beaucoup de personnes. Dans chaque chose, il faut des deux énergies. Moi, je crois à la dualité. L'homme, la femme, l'eau, le feu, jour, la nuit. Et j'ai fait ma partie eau, qui est l'esprit féminine, et j'avais besoin de feu, ou je suis le feu, j'ai besoin d'eau, parce que...
2: Ouais.
1: Il faut quelqu'un pour calmer l'autre. Voilà. Si peut-être je suis trop dans l'extrême dans le texte ou trop dans le rythme, qu'il y ait quelqu'un qui dose tout cela. Sur ça, j'accepte totalement de me faire accompagner.
0: Massa, c'est un album magnifique sur lequel il y a Janet. Je vous propose qu'on découvre cette chanson. Janet, c'est une chanson qui parle du Mali et de ces voyageurs, ces gens qui partent, qui émigrent loin pour chercher fortune.
1: N'ai jamais oublié d'où l'on vient et de vraiment, en cas de problème, toujours se rappeler de ses racines, ses valeurs. Parfois, ça aide pour aller plus haut et plus vite.
0: Fatoumata Diawara est de retour avec un nouvel album, et Janet.

0: Fatoumata Diawara, les amis. J'adore Jamel.
1: Merci. Vous entendez cette guitare. Hein. Tum, tum, tum, tum. Oh, c'est des choses que tu peux pas...
0: Et le synthé, il y a du synthé de 10 heures.
1: Mais c'est soft, vous voyez comment il l'utilise, honnêtement.
0: Ouais. Non, c'est très réussi. Mmh. Très, très réussi. Merci et beaucoup. Fait donc dans le bonheur et la sérénité.
1: Oui, la sérénité.
0: Cet album Massa qui est sorti vendredi. La tournée, je vous en ai parlé. Hein, Fatoumata fait une tournée mondiale parce que l'album sort partout dans le monde. Parce que, voilà, t'es une artiste... international, je le disais tout à l'heure, la classe internationale. Est-ce que ça simplifie les choses pour toi en te disant finalement, de toute façon, je peux bien choisir une langue, je joue en Suède, je chante pas en suédois, tu vois, est-ce que ça simplifie les choses ou est-ce que c'est compliqué et t'as envie quand même de pouvoir avoir la compréhension de tous les publics que tu vas aller rencontrer? Je parle des paroles.
1: Les paroles, après, je traduis certains thèmes qui me tiennent à cœur, dont l'albinisme, la mutilation génitale, le mariage forcé, tous ces thèmes qui sont assez sensibles. Mais il est important pour moi de chanter en bambara parce que ma vérité compte beaucoup.
0: Sinon,
1: j'aurais pas cette flamme de vouloir monter sur scène tous les jours. Il faut être vivante pour pouvoir défendre tout ça et tout le temps sur la route, échanger des chambres tous les jours. T'as pas de vie, en fait. Il y a beaucoup de sacrifices là-dedans. Donc, pour trouver le plaisir d'aller à la conquête de ton public, il faut que tu fasses quelque chose que tu te sens bien, quoi.
0: Ouais.
1: Et moi, la langue, elle est comme une connexion, une antenne entre moi et mes ancêtres. Et ça facilite tout. Dès que je monte sur scène, le fait d'être soi-même, même si t'es malade, en fait, les choses, l'ange de la musique t'aide, quoi.
0: Ouais.
1: C'est tout se met, tout est aligné, tout se... c'est en fait, la connexion est plus évidente que si tu devais faire beaucoup d'efforts et se mentir à soi-même.
0: Et puis l'authenticité aussi de cette langue qui te permet d'aborder dans ce nouvel album des thèmes extrêmement intimes. Je pense notamment au décès de ton papa avec cette chanson Tati Bakary, où tu parles de ton papa qui est parti, mais il n'y a pas que lui, il y a aussi Amadou Bagayoko, Toumani Diabaté.
1: J'en cite pas mal,
0: j'en profite. C'est beau comme tout.

0: thème qui est évidemment immense, plus grand que nous, et en même temps c'est le thème qu'on a toutes et tous en commun avec l'amour. Tous dans la vie à un moment on aime, tous dans la vie à un moment on a quelqu'un qu'on aime qui meurt. C'était difficile d'écrire cette chanson pour ton père?
1: Beaucoup, jusqu'à présent, même quand je chante sur scène, je suis assez émue parce que l'amour que t'as pas pu exprimer de son vivant et que quand il part, soudain tu libères.
0: Ouais.
1: Tout cet amour-là, c'est fort. Si tu te dis, en fait, je savais dire je t'aime, mais pourquoi je le sais que maintenant, seulement maintenant que je peux dire que je t'aime. Et je lui demande sa permission de lui chanter mon blues.
0: Fatoumata, sur l'album, en chanson presque miroir de celle qu'on vient d'entendre sur la mort de ton père, Tati Bakary, il y a Fala, une chanson où tu t'adresses à un orphelin.
1: Un orphelin.

0: Lorsque les méchants s'en prennent à toi, te maltraitent à cause de ta condition, ne leur dis rien, orphelin. Cela ne vaut pas la peine de leur répliquer. Eux seuls savent pourquoi ils agissent de la sorte. Ça, c'est du réconfort, Fatoumata. C'est de la sagesse aussi.
1: Mais imaginez cette voix. Genre, on est tous genre au-dessus d'une planète. Vous voyez la planète entière, un micro, la voix d'une femme qui parle à tous ses enfants qui vivent dans des pays des guerres. Rien que ces trois phrases. Vous voyez l'impact ?
0: Eh bien, une immense consolation.
1: Parce qu'il y en a tellement des orphelins aujourd'hui. On en crée chaque jour. Et ils ont besoin de la voix féminine, ils ont besoin d'être réconfortés. Donc quand j'ai dit « don't cry », je m'adresse au cœur de nombreux cœurs, beaucoup d'enfants et même des adultes. Des orphelins, il y en a pas mal. Hein. Et on a besoin de... Ils ont besoin de réconfort, ils ont besoin d'aide, ils ont besoin de nous entendre. Savoir qu'on sait, on le sait.
0: On les voit.
1: On les voit. On est là, quoi.
0: Ouais. Les enfants, tu t'adresses aussi à eux dans la chanson de Denko. Celle qu'on va écouter maintenant.
1: Denko, justement, qui veut dire la cause des enfants. Et justement, c'est dans cette chanson-là que je parle, je m'adresse aux enfants albinos. Et aux enfants, tous les enfants atteints
0: de handicap, physique.
1: Et de physique ou mentaux, tout ça. Et je voulais juste leur faire un clin d'œil aussi dans cet album. Et assez souvent, je chante pour les enfants, mais pas. On oublie ces enfants-là.
0: Ouais. Dans certains pays d'Afrique, on dit qu'ils sont, qu'ils portent malheur. Ouais, c'est ça. Ils peuvent être très maltraités.
1: Très, très maltraités. Et les mamans surtout. Là, je rends hommage à leur mère, à leurs parents. Et aussi, je dénonce l'histoire de l'albinisme où on tue les enfants. Et en l'occurrence, il s'agit d'un jeune albinos que j'adopte, qui s'appelle Daouda. Son père l'a rejeté et qui veut plus de lui. Et je raconte son histoire. J'ai dit, pourquoi tu le veux pas? C'est Dieu qui te l'a donné. Et tout simplement parce que tu penses qu'il est sale. Et peut-être de l'extérieur, il est sale, mais à l'intérieur, son cœur vaut de l'or. Donc en fait, j'essaie de magnifier ce que les gens voient, trouver la poésie dans ce que les gens trouvent négatif. Et ces choses-là, il faut juste qu'on embellisse, qu'on donne une autre forme. Au lieu de voir ces personnes comme... au lieu de les rejeter, peut-être si on essaie de les rapprocher, on va être surpris nous-mêmes. Parce que le problème, c'est pas eux, c'est nous le problème. Il faut qu'on reconnaisse que c'est nous qui avons des problèmes et que pour se guérir, il faut faire un effort d'aller vers ces enfants-là. Parce que eux, ils nous en veulent pas. Ils sont en paix avec nous. Mais c'est nous qui avons des problèmes avec eux. Et il faut que ça soit dénoncé. Il faut que les sociétés changent. On peut pas s'asseoir comme ça. Et c'est des thèmes à aborder. Même mon prochain album, ouvrirai une autre porte pour aborder encore à ce thème-là. Jusqu'à ce que les gens comprennent que c'est nous qui avons des problèmes.
0: Les enfants ont une alliée. Elle s'appelle Fatoumata Diawara. Et on écoute une chanson qui leur est dédiée sur le nouvel album de Fatoumata. Ça s'appelle

0: Ouara, nouvel album s'appelle Massa. Vraiment, c'est une splendeur. Il faut le dire. Il faut aller évidemment voir le spectacle sur scène. Ça, c'est très important.
1: C'est autre chose encore. Oui,
0: ouais,
1: on les vit autrement.
0: Évidemment, évidemment. Mais vraiment, prenez le temps d'écouter ce disque parce que il y a, comme le disait Fatoumata tout à l'heure, finalement, il y a les codes. Si vous êtes fan justement de rock ou de blues africain en général, malien en particulier, vous retrouverez les codes et à la fois. Tous les codes, ils sont subtilement explosés. Pouf,
1: exactement,
0: pouf, pouf.
1: Exactement.
0: On pousse les frontières, on pousse les barrières tout le temps.
1: Oui. Non, mais c'est vrai. Ça qui est bien de travailler avec les frères qui ne sont pas du Mali, effectivement, tu dépasses des barrières. Ouais. Et ça qu'il faut. J'aime pas le confort. J'aime bien explorer d'autres genres musicaux. Et effectivement, sans la confiance, cela n'est pas possible.
0: Donc là, avec Mathieu,
1: avec
0: chez Did,
1: il y a la confiance. Ouais, moi, je lui donne les chansons, je vais me coucher. Il me dit demain matin. Demain matin, je te fais écouter quelque chose. J'ai dit oui, là, je suis fatiguée, je vais me coucher. Et tu te réveilles, tu fais waouh. C'est parfait, quoi. S'il y a beaucoup d'amour, c'est que il est sincère.
0: Et c'est pour ça que maintenant, Fatoumata Diawara a un super nouvel album et Mathieu Chédid a des cernes sous les yeux.
1: Tu es fatiguée.
0: À tout de suite, restez bien dans des cibles. Fatoumata Diawara est mon invité.
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0: Fatoumata Diawara, tellement j'ai l'impression en paix en ce moment avec cet album qui est sorti. C'est comme s'il y avait des thèmes, des trucs que tu avais envie d'aborder depuis longtemps et ça y est, ils sont là sur un disque pour toujours.
1: Et puis j'ai la chance que ce soit en plus mon quatrième album parce que c'est symbolique quand même, le chiffre 4. On m'a dit le symbole de la femme, c'est le numéro de la femme, c'est 4. Ah. Et l'homme, 3, les deux ensemble, ça fait 7. Voilà, ça fait... tout est 4 jours. Je suis une femme. C'est ton numéro, quoi.
0: D'accord. Donc, quatrième album,
1: c'est symbolique. Ouais. Et je le dédie au divin. Et effectivement, pour... quand je vois par où je suis passée, d'où je viens, mon histoire... je me dis, j'ai de la chance quand même, même si j'ai quand même traversé des moments pas totalement agréables. Ça faisait partie
0: c'est une...
1: de l'histoire. Et je pense que ça devait être comme ça. Ouais. Pour mieux grandir et grandir plus vite, il fallait ces expériences-là.
0: C'est un euphémisme hein, quand tu dis que tu as passé des moments pas terribles ou pas très faciles, parce que tu as quand même dû t'enfuir à un moment, loin des gens que tu aimais.
1: Et je viens de loin.
0: Voilà. Parce que pour échapper à un mariage forcé, où Fatoumata s'est dit « mais non, je ne peux pas être forcée, donc je m'en vais ». Et c'était prendre un gros risque, évidemment.
1: Un très gros risque.
0: Quand tu t'es lancée dans la musique aussi, parce qu'on n'en a pas parlé, mais je pense que si vous avez vu Fatoumata Diawara au cinéma, vous savez que c'est aussi une grande actrice. Voilà, bah oui, non, mais c'est vrai quand même.
1: J'ai commencé par le cinéma, le théâtre...
0: C'est d'abord le cinéma, et alors notamment dans le film Timbuktu d'Abderrahmane Sissako, qui a été multi-récompensé au César. Donc voilà, il y a eu la danse, il y a eu le théâtre, il y a eu le cinéma. Et finalement, quand tu commences la musique, tu repars encore de zéro. Donc c'est sûr qu'il y a eu plein de moments difficiles dans cette carrière. Et alors, quand tu repenses à quand tu jouais dans les bars à Paris, tes premières chansons
1: jusqu'à 2h, 3h du matin.
0: Et maintenant, tu as une tournée internationale entre l'Afrique du Sud, le Danemark, l'Italie, la Suède, la Pologne, l'Autriche, l'Espagne. Tu te réjouis de ce chemin
1: parcouru?
0: C'est comme
1: un accomplissement. Voilà, cet album est justement la sagesse. C'est vraiment se dire, ok, certes, je ne veux pas que ça s'arrête là, mais je peux dire que j'ai écrit un bout de mon histoire quand même. J'ai quelque chose à raconter. Je peux dire qu'il y a... Il y a des sujets, voilà. Si jamais j'ai écrit un livre, cet album pouvait être... un point où je peux dire, ok, ça c'est le premier chapitre ou deuxième, je sais pas, mais c'est important ce moment.
0: Il est important.
1: Dans ma vie, ouais.
0: Alors vous pouvez le partager.
1: T'as des enfants qui grandissent bien. Et enfin, dans le milieu, tu sens pas ce combat-là en tant que femme. Certes, il y en a, mais moins qu'à tes débuts. Comme si je venais de traverser le pont, en fait.
0: Oui, t'as passé un cap.
1: Oui, passé un cap.
0: Ouais.
1: Il y a plus ce souci de définir ton style. Parce qu'au départ, quand tu commences, on va te comparer à beaucoup de personnes. Il y en a qui disaient, Tracy Chapman, d'autres, n'importe où. On m'a donné tellement de noms à mes débuts, j'étais là. Si, mais donnez-moi le temps, quoi. J'arrive. Ouais. Je finis tout ça, là. Pour savoir qui je suis, donnez-moi la guitare. Dans 5 ans, vous saurez qui je suis. Et cette patience, il faut l'avoir. Malgré qu'il y a la vague et que toi, tu restes aligné et amener ton public jusqu'au bout, pendant qu'il ne te croit pas jusqu'à ce qu'il voit. Ah, finalement, je pense qu'avec cet album, les gens vont comprendre que le monde, mon genre musical, parce que c'est quand même assez atypique ce que je fais. Ça ressemble à la musique de personne. Au Mali, en tout cas, il n'y a pas de chanteuse.
0: Voilà. C'est toi.
1: C'est qu'on ne peut pas me comparer à quelqu'un. Mais pour cela, il fallait être sûr de ce que tu veux et d'amener les gens à te suivre et de les amener jusqu'ici. Et ça, c'est pas évident pour tout le monde, surtout les femmes. Ouais. Parce qu'on a besoin de nous voir autrement. On a besoin de nous voir nus, on a besoin de nous voir... de plus en plus sexy pour exister, comme si on doit crier pour dire « mais je suis une femme ». Mais non, on ne doit pas se débattre tout le temps. Ce n'est pas normal. La femme ne doit pas être tout le temps en train de se protéger, de, de se réaffirmer, de vouloir toujours convaincre les gens ce qu'elle veut faire. Il faut que ce soit plus facile que ça. Ça doit être plus évident de nous laisser le temps de nous exprimer. Voilà. Avec la dignité et avec le respect qu'on mérite.
0: Merci beaucoup. Fatoumata Diawara, invitée de Décibel. On se dit au revoir, à très bientôt, en écoutant une chanson qui s'appelle Nden, qui est un des grands moments de cet album, Massa, qui est disponible partout depuis vendredi. Nden, c'est mon enfant.
1: Justement, c'est celui, ça parle de mes enfants, quand je les quitte le matin et que je vais travailler, et que je passe toute la journée à penser à eux, je ne sais pas s'ils vont bien ou pas. Ouais. Mais en même temps, en tant que femme, pour acquérir ta liberté, il faut faire des sacrifices. Et ce n'est pas évident. C'est des choix à faire, pas mal de choix et beaucoup de sacrifices. Donc cette chanson est dédiée à mes enfants. Je les aime tellement.
0: Merci.
1: Même si parfois ils se doutent, mais moi je sais que je les aime. Mais à ma manière, à la Fatoumata Diawara. Vous voyez ce que je vais dire? L'Amazon moderne.
0: Nous on adore cette façon-là d'aimer. Fatoumata Diawara, merci, à bientôt.
1: Merci.

0: Fatoumata Diawara, elle est comme ça, la chanson Enden, comme une berceuse pour ses enfants. Et puis, la chanson suivante sur l'album, c'est un texte au vitriol sur l'hypocrisie des familles polygames qu'elle peut croiser au Mali. Voilà, elle va là où elle veut, et croyez-moi, elle y va bien. L'album Massa de Fatoumata Diawara est disponible, et il est à gagner tout à l'heure au Blind Test.
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0: Je l'ai dit tout à l'heure dans le sommaire, je crois que le meilleur festival de musique française se passe, pas en France, mais en Belgique. Enfin, en tout cas, c'est ce que je me suis dit quand j'ai découvert la programmation de la 31e édition des Francofolies de Spa. Ça sera du 20 au 26 juillet à Spa, donc en Belgique. Écoutez, il y a nos légendes, Laurent Voulzy, Julien Clerc, Michel Jonas, Alain Chamfort. Il y a tous ceux qui remplissent les zéniths chez nous, Gims, Kyo, Laurie ou encore Matt Pokora. Et puis même des vétérans de la French Touch, Cassius et Étienne de Crécy. Franchement, ne ratez pas les Francofolies de Spa, et voici Michel Jonas.

0: Joueur de blues, un des morceaux les plus dingues de Michel Jonas. À applaudir donc en Belgique, aux Francofolies de Spa. Un bon festival comme on les aime et comme on aimerait en avoir en France. Hein, parce que quand même, ce plateau est incroyable. Et puis, pour les Parisiens, vous avez rendez-vous avec Michel Jonas au Théâtre des Folies Bergères les 30 et 31 janvier prochains.
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0: Et il est l'heure du blind test. On joue au blind test ce soir pour gagner l'album de Fatoumata Diawara avec Sébastien et avec Carole. Bonsoir à tous les deux.
2: Bonsoir Émilie.
3: Bonsoir.
0: Bonsoir, bienvenue dans Décibel.
2: Bonsoir Sébastien.
0: J'ai entre les mains cet album de Fatoumata Diawara et vous allez le recevoir en version vinyle, absolument magnifique. Des chansons donc chantées, écrites et composées par Fatoumata Diawara et un album produit par M. Mathieu Chédid. Donc si vous aimez bien les guitares, vous allez passer un bon moment, je tiens à vous le dire. Voilà, c'est dit. Nous jouons au blind test donc avec des chansons qui ont toutes en commun d'avoir le mot « Dieu » dans le titre. Dieu, c'est pas un thème qui revient quand même très très souvent dans la chanson française, enfin moins que l'amour ou les promenades au clair de lune, mais enfin il y a quand même un certain nombre de chansons qui évoquent Dieu. Alors chère Carole, cher Sébastien, on va vous les passer ces chansons-là et il va falloir retrouver le plus rapidement possible le nom de l'interprète de la chanson. Carole, c'est OK ?
2: Oui, Émilie.
0: Oui, Carole. Oui. Carole.
2: Oui.
0: Tout va bien ?
2: Oui.
0: Ah, merci beaucoup. J'ai eu peur. Alors, merci, Carole, de venir jouer avec nous. Et est-ce que Sébastien aussi est prêt pour jouer ?
3: Ouais, je suis prêt. Il n'y a pas de souci.
0: Ok, génial. Alors, c'est parti. Voici une première chanson qui parle de Dieu. Dites-moi, qui chante ça ? Si l'intro ne vous dit rien, rassurez-vous, dans 5 secondes, sa voix inimitable.
3: C'est Edith Piaf.
0: Oui, bravo.

0: Mon Dieu, Edith Piaf. Bravo Sébastien. Edith Piaf sur l'intro, sans la voix. Je suis épatée. Bravo. Bon, c'est bien, c'est bien. Allez, on continue. On change de style, on change d'époque, mais on est toujours sur une chanteuse.
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0: Bravo Carole.

0: chanson incontournable des années 90, Ophélie Winter, Dieu m'a donné la foi. Et Dieu nous a donné aussi un blind test plein de suspense. Sébastien a marqué le premier point, Carole a gagné le deuxième. Qui marquera le troisième? Jeu sans enjeu, hein, puisque de toute façon vous avez chacun gagné un exemplaire de l'album de Fatoumata. Mais quand même, histoire de savoir qui est le plus fort ce soir au blind test, ou la plus forte, dernière chanson, on cherche l'interprète.
1: Gainsbourg.
0: Gainsbourg et...
1: Fumeur de gitane.
0: Ouais, et il chante avec une actrice. Est-ce que Sébastien...
2: Je vois ça.
1: Brigitte Bardot.
0: Oui.
2: Tu es un fumeur de Havard.
1: Brigitte Bardot, Catherine Deneuve, ouais, une des deux.
0: Eh ben, c'est pas la même chose, hein. Sébastien a trouvé Gainsbourg et Carole a trouvé Deneuve. Écoutez, Deneuve, elle arrive.
1: Oui, c'est Deneuve, ouais. Un classique.
3: Tu n'es qu'un fumeur de gitane.
0: On entend bien que c'est pas la voix de Brigitte Bardot, hein, Sébastien. Bon.
1: Non, mais je me suis trompé.
0: Mais c'est parfait. Bah oui, c'est ça. Sébastien a trouvé Gainsbourg et Carole a trouvé Deneuve. Donc c'est sur une égalité parfaite, les amis, qu'on peut arrêter ce blind test. Je suis très fière de vous. Bravo. Vraiment.
1: Merci.
0: Vous avez tellement assuré. Merci à tous les deux. Vous revenez jouer quand vous voulez, hein.
1: Ah,
0: ça marche. Oui. Bah, c'est vous qui êtes gentil de venir participer tous les soirs à l'émission à Décibel. Merci infiniment. Bon, quand on parle de Dieu, les amis, on ne peut pas oublier la chanson God Only Knows des Beach Boys. Dieu seul le sait. Une très très belle chanson d'amour, mais qui commence par cette phrase incroyable signée Brian Wilson. Peut-être que je ne t'aimerai pas toujours. I may not always love you. Peut-être que je ne t'aimerai pas pour toujours. C'est une chanson merveilleuse, God Only Knows. Une des chansons préférées de tous les temps de Paul McCartney, qui l'a souvent dit, l'a souvent crié son admiration pour Brian Wilson. Brian Wilson qui nous a quitté il y a tout pile un an. Je me souviens, on était en direct en studio quand on a appris sa mort. On était très tristes. Et je crois que c'est cette chanson-là qu'on a écoutée à l'époque. Alors on va faire pareil ce soir. On va écouter cette chanson-là parce que c'est une des plus belles de tous les temps, God Only Knows, les Beach Boys, en hommage à Brian Wilson, qui nous quittait le 11 juin 2025.

0: Est-ce que j'ai fait un blind test spécial chanson qui parle de Dieu juste pour pouvoir vous passer God Only Knows des Beach Boys? Évidemment que oui. C'est Décibel.
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0: C'est l'heure du coup de cœur, la découverte du jour. Un garçon qui a été décrit dans le magazine Elle, j'aime bien. Il a la tête de Goldman et la voix de Balavoine. Écoutez, c'est plutôt pas mal pour démarrer. Il s'appelle Édouard Biel. C'est un jeune auteur, compositeur, chanteur et guitariste. Il a été remarqué notamment en première partie de Clara Luciani ou encore de Feu Chatterton, qui sont connus pour être des musiciens voilà, qui font attention à leur première partie. Donc c'est déjà presque déjà une médaille d'avoir été sélectionné par Feu Chatterton et par Clara pour faire les premières partie. Édouard Biel, donc, va sortir bientôt son tout premier album. Et je vous propose d'en découvrir un extrait, une chanson qui s'appelle N'importe quoi. C'est notre coup de cœur du jour. Il s'appelle Édouard Biel.

0: alors, il est pas trop fort mon coup de cœur. Je sais ce qui s'est passé dans vos têtes, enfin dans vos oreilles. Au début de la chanson, vous avez dit « Ah, c'est quoi cette voix ?» Et à la fin, en fait, vous aviez déjà adopté. Vous vous rendez compte à quel point il est séduisant, ce Édouard Biel. Le magazine Elle, donc, qui disait « Tête de Goldman, voix de Balavoine ». Alors nous, il y a eu un petit peu débat en studio. Iris, qui réalisait l'émission, me dit « Ouais, on dirait plutôt France Gall, mais avec un effet sur la voix ». Et moi, quand même pas mal Christophe aussi. Donc voilà, c'est un peu un mélange de tout ça, que des belles références en même temps et qu'on aime beaucoup dans Décibel. On souhaite le meilleur à Édouard Biel. La chanson que vous venez d'entendre, c'est N'importe quoi. Il y en a déjà quelques-unes qui sont sorties. Et puis, d'ici quelques semaines, un premier album, youpi.
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0: Il y a 2 ans, jour pour jour, on perdait Françoise Hardy. Oh là là, mais quelle tristesse. Je pense à elle, je pense tous les jours, vraiment. Soit parce que je croise une grande jolie fille avec une frange, soit parce que j'entends sa voix quelque part, son élégance. Enfin, il y avait vraiment énormément de choses qui nous liaient. Vous, moi, nous, tous, la France à Françoise Hardy. Elle est partie donc le 11 juin 2024. Elle avait 80 ans. Alors maintenant, la grande question, c'est quel titre écouter pour lui rendre hommage ce soir? Quelle chanson anniversaire? On pourrait mettre Tous les garçons et les filles de mon âge, en sachant, et on ricanerait, que ça la ferait râler, parce qu'elle en avait marre qu'on lui parle de cette chanson-là. On aurait 1000 chansons à partager. J'avais envie ce soir d'écouter avec vous Message personnel. Sublime chanson de 1973, fabriquée avec amour et avec Michel Berger. Tous les deux ont des messages à passer. Hein. Michel Berger a 2-3 trucs à dire à Véronique Sanson et Françoise Hardy, évidemment, à son Dutronc chéri. Message personnel et hommage à Françoise Hardy.
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0: hommage personnel, hommage à Françoise Hardy. Et c'est là-dessus que Décibel s'arrête pour ce soir. Merci à l'équipe de l'émission, Iris Guitoni, Fred Vigneault et Basile Combes, Elodie Bianca Maria et Franck Moilier. Et merci à vous de nous avoir écoutés.
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3: Bonjour la France, j'espère que tu vas bien la France. Ah, comment ça va Éric Bastien? On est
4: ça
3: jeudi.
4: Va super. Bah attends, c'est l'avant-dernière manche de la semaine.
3: Eh, hey, t'as pas de candidat?
4: J'ai pas un candidat. J'ai été nul toute la semaine.
3: Le Damido Land est en tête depuis le début de la semaine. J'ai en effet remporté toutes les manches. Il ne te reste qu'aujourd'hui.
4: Toujours,
3: oui, bon, c'est pas grave. Et il te reste aujourd'hui.
4: Bon, j'y crois plus, vous savez, au bout d'un moment. Je suis tellement désespéré.
3: Mon chat. Alors, sachez que cette semaine, la finale c'est demain, mais cette semaine j'ai expliqué ce que vous alliez gagner demain pour les gagnants. Alors le premier prix c'est un séjour pour deux personnes à l'occasion de la 65e édition du Mondial La Marseillaise à Pétanque. Donc vous allez dormir à l'hôtel Villa M à Marseille, un petit 4 étoiles, on est pas mal, hein, j'ai envie de dire. Vous aurez évidemment les petits déjeuners et les dîners inclus et vous aurez aussi plein de cadeaux, des jeux de triplettes, des sacs, des polos et surtout 100 euros de carburant pour prendre la route. Alors, si on ne gagne pas ce séjour magnifique dans la capitale phocéenne, qu'est-ce qu'on gagne?
4: Bah, on part toujours avec le sourire. Vous parlez du petit déjeuner qui sera offert à la Villa M. Est-ce que vous savez que dans ce petit déjeuner,
3: bien sûr,
4: il y a des croissants, il y a des pains au chocolat, il y a des œufs brouillés,
3: des chocolatines.
4: C'est normal, les chocolatines pour ceux que voilà, qui aiment. Il y a de la confiture, du pain, mais il y a surtout un café préparé avec amour et humour. Celui de Joe Malango qui, en personne, s'est engagé entre deux parties de pétanque à vous servir ce petit café.
3: Bah c'est magnifique. Allez.
4: Je vous ai pas dit que c'était une cafetière quand même qui était gagnée.
3: Cafetière, 32 dosettes, 6 verres en verre. Voilà, la légende.
4: Oui.
3: Allez, jingle, on accueille nos candidats. Bonjour les amis.
4: Bonjour.
5: Bonjour.
4: Bonjour.
3: Voilà. Comment ça va, Mireille?
5: Bonjour Valérie. Bonjour Eric.
4: Bonjour Mireille.
3: Alors Mireille, elle joue avec ici Vaucluse.
5: Oui.
3: Tu habites à Pernes-les-Fontaines.
5: Tout à fait.
3: Alors, comment qu'on appelle les habitants de Pernes-les-Fontaines?
5: Les Pernois et les Pernoises.
3: Oh, c'est bien ça. Alors, tu as 73 ans, tu as un chéri qui s'appelle Alain.
5: Oui.
3: Voilà, t'as vu, je sais tout de toi, tout. Tu as deux enfants, Damien et Fabrice, et tu as quatre petits-enfants, du deux. C'est bien.
5: Oui.
3: Ça t'occupe ça, non?
5: Non, ils sont grands.
3: Oui, mais enfin, tu t'en es occupé, hein, j'imagine.
5: Ah oui.
3: Eh oui.
5: Oui, il y a longtemps.
3: Ils sont grands. Ben oui, Laure, 25 ans, Fanny, 20 ans, Hugo, 24 ans, et Naïcia, 21 ans. Oui, c'est sûr qu'ils sont grands. Alors, tu as un petit chat. Comment s'appelle le petit chat?
5: Opal.
3: Oh, bon, c'est bien, ça. Alors, Mireille, évidemment qu'on t'appelle Mimi, ça, c'est sûr. Mais il paraît qu'on t'appelle comme ça.
4: Ah bon?
3: On t'appelle Zaza. Mais pourquoi Zaza? Tu mets les plumes et tu descends les marches? Comment ça se passe?
5: Non, c'est mes collègues qui m'appelaient comme ça parce que je m'appelais Zanetti à l'époque.
3: Ah, Zanetti.
4: La grosse

0: ouverte à Villard-de-Lans.
1: Ouais.
0: Et après, il fallait que j'attende qu'on m'appelle. Ah. Donc, j'ai préféré avoir un travail plus sûr. Voilà.
1: Eh ben, t'as bien raison, Mireille. Alors, ma Mimi, on va marquer tout de suite le premier point avec la première question, vrai ou faux. Une petite ambiance de voiture. Tiens, allez. Enfin, on n'est pas obligé.
2: Non, bah non,
1: Ange,
2: pas.
1: Ange, t'embête pas.
2: Ça, c'est une ambiance de voiture.
1: C'est le générique de Top Gear.
2: Ah voilà, c'est ça.
1: Voilà. Alors, écoute bien cette info, Mireille. Une femme en déambulateur a été flashée par un radar en Allemagne. Est-ce que c'est vrai qu'une femme en déambulateur a été flashée par... Eh ben, dis-donc, elle me dit vrai, j'ai même pas dit le top chrono, celle-ci. Ah ben, écoute. Oui, c'est vrai. Figure-toi qu'une femme est apparue sur la photo d'un radar. Bon, elle était quand même à 42 km/h.
2: Ah oui, quand
1: voilà,
2: même.
1: Ben, bien sûr, voilà.
2: Non, mais c'est du déambulateur de compétition, ben, 42 km/h.
1: Mamie, c'est la conductrice la plus rapide, sans permis et sans moteur. Voilà, hop là.
2: De toute façon, quand on ira à l'EHPAD des Mimosas avec Valérie, on se fera des courses de chaises roulantes et de déambulateurs. On l'a déjà réservé.
1: Premier point pour Mireille.
2: Nathalie est avec nous. Bonjour Nathalie.
3: Bonjour Eric, bonjour Valérie, bonjour
1: Hello.
3: Mireille.
2: Ouais Nathalie, on reste dans le sud hein, parce qu'elle est dans le Vaucluse, t'es dans le Gard, vous êtes quasiment voisines les deux là.
3: Ben, tout à fait.
2: Ben, voilà. T'habites à Montignac dans le Gard et en plus vous aurez quelques kilomètres à faire pour aller à Marseille. On reste en famille du sud hein, aujourd'hui. Alors Nathalie, on va faire connaissance un petit peu avec toi, célibataire, si j'ai bien compris Nathalie.
3: Tout à fait.
2: Voilà, bien, heureuse, tout va bien, fils qui est déjà grand, quel âge il a Louis?
3: 21 ans,
2: qu'est-ce qu'il fait? Il est encore dans les études ou il travaille?
3: Il finit ses études, il passe son BTS commerce là, okay. En ce moment.
2: BTS commerce, on lui souhaite plein de courage et bonne chance pour le BTS. Un petit chat?
3: On va croiser les
2: doigts. Bah oui, comment il s'appelle?
3: Un petit chat.
2: Rafale. Comment? Rafale. Ah ouais?
3: Oui.
2: Pourquoi? Rafale?
1: Il va vite.
3: Parce qu'il se jette très vite sur la nourriture.
2: Ah oui.
1: Ah oui.
2: T'aurais pu choisir Morphale du coup, mais oui, bah, Rafale, ouais,
3: c'est
2: sympa.
3: Ça.
2: Alors, tu étais secrétaire comptable, et alors, il y a un souvenir sympa juste avant de jouer, parce que t'as fait, vous savez, on parle souvent des jobs d'été, là. Les jobs d'été vont arriver.
1: Exactement.
2: Est-ce que tu peux me parler de ton meilleur souvenir, ton meilleur job d'été à toi, Nathalie, c'était il y a quelques années, c'était quoi?
3: Alors, quand j'ai travaillé dans de la restauration rapide sur les restaurants d'autoroute,
2: okay.
3: Parce que je faisais la plonge à l'époque et qu'une fois qu'on avait fini le service, il fallait la nettoyer et que pour nettoyer la plonge, on avait des gros tuyaux et que du coup, on nettoyait pas que la plonge.
2: Ah
3: voilà.
2: Ouais. Ok. Non, mais c'est un beau souvenir.
3: On se rafraîchissait à la fin du
2: temps. J'ai compris. Et petite, tu voulais être poubelleuse. Ah, c'est parce que tu disais poubelleuse. Parce que ton papa, il faisait ça, en fait.
3: C'est ça. Mon père était poubelleur. Enfin, éboueur.
2: Éboueur, oui.
1: Et oui, mais quand même.
3: Et donc, du coup, moi, quand j'étais petite, ben, je voulais être comme papa, ah ouais, poubelleuse.
1: Moi aussi, je disais poubelleuse.
2: Trop mignon. Bah trop mignon. Oui. Nathalie, sois la bienvenue. Nous, on sait accueillir les gens, hein.
4: Nathalie.
2: Voilà, on est comme ça. Nathalie, je t'en prie. Voici une première question pour un point avec un extrait de Bill Baxter.
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1: Oui.
2: Alors, ce qui est terrible, c'est qu'on a une génération de stagiaires en face de nous qui nous regardent en se demandant ce que c'est. Évidemment, c'était il y a longtemps, Bill Baxter.
1: Oscar et Noémie savent très bien qui c'est Bill Baxter, n'est-ce pas,
2: ça
1: les
2: va,
1: amis?
2: Les stagiaires, bonjour.
6: Bonjour.
2: Bonjour.
1: Voilà, bon, voilà. Vous avez reconnu Bill Baxter, évidemment.
2: Oui,
1: bien sûr.
6: Pas mentir, j'ai pas reconnu.
1: Mais voilà.
2: C'est le cousin de Jules.
1: Allez.
2: Bill Baxter, bébé, quand même. Enfin, bref. Le département de Paris, puisque Bill Baxter chantait Paris, est le plus peuplé de France. Vrai ou faux, top chrono, 5 secondes.
3: Le plus peuplé de France,
2: oui.
3: Vrai.
2: Oui. Nathalie, c'est faux, je t'explique. Le département le plus peuplé de France, c'est le Nord, avec 2,6 millions d'habitants devant Paris, qui est un département à part entière, le 75, qui compte 2,1 millions d'habitants. L'ensemble de la région Île-de-France est 14 millions d'habitants.
1: Eh oui, mais là, c'est
2: que Paris.
1: Alors, ça fait un point pour Mireille, pas de point pour Nathalie, et là, tout de suite, on va écouter ma chérie, ma chouchoute, ma préférée. On va écouter Clara Luciani, et comment ça s'appelle le titre de la chanson, Oscar? La grenade?
2: Comment t'as dit?
1: Ah, bah on lui ouvre pas le micro, alors comment ça s'appelle?
6: La grenade.
1: Allez, vous écoutez ici, on vous aime, on écoute Clara Luciani.

0: Prends garde.
1: La Grenade, Clara Luciani, qui est de Martigues d'ailleurs, elle aussi, elle est du sud, des Bouches-du-Rhône. Hein. On reste dans le sud. C'est la thématique du jour.
0: Ah, mais au moins il fait beau là-bas, les jingles.
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0: Et nous sommes au taquet avec Mireille, qui a un point, qui joue avec ici Vaucluse. Elle a un chéri qui s'appelle Alain et elle l'a rencontré parce qu'elle était avec des copines célibataires. Bon, elle regardait un site de rencontre.
1: Ah ouais.
0: Et t'es tombée sur la photo d'Alain et qu'est-ce que t'as dit ?
3: Mais je le connais.
0: Et tu le connais ? Et alors, qu'est-ce que t'as fait ?
3: Eh bien, alors, on est entré en contact et effectivement, je l'avais rencontré dans un magasin.
0: Ah, mais en plus, il bossait dans la même entreprise qu'une amie à toi.
3: Oui.
0: Alors, comme tu es Sherlock Holmes. Eh oui, Mireille, elle a fait Sherlock Holmes. Elle a appelé sa copine, elle lui dit du dos. Le petit Alain, là, qui est pas mal, celui-ci. Et puis, t'as fait petite enquête, ma petite Sherlock Holmes. Qu'est-ce qu'elle t'a dit, ta copine ?
3: Elle m'a dit qu'on était différents.
0: Ah, c'est-à-dire ? Parce qu'il paraît qu'Alain, il est méticuleux, tout ça, que toi, t'es un peu plus...
1: Bordélique, hein, voilà,
3: oui,
1: disons
3: oui, moi, je suis un peu l'inverse.
0: T'es un peu fantaisiste, quoi.
3: Alors, voilà.
0: Et bon, ça n'a pas empêché. Ça fait combien de temps que vous êtes ensemble, maintenant ?
3: 7 ans.
0: Oh, mon Dieu. Mais vous êtes mariés ou vous êtes juste ensemble ?
3: Non, on est amis, on n'est pas mariés, non. Ouais. On ne peut plus se marier.
0: Comment ça, on ne peut plus se marier ?
1: Bah, ils sont dans le péché, ils ont divorcé.
0: Mais qu'est-ce que ça veut dire ? Ah, bien sûr que si, on peut se marier, on peut se mettre à genoux, offrir des bagues. Alain, écoute-moi bien.
1: C'est toujours possible à la
0: mairie. Tu peux te mettre à genoux et lui offrir une bague. Alors, tu t'occupes un peu, tu fais un peu de gym douce et un peu de marche. Tu as toujours fait un peu de sport, en fait, hein, pour t'entretenir.
3: Oui, exactement.
0: Mais ça, c'est bien. Parce que ça, même moi, je ne le fais pas. Bien, alors, tu as déjà un point. On va essayer d'en marquer un deuxième. Tiens, je te mets un petit extrait. Ange, t'es prêt ? Allez, un petit extrait de Pascal Obispo.
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0: Alors, Pascal Obispo.
1: Qu'on embrasse,
0: bien sûr, je l'adore. Pascal Obispo, il paraît que c'est l'anagramme de Pablo Picasso. Est-ce que c'est vrai ou faux que Pascal Obispo, oui, c'est l'anagramme de Pablo Picasso ? Vrai ou faux ?
3: Oui.
0: Vrai ? Mireille, elle est au taquet. Elle attend pas la fin du chrono. Oui, c'est vrai. C'est exactement ça. Voilà.
1: C'est fort, ça.
0: Et oui, bien sûr. Bravo. 2 points pour Mireille.
1: Nathalie. Oui. Merci d'être avec nous, Nathalie. On aime ton prénom, Nathalie.
5: Nathalie.
1: Je vais vous le faire jusqu'à 13h.
0: Tu vas nous foutre du béco jusqu'à la fin de l'émission.
1: Ah oui.
0: Ok, d'accord.
1: C'était quoi le jour ?
6: Moi, ça ne me dérange pas.
0: Ouais, ah bah c'est bien.
1: Si ça te dérange.
0: J'ai envie de te dire, c'est bien d'avoir une chanson à son nom, hein.
1: Bah oui.
0: Ouais.
6: Tout à fait.
0: Oui.
1: Valérie.
0: Non, moi j'ai Valérie par Amy Winehouse.
1: Quoi ?
0: Amy Winehouse a fait un tube qui s'appelle Valérie, que non. Mathilde va trouver, qu'on te fera écouter.
1: C'est pas possible.
0: Et toi, t'as une chanson,
1: c'est fou,
0: qui
1: ça.
0: C'est Les états d'âme sont pour moi, Eric. Les états d'âme, Eric.
1: Merci,
0: moi, j'adore.
1: C'est vieux, ça, quand même.
0: Oui, c'est vieux. Bah, voilà.
1: Bah, oui. Nathalie, alors, on bricole un peu. Oui, on bricole un peu, on sait faire des trous dans le mur et un peu de peinture.
6: C'est ça.
0: Ah, on bricole. Alors,
1: attendez, on nous envoie MacGyver.
6: J'ai été une fervente admiratrice de l'émission de Valérie, et donc du coup, je me suis lancée.
0: Merci, ma chérie.
1: Oui, non, parce que là, je dis, on fait un trou dans le mur. Mais on m'envoie MacGyver, ça veut dire qu'on est quand même sur un level. On est au-dessus, on est cranté. On est cranté quand même quand on sait faire du MacGyver. On fabrique un frigo avec une allumette. Tu sais qu'elle, tu es capable.
6: Alors, pas à ce point, mais c'est vrai qu'on trouve des petites astuces pour faire tenir une étagère un peu bancale ou.
1: Ouais, bien sûr.
6: Voilà.
1: Oui, tu rafistoles.
6: Ça ne demande pas d'essayer. Enfin, voilà, j'ai quelque chose, on trouve toujours une astuce.
1: Mais vous savez, Adérie, je profite de cette occasion que Nathalie évoque une émission, là. Voilà. Excusez-moi, vous seriez pas dans le feu des projecteurs à la rentrée,
0: mais
1: vous ?
0: Bien sûr que oui.
1: Vous êtes de retour sur
0: M6 ? Mais oui, je vais encore faire un appel à candidature pour les maisons, vous allez voir.
1: Madame est sur M6 à la rentrée.
0: Elle va bricoler. Elle
6: est à Montignargues.
0: Eh mon chat, je t'appellerai pour les conseils.
1: Bon, Nathalie, voilà. Nathalie qui aime beaucoup la réutilisation d'objets. D'ailleurs, tu fais beaucoup de vide-grenier. C'est un point commun avec Valérie, ça aussi. Les brocantes, tout ça.
6: J'adore aller chiner.
1: Et puis tu aimes le potager aussi, ça c'est encore autre chose. Les pots. Les gouttes, tout ça, quoi. Fait plein de trucs, hein.
0: Bah oui, nos auditeurs sont fantastiques. Ils ont des vies incroyables.
1: Exactement. Alors. Voici ta question, Nathalie. Elle vaut 1 point, on y va. Et on va parler de girafes. cette sorte de girafe? Moi, je l'affirme. Est-ce que c'est vrai? Est-ce que c'est faux? Top chrono, 5 secondes. Il existerait 40 sortes de girafes, Nathalie.
6: 40 sortes?
1: Vite.
6: Non.
1: C'est trop tard. Hein. C'est un peu tard, quand même. Qu'est-ce que... Hein? Ah, là, Valérie fait des gros yeux. Hein.
0: Ah ben,
6: ça... Non, Valérie.
0: Bon, vas-y. Ah, allez, je te donne le point parce que je t'aime bien. Mais
1: moi, ça m'arrange.
0: Maître Coupez, elle va me donner une fessée, tu vois.
1: Non, mais moi, je veux un candidat qui gagne. Donc, bravo, c'est une réponse. Magnifique. Oui, c'était faux. Oh, qu'est-ce que tu étais rapide dans ta réponse, en plus. 4 espèces distinctes de girafes ont été identifiées seulement au lieu de 40. Il y a la girafe du Nord, la girafe réticulée, la girafe Maasai et la girafe du Sud.
0: Bien. Ça fait 2 pour Mireille.
6: D'accord, deux sortes.
1: Ah, rajoute pas, on t'a déjà donné le point. Ça va, ça va, ça va.
0: Non, non, rajoute pas. Fais profil bas, Nathalie.
1: Oui, s'il te plaît.
0: Allez, 1 point pour Nathalie, 2 points pour Mireille. Et là, tout de suite, on va marcher seul avec. Avec qui? Avec Jean-Jacques. Noémie
5: Goldman.
0: Jean-Jacques Goldman, je marche seul. Vous écoutez ici. On vous aime. À tout de suite, mes petits canards. Allez, je marche seul.

0: Marche seul.
1: Moi j'ai marché jusqu'à Besançon et Toulouse avec nos deux stagiaires là. Besançon et Toulouse les deux, ils nous viennent là. Oscar et comment?
0: Noémie,
1: voilà, tu te rends compte un peu ce voyage?
0: Magnifique.
1: On voyage avec
0: Toulouse, j'adore, je connais par cœur. Allez, jingle. Alors,
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0: Nathalie, tu connaissais la chanson d'Amy Winehouse qui s'appelle Valérie?
3: Eh ben non.
0: Écoute. Eh oui.
1: Ah, c'est énorme.
0: Eh oui.
1: Ah bah respect total.
0: Eh voilà.
1: Ah, plus jamais je vous parlerai mal. Hein.
0: Valérie. Voilà mon petit chat. Alors Mireille.
1: J'ai pas dit mon dernier mot. Je vais te le faire écouter moi le mien aussi.
0: Alors Mireille, tu as 2 points. Mireille, tu joues avec ici Vaucluse. Tu es dans une région qu'on aime tellement. Et alors toi, on t'a demandé avec qui tu aurais aimé déjeuner de connu. Toi, tu as choisi lui.
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0: Tu as adoré Jean Ferrat,
3: hein? Oui.
0: Ah oui, j'adore aussi. Très beau. Ah là là, est-ce que tu es prête à jouer au quiz musical?
3: Oui, j'ai un peu peur, mais bon.
0: Non, alors, ma petite chérie, Mimi, il ne faut pas avoir peur. C'est le nouveau jeu qu'on a essayé hier. On va te faire écouter un disque en vitesse, pas forcément la bonne vitesse, mais c'est super simple. Je te jure, on n'a pris que des gros tubes. Écoute bien, je vais te faire écouter le premier. Il y a 2 points à marquer. Premier tube, écoute bien, le voici.
1: On l'adore.
3: Oui, c'est Joe le taxi.
0: C'est Joe le taxi. Et qui chante Joe le taxi, top chrono?
3: Vanessa Paradis.
0: Mais cette Mireille, elle est plus rapide que l'éclair. Oui, c'est Joe le taxi. Alors, Joe le taxi, c'est sa vie.
1: C'est mieux comme ça.
0: Du Rambo Mambo. Alors, premier point. T'as un premier point. Alors, attention, le deuxième point arrive avec cette deuxième chanson.
3: Voyage,
0: et qui chante, ma chérie? Comment elle s'appelle, la chanteuse?
3: Jeanne Masse.
1: Oh, bah bien sûr!
0: Oh non!
1: Mais voyage de Jeanne Masse, c'est bien connu!
0: Non, c'est voyage, mais c'est Désirless!
3: Voyage!
1: Avec deux cheveux, là!
0: Bon, eh ben, tu as un point, c'est déjà bien, c'est pas mal, voilà! Allez, voyage, c'est parti!
1: Bon, Nathalie, allez, un petit mot de cuisine, rapidement. Hier, c'était la finale de Top Chef. Est-ce que t'es une top chef, toi, Nathalie?
3: J'aime beaucoup cuisiner.
1: Ah, alors?
3: Je ne dirais pas que je suis une top chef, mais j'aime cuisiner.
1: Oh, tu j'aime sais. On cuisine en fonction des envies, des saisons aussi. Qu'est-ce que tu nous fais, là, pour 13h? Un petit plat signature de chez toi?
3: Alors, là, j'ai rien prévu.
0: Et voilà.
3: Pour midi, je n'y ai absolument pas réfléchi, mais pour ce soir, j'ai prévu de faire un gâteau au poutre.
0: Oh là là.
1: Non, il paraît que t'es quand même championne, genre pizza aux asperges. Ta spécialité, c'est la pavlova. Et ton fils te réclame aussi des lasagnes. Parce qu'elle fait de la pâte maison. C'est pâte maison.
0: Allez.
1: Non, mais les lasagnes, c'est notre plat préféré avec Valérie.
0: Oui, on adore.
1: Tu le sais. Hein. Nathalie, on va tenter de t'offrir 2 points de plus. Encore une fois, on est sur ce défi musical. La chanson déraille, ne se joue pas à la bonne vitesse. On passe du 33 au 78 tours. À toi de reconnaître cet artiste.

0: Alors, c'est qui, Mireille? Nathalie, pardon.
1: C'est Jeanne Mas, c'est pas des virlettes.
0: Mais je pense à Mireille parce qu'elle nous a dit Jeanne Mas.
2: Elle nous a dit Jeanne Mas. Oh, Mimi.
0: Mais oui.
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1: Allez,
2: deuxième titre.
0: On va tenter le deuxième. T'as vu, hein, c'est que du tube, on rigole. Franchement, on passe un bon moment et c'est facile. On est là pour vous faire plaisir. Et puis surtout, vous aider à partir à Marseille. Ah, c'est parti.

0: vous êtes bien sûr ici, hein, tout va bien. Qui chante Top Chrono ?
1: Quand la musique est bonne, de Jean-Jacques Goldman.
0: Et bien sûr, mais oui, oui.
2: Et bonne, bonne, bonne, bonne.
0: Et je salue vraiment encore une fois toute l'équipe technique qui a préparé ces petits sons. C'est très bon, c'est bien marré, on le refera.

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2: Alors, je vous rappelle que le Grand Prix de demain, c'est un séjour pour deux personnes à l'occasion de la 65e édition du Mondial, la Marseillaise à Pétanque. Vous dormirez à l'hôtel Villa M à Marseille, une petite 4 étoiles, et je pense que j'ai été voir, c'est très très beau.
3: Et c'est pas cher.
2: Pas cher. Oh là là là là, pardon Marseille, je t'aime. Vous aurez évidemment plein de cadeaux, des triplets, des sacs, des polos et surtout 100 euros de carburant pour aller à Marseille. Si vous ne gagnez pas ça, vous gagnez la magnifique machine à café Malongo avec ses 32 dosettes et ses 6 verres en verre. Jingle, reprise des hostilités.
3: Alors on fait la maline avec Amy Winehouse.
2: Ouais.
3: Moi aussi.
2: Alors, excuse-moi.
3: Salut tous les Eric.
2: Oui, très bien. On salue tous les Eric, on l'adore. Mais je veux dire, moi, c'est Amy Winehouse.
3: Oui, voilà. Moi, c'est Luna Park.
2: Oui, mais moi, c'est Amy Winehouse.
3: Ouais, allez. Moi, c'est Luna Park.
2: Oui, mais moi, dans le monde entier, elle a chanté Valérie, tu vois. Okay. Voilà. Allez. La classe.
3: Allez, c'est bon, je m'écrase.
2: Valérie.
3: Voilà, bon. Tu as toujours raison, tu m'énerves.
2: Évidemment. Bon, alors, Mireille et Nathalie ont 3 points chacune. Mireille. Alors, il paraît que comme ça, on bricole pas, c'est Alain qui s'en charge.
4: Oui.
2: Voilà, on fait pas de jardinage, on fait juste un peu, on récolte les fruits. C'est Alain qui se charge du reste.
4: Oui.
2: Et puis la cuisine, ah ben c'est Alain aussi. Dis donc, t'aurais pas tiré le gros lot, toi?
4: Si.
2: Qu'est-ce qu'il y a dans ton jardin? Parce que je vois que tu récoltes les fruits et les légumes. Qu'est-ce qu'il y a dans ton jardin?
4: Ben, il y a des fraises, il y a des plantes aromatiques, il y a des poireaux, il y a des asperges, des courgettes, des tomates, des pommes de terre.
2: Il y a Alain qui est à côté qui se marre parce qu'il sait que c'est lui qui va cuisiner tout ça, j'ai l'impression, hein.
4: Non, je l'aide quand même, je fais la vaisselle, je fais assistante.
2: Ah, c'est bien. Attends, il paraît quand même que tu fais de la soupe et des salades. Bon, pas mal.
4: Voilà.
2: Et, oui. Et tu faisais des clafoutis pour tes enfants.
4: Eh oui, les petits-enfants aussi, ils aimaient bien.
2: Et voilà, en revanche, ce que tu fais très bien, c'est l'aide aux devoirs, parce que tu reçois des enfants chez toi, et tu les aides un petit peu à faire leurs devoirs.
3: C'est le principe de devoirs.
4: Prendre confiance en eux.
2: Eh ben oui, eh ben ça c'est bien. Moi j'adorerais faire ça, quand je serai très vieille à la retraite.
3: De faire de l'aide aux devoirs?
2: Bah, t'es pas très vieille, s'il te plaît. On a 10 ans d'écart. Alors, ma chérie, tu as 3 points. Je vais te proposer tout de suite d'en marquer 3 de plus avec la question à choix multiple. Je te pose la question, je te fais des propositions et t'auras 10 secondes pour me donner ton choix. Tiens, une petite ambiance avec Shakira.
3: Elle a pas fait une chanson sur vous, elle aussi?
2: Non, Shakira, elle a fait une chanson parce que c'est l'ouverture officielle de la Coupe du Monde de foot aujourd'hui. Alors, on va faire un petit QCM spécial foot. Alors, écoute bien. Non, je te fais les propositions, donc. C'est logique. Combien d'équipes participeront à la Coupe du Monde de football de 2026?
4: 48.
2: J'ai même pas proposé, elle me dit 48, celle-ci. Écoute, il y avait 24, 32, 48 ou juste Éric Bastien, tu m'as dit 48. Eh ben oui, il n'y aura que 48. Oui, bah oui, elle est tellement rapide, cette Mireille.
3: Est-ce qu'on peut prévenir Wendy Bouchard qu'elle commence l'émission à 12h52 aujourd'hui?
2: Non, mais attention, c'est très important. Pour la première fois, la Coupe du Monde passe de 32 à 48 équipes et il y aura 104 matchs. C'est quand même énorme. Le tournoi débute aujourd'hui avec Mexique, Afrique du Sud. Et la finale, ça sera le 19 juillet à New York. Donc c'est parfait, tu as 6 points ma petite Mimi.
3: Premier match des Bleus c'est mardi. Et tous les matchs des Bleus sont retransmis et à suivre sur votre radio ici et toutes les images sur ici.fr.
2: Magnifique.
3: Nathalie, elle aussi est investie dans l'associatif, figurez-vous. Tu fais partie de l'association Lire et Faire Lire. Tu peux nous en dire un petit mot, Nathalie?
5: Alors c'est une association qui est nationale. Donc moi je dépends de l'association du Gard. Et en fait qui consiste à aller lire des histoires aux enfants en centre de loisirs et en école. Moi, j'interviens en école, en classe de CP, le vendredi après-midi.
3: C'est génial. Donc, tous les vendredis, tu vas lire des histoires aux petits bouts de chou qui ont 6 ans, qui sont au CP.
5: C'est ça.
3: C'est génial. Ce sont des livres que vous trouvez en brocante, en plus, généralement?
5: C'est des livres que je chine et j'essaye d'avoir, d'être sur le fil de l'actualité de la maîtresse, de suivre son...
3: Oui, le programme, j'ai bien compris.
5: Le programme, voilà.
3: Bah, bravo, c'est super sympa pour les enfants. Tu collectionnes, et on va écouter un extrait de Juliette Armanet, et on va comprendre ce que tu collectionnes. La petite carte postale. Tu collectionnes les vieilles cartes postales.
5: C'est ça. Alors, pas toutes les cartes postales, celles de village qui me tiennent vraiment à cœur.
2: Ah, ben ça, tu dois bien t'en trouver pas mal dans les brocantes.
5: Alors oui, mais moi, c'est des tout petits villages, donc du coup, on trouve les... Alors, j'en ai de Nîmes, par exemple, puisque je suis du Gard.
3: Ben oui.
5: Mais après, les petits villages, c'est plus compliqué à trouver.
2: Ah oui.
3: Montignac, d'où tu es, ouais.
5: Voilà, Montignac, puis il y a un petit village en Auvergne qui s'appelle Pébron.
3: Aussi.
5: J'ai des cartes d'Uzès, j'ai des cartes du Pont du Gard, du Gros du Roi, de Nîmes.
3: Ah ouais, c'est super.
2: Alors... Uzès, on embrasse Didier Gustin, mon petit chat.
3: Oh mon Didier,
2: il doit être dans sa piscine avec son cocker, là.
3: Non, mais alors, vous savez qu'en plus, alors, ce qui est exceptionnel, c'est que tu as une carte postale, je te laisse nous en parler, qui est très émouvante pour toi.
5: Celle de Pébron ?
3: Bah, celle où on voit ton papa ?
5: C'est, tout à fait. C'est celle de Pébron, en fait, qui est une vieille carte postale que j'ai trouvée. Et mon papa, quand je lui ai montré cette carte, il me dit, mais regarde, c'est la voiture. Alors, forcément, je ne savais pas, puisque j'étais pas née, mais c'était la voiture de mon grand-père et la voiture de mon oncle, avec, du coup, tous les enfants qui sont sur la place. C'est mon père avec tous ses frères
3: et sœurs. Son papa petit, en fait.
2: Oh, c'est génial.
3: C'est trop mignon.
2: C'est trop mignon.
3: Ah, et collector, celle-là, extraordinaire. Allez, nous allons jouer, Nathalie, pour t'offrir 3 points de plus. C'est une question à choix multiple. On va pas parler de foot, non. On va parler de baccalauréat. Tu nous as dit que ton fils Louis a 21 ans, il est sur le BTS, là on va parler d'études avec le bac. Et ce jeudi marque aussi le coup d'envoi des épreuves de français du bac.
2: Eh oui.
3: Ça va les stagiaires, c'est pas encore le bac là hein, non. C'est pour quand? Salut, comment vous appelez?
2: Ah oui, on a switché de stagiaire, là oui. Nous avons Colin et Joseph.
3: Alors vous êtes en quelle classe?
6: En seconde.
2: Ah bah c'est bientôt dans le bac, il y a l'année prochaine.
3: Déjà, ouais. Bah, oui. Voilà. Alors ce jeudi donc marque le coup d'envoi des épreuves de français du bac, mais sais-tu, Nathalie, et vous qui nous écoutez, ce que signifie à l'origine le mot baccalauréat? Diplôme suprême, couronne de laurier, symbole d'érudition, symbole de réussite en hommage à la mention très bien de Valérie Damidot au baccalauréat.
5: Je veux avoir les mentions.
3: Bien sûr, le diplôme suprême, la couronne de laurier, le symbole d'érudition, où Valérie et sa mention très bien.
5: Vu qu'il y a une couronne de laurier sur le diplôme, je
3: bien
5: dirais
3: vu,
5: la.
3: Mais bien vu, j'ai pensé la même chose, je revois, parce que j'ai comme toi, je l'ai eu ce petit bac. La couronne de laurier, oui, le mot baccalauréat vient du latin baccalauréat. Baccalauréat en deux mots qui évoque la baie ou la couronne de laurier, symbole de victoire, notamment dans l'Antiquité. Bravo.
2: Allez, 6 points pour Mireille, 6 points pour Nathalie. Et là, tout de suite, alors là, bac in 1991.
3: Baccalauréat,
2: 1991. Oh là là, j'étais enceinte jusqu'aux oreilles. Genesis, I Can't Dance. J'adore Phil Collins. Genesis, vous écoutez ici, on vous aime, mes petits canards.
3: J'étais toujours pas né en 91, d'ailleurs.
2: Oh, tais-toi.

0: Vous savez à quel point je suis minable dans les annonces de disques,
1: oui.
0: Surtout en anglais.
1: Bah heureusement, on a un animateur.
0: Alors, j'ai fait appel à un professionnel. Il s'appelle Clément, il est animateur sur Ici Tour. Il est dans son stage d'intégration. Bienvenue à Radio France. Bienvenue, Clément.
2: Bienvenue, bonjour, merci. Me recevoir.
1: Alors, qui a-t-on écouté, Clément?
0: Fais-moi une démonstration.
2: C'était Genesis, I Can Dance.
1: Voilà,
2: sur votre radio
1: enfin,
2: ici.
1: Un mec qui sait parler anglais. Jingle.
0: À la rentrée, viens.
2: On est au taquet.
1: Nous sommes au taquet avec Mireille et Nathalie
0: merci,
1: qui ont 6 points chacune. Comment ça va les filles? Vous vous sentez prêtes là sur la dernière ligne droite de l'affrontage?
0: De l'affrontation.
3: Hein? Qui vivra verra.
1: Qui vivra verra. Qui verra. Alors Mireille,
0: déchaînée aujourd'hui.
1: Oh là. Mon petit, la petite Mimi. On parlait d'association. Elle a créé une association aussi qui s'appelle France Adopte. Oh quelle honte. France Adopte 84. Et c'est fait pour quoi cette association? Raconte-nous.
3: C'est pour le don d'organes et de tissus humains. Alors. Tissu humain, surtout la moelle osseuse.
1: D'accord. Et il paraît que tu as même mobilisé les gens autour de toi, tu as même le professeur Cabrol qui est venu t'aider.
3: Oui.
1: Et ça, c'est bien. Et tu fais des conférences.
3: C'est fantastique.
1: Tu fais des conférences dans les lycées?
3: Je faisais, parce que là.
1: Oui.
3: Maintenant, non. J'ai passé le relais, mais oui. On a fait pour informer avec des gens qui étaient greffés ou des gens qui étaient en attente, et c'est très important.
1: Oui.
3: Et il faut y songer, malheureusement, avant qu'il arrive un malheur. Voilà.
1: Et donc, France Adopte 84, est-ce que vous avez un site web? Est-ce qu'on peut. Est-ce qu'il y a un téléphone, quelque chose pour rejoindre l'association?
3: Oui, mais il faut le chercher sur Internet. Je l'ai pas dans
1: la... Alors, on va le chercher sur Internet. Je rappelle le nom de l'association France ADOT 84. Et donc, c'est pour les dons d'organes et de tissus. Voilà, alors.
3: Tout à fait, merci.
0: Je vous donnerai tout, Valérie, moi, je vous donnerai tout.
1: Mais je suis pas morte, hein. J'ai pas besoin de toi, là, pour l'instant.
0: Mais je vous donnerai quand même.
1: Alors, Mimi, elle collectionne les timbres. Voilà.
3: Ah. Oui, aussi avant, plus maintenant.
1: Là, mais tu les as collectionnés, t'en as beaucoup?
3: Non, je les ai donnés, je fais des albums pour mes petits, voilà.
1: Ah, c'est mignon, les albums pour les petits, voilà. Bon, alors, ma petite chérie, vous êtes toutes les deux au même score.
0: Ah oui, on n'arrive pas à les départager aujourd'hui.
1: Et oui, alors c'est toujours le bingo qui départage tout le monde.
0: Oui.
1: Mais enfin, quand même, on va essayer de faire en sorte que vous départagez. Sur la question cash, c'est une question qui permet de marquer 5 points de plus. Donc écoute bien la question. Ne réponds pas avant la fin du chrono. Hein, voilà, écoute bien. Tellement rapide cette Mimi. Quelle ville française est surnommée la capitale mondiale du parfum?
0: Oh, c'est facile.
1: Stop chrono, 10 secondes. Eh oui. En même temps, t'habites dans le Vaucluse, comment te dire? Évidemment que tu sais la réponse. Eh oui, c'est Grasse qui est dans les Alpes-Maritimes. Et oui, parce que ça fait des années, des centaines d'années, il y a toutes les grandes maisons de parfums, hein, parce que ils ont énormément de jasmin, de roses, de lavande, c'est les spécialistes de la culture des fleurs. Donc bravo, c'est Grasse. Donc tu as 5 points de plus, score parfait, tu as 11.
0: Nathalie, c'est le petit coup de pression qu'elle te met là, mais t'inquiète, tu vas les prendre les 5 points aussi, Nathalie. Mais non, on n'est pas inquiet. Nathalie qui habite, dans le Gard, à Montignard, où on l'a dit, qu'un petit chat qui s'appelle Rafale, qui collectionne les cartes postales, qui a une carte postale collector avec son papa, qui est tout petit à l'époque. Alors j'ai vu que tu jouais aussi au loto de village.
4: Oui, j'adore les lotos.
0: Ouais. Alors, il y a des particularités quand, par exemple, il y a des chiffres qui sortent, tout le monde se met à donner des
1: chiffres.
0: Des
1: chiffres qui quoi?
0: Bah, des chiffres, les chiffres qui sortent.
1: Qui sortent. Sortent, ouais, voilà, merci Clément. Eh ben, Clément, il a raison.
0: Ah, mais c'est pas
1: nous
0: possible,
1: sommes avec des jeunes qui sont en plein stage, qui sont encore à l'école, et toi, des chiffres qui sortent.
0: Ouais, c'est pas possible. Mais appelez Maître Capello, faites un coup, faites quelque chose.
1: Non, il y a Clément qui est là, il fait très bien son taf. Oui, bah, voilà. Merci, Citour. Voilà.
0: Bon, alors, bon, c'est quoi cette histoire de la Lozère Saher, l'écu blanc de la Grande Motte, la dromadaire, c'est drôle tout ça?
4: Mais oui, il y a plein de numéros. Le porte-bonheur, le numéro 13. Nos voisins, c'est le 34. Après Montpellier, on a 7. Puisque sur la carte, 7 est après Montpellier, ce qui n'est pas faux en venant du Gard.
0: Ouais.
4: Voilà, on a plein de numéros
0: Ah oui, je vois le 51. En fait, quand il y a un chiffre qui sort, donc il sort, voilà, par exemple, 51, tout le monde crie le bon pastis. Voilà, par exemple.
1: C'est ça. Ah oui, ah, non, bien compris. Moi, j'adore les lotos de village, on se marre.
0: Bien sûr. Tous les matins, tu ne peux pas t'empêcher de regarder ton téléphone. Ça, il paraît que ça, c'est vraiment le truc.
4: C'est le défaut, c'est comme s'il fallait. C'est les infos modernes. Bah oui, regarder les réseaux sociaux.
0: Tu scrolles.
4: Ce qui s'est passé la veille, quoi.
0: Bah oui, bah non, mais c'est d'abord, on le fait tous. Hein. Et puis, t'es trouillarde. Mais pourquoi? Trouillarde de quoi? Qu'est-ce qui te fait peur dans la vie?
4: Ah, j'ai peur des souris.
1: Ah, ah oui, les souris. C'est mignon pour ton souris. Bah, oui.
0: On collabore avec
4: elle. Au point de ne pas descendre de la voiture, hein, quand même.
1: Ah, ah oui.
4: Si j'en vois une à côté de moi, par exemple, que je me gare et qu'il y a une souris sur parking, eh ben, je ne sors pas de la voiture. Oui, je vais changer de place. Non, je attendre que quelqu'un arrive pour éloigner la souris.
0: Ah, c'est à ce point-là, quand même. Oui. Je préviens les stagiaires et Clément. Hein, on collabore ici à la Maison de la Radio et de la Musique avec les souris. Hein, il y en a, regardez sous la table.
2: Non, il y en a pas.
0: Ça peut arriver.
1: Moi, je m'en fous, j'adore les souris.
0: Non, mais c'est vrai en plus. C'était pas une vanne. Hein. Ah. Nathalie, on joue pour tenter de marquer 5 points. Allez, vu que c'est ton heure de gloire, Clément, c'est toi qui va poser la question. La direction, écoute,
2: la dernière,
0: hein, tu sais, c'est le mercato en ce moment, donc fais ça bien. Hein. Vas-y.
2: Donc, comment s'appelle ce petit carnet de papier parfumé qu'on plie en accordéon avant de le brûler pour désodoriser une pièce?
0: Voilà, il faut envoyer le chrono.
4: Oui, c'est
2: chrono.
4: Avec des feuilles roses gelées en plus. C'est le papier d'Arménie.
1: Le papier d'Arménie.
0: Clément, tu sais faire ça, le suspense. Fais-moi le suspense avant de donner la réponse.
2: Eh bien, petit suspense, ça y est, je crois qu'on peut le dire. C'est une bonne réponse.
1: Ouais, voilà, bravo. Eh bien, les filles, vous êtes encore une fois
0: à égalité,
1: c'est magnifique.
0: Fou, c'est ça.
1: Bon, 11 points chacune. On va écouter tout de suite une nouveauté avec Zazie. Peu importe, vous écoutez ici. On vous kiffe. À tout de suite, mes petits bébés. Peu importe.

0: peu importe.
1: C'est la nouveauté, c'est Zazie, c'est peu importe. Sur ici, elle était d'ailleurs venue présenter son nouvel album à Émilie Mazoyer dans Décibel il y a quelques jours.
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3: Ici, nous sommes avec les filles championnes. Elles ont toutes les deux 11 points, mon Dieu, mais comment allons-nous les partager?
1: Peut-être avec un bingo.
3: Ah, peut-être avec un bingo. Alors, il paraît comme ça, ma petite Mimi, qu'on a un petit rituel. On se fait une petite tisane au tilleul et verveine du jardin tous les jours à 17h.
4: Voilà, comme les Anglais.
3: Comme les Anglais. Alors, est-ce qu'elle est bonne, cette tilleul au verveine du jardin?
4: Eh oui. J'ai deux tilleuls dans la cour. Alors, et un plant de verveine seulement.
3: Que tu ne ramasses pas, c'est Alain qui s'en occupe.
1: Ah, il fait tout.
4: Non, si, je le ramasse quand même.
3: Ah bon, je sais pas. Alors, il paraît que si tu as un gros défaut, c'est la gourmandise.
4: Ah oui, j'aime tout ce qui est bon.
3: Eh oui, bien sûr. C'est quoi le plat que Alain te prépare que tu préfères?
4: J'aime tout ce qu'il fait, la purée.
3: Oh, la purée, c'est bon. Ça, la vraie purée. Mais par exemple, qu'est-ce qu'il fait d'un plat que tu vraiment t'adores?
4: Il sait faire les lasagnes.
3: Ah là là là là, mais nous aussi, on aime les lasagnes. Bon. Alors, nous allons faire le bingo. Et pour te détendre et t'encourager à remporter ce petit bingo, je te fais écouter une chanson d'amour qu'on adore.
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3: On adore.
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3: Oui, on adore. Alors, attention, ma petite Mimi. Le bingo, il est très simple. À mon top chrono, tu vas avoir 10 secondes pour me donner un maximum de noms de magazines. Les magazines, c'est les hebdos et les mensuels. Donc, à mon top chrono, un maximum de noms de magazines. Top chrono, 10 secondes.
4: Notre temps, nous deux... Pleine vie, féminin, diverto.
3: Tu m'en as donné 5. Il y avait évidemment Elle, Paris Match, Géo, VSD, Télé 7 jours, Télé Loisirs, Marie-France, Marie-Claire. Tu m'en as donné 5, c'est bien.
1: Je rappelle la règle pour ceux qui découvrent au taquet pour la première fois. À ce stade, elles sont à égalité, 11 partout. Sauf qu'on est dans le bingo, elle a fait 5 points. Il va falloir faire plus de 5, Nathalie, car celui qui remporte le bingo est celui qui marque le plus de bonnes réponses, encaisse 10 points. Ce qui fait que tout peut changer et revient demain vendredi pour la finale. Est-ce que tout est clair, Nathalie?
6: Tout est clair, mais je suis fébrile.
1: Non. Détends, tranquille.
3: Mais oui.
1: Et alors, pour te détendre, on va écouter une artiste que t'aimes beaucoup, c'est Céline Dion.
6: Oui.
1: Enfin, on va l'écouter. Ah oui, voilà, elle arrive. Alors, tu as gagné, il y a 13 ans, des places pour aller à un concert de Céline Dion à Anvers et un accès VIP. Tu l'as vu ou pas?
6: Ah, mais je l'ai vu, et j'ai une photo où on se tient
3: dans la salle. Oh là là là là là.
1: T'as rencontré Céline Dion dans sa loge. Classe.
6: C'est ça. Alors, c'est très rapide. Ouais. C'est la photo, et puis hop, vous ressortez.
3: Bah oui, mais au moins tu l'as fait.
6: J'ai eu le plaisir de pouvoir lui dire bonjour et puis prendre une photo avec elle. Voilà, c'était un grand honneur.
1: C'est génial.
6: J'en garde un merveilleux souvenir. C'était vraiment fantastique.
1: Ouais, puis il y avait ton fils en plus. Je crois que tu avais emmené ton fils qui avait 8 ans à l'époque.
6: J'étais avec mon fils. C'était son premier concert.
1: Oh,
6: et je pense qu'il en garde aussi un merveilleux souvenir.
1: T'as été impressionné? Elle est impressionnante quand on l'approche comme ça, quand on la voit.
6: Comme là, je suis fébrile.
1: Ouais.
6: C'est waouh, c'est dur.
1: Tu vas y aller là, à Paris? Tu vas y aller à Paris, là, en septembre?
6: Je n'irai pas à Paris parce que je trouve que les places sont beaucoup trop chères.
3: Mais évidemment.
6: Il faut arrêter de cautionner ça parce que finalement, ça a encouragé les artistes à toujours augmenter le prix, même s'ils sont formidables et qu'ils nous font passer de très bons moments. Je préfère les petits concerts populaires que les grandes salles où finalement on voit l'artiste que sur la télé.
3: Eh ben
1: c'est dit. Allez, on va jouer tout de suite. On aura pu écouter Dalida parce que tu aimes, Michel Sardou, Johnny, Claude François, voilà.
3: Paroles.
1: Il y a de tout dans tes choix et tes goûts.
3: Paroles.
1: Voici ton bingo, Nathalie. 5 points, c'est le score à battre. Et je te demande cette fois, non pas les magazines, mais je vais te demander de me citer un maximum de noms, de quotidiens, tout ce qui sort. Chaque jour, comme son nom l'indique, dans la presse, les journaux. Top chrono, 10 secondes. Les quotidiens.
6: Alors, on a le Midi Libre, le Figaro, le Charlie Hebdo.
1: Non.
6: C'est pas un quotidien.
1: Non.
3: Et Charlie Hebdo, comme son nom l'indique.
1: Il est Hebdo.
3: Et c'est fini, t'en as deux.
1: Et non, stop,
3: ma chérie.
1: Ça suffira pas, malheureusement, il n'y en a que deux. Il y a le Parisien, Parisien aujourd'hui en France, la Dépêche du Midi, la Voix du Nord.
3: Ouest France, voilà, le Dauphiné libéré, la Charente libre que j'embrasse.
1: Oui, la Provence, puisqu'on n'est pas loin.
3: Eh oui, la Provence, Var matin, Nice matin.
1: C'est pour Mireille, ça.
3: Mireille, t'as compris, ma petite Kyle, t'es demain, t'es avec moi. T'as gagné.
4: Oui.
3: Et bah Nathalie, bravo, tu as très bien joué. C'était super, mais tu sais, voilà. Mireille, à demain. Ce qui veut dire que demain.
1: C'est la conclusion lamentable de cette émission. J'en ai pas un.
3: Et demain, c'est j'en encore tous mes candidats qui seront.
1: Zéro candidat.
3: Et voilà, c'est comme ça. Je remercie donc Mathilde à la réalisation, Maître Coupez au savoir, Ange à la technique, Sadika au standard, tous les stagiaires Colin, Joseph, Noémie, Oscar qui sont venus nous voir,
1: Clément Dissitour, hein, ouais.
3: Et puis bah Eric Bastien qui demain
1: sera là, hein.
3: Une fois de plus de la figure. Voilà, je vous embrasse tous un par un, mes petits canards, je vous aime. Et puis au taquet, à demain.
1: Oui, bah restons au taquet, bien sûr.
3: Il est 5h, Paris s'éveille et Yoann Guérin arrive.
1: Il est très en forme, Yoann Guérin, il vous accompagne jusqu'à 6h du matin, donc c'est dans les prochaines minutes. On vient quand, nous, Valérie ?
3: Oh bah nous, on revient à midi, mon chat.
1: Ah bah on va se faire une petite chaise quand même avant, hein.
3: Évidemment.
1: À tout à l'heure.

0: Il y a comme un vent d'Italie qui souffle ce matin avec Ricci et Poveri.
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0: Bonjour, très beau réveil heureux de vous retrouver. On espère que vous ne souffrez pas trop de la chaleur. L'équipe d'Elefto pour vous accompagner ce matin. Emeline, Emma, Saveria, Mélodie et Aude Razeau. Bonjour Aude.
3: Bonjour Johan Guérin. Matinale largement consacrée effectivement à la canicule. Météo France nous confirme que oui, le thermomètre va grimper inexorablement jusqu'à dimanche et lundi jusqu'à 40 degrés attendus.
0: On va tout vous dire parce qu'on en parlait juste avant de prendre l'antenne avec Aude. On se disait que dans nos appartements, ça va être très compliqué ces prochains jours.
3: C'est déjà un peu compliqué. Ouais. J'appréhende beaucoup la suite.
0: Allez, courage. Bon, sujet important avant de partir en vacances. Que faire avec votre animal de compagnie? Vous l'emmenez ou pas? La garde d'animaux à petit prix. On en parle dans Par ici les économies avec les bonnes adresses de Valère Correa dans 5 minutes. 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
0: Jeudi 18 juin, merci de rejoindre la grande famille ici, il est 5h. Et le thermomètre continue de grimper et ce n'est que le début.
3: 26 départements vont basculer ce midi en alerte orange canicule de la région parisienne au centre et à l'est du pays. C'est le cas de la Haute-Savoie où nous sommes ce matin, HLM surchauffé et habitants très inquiets.
4: On se barricade avec des bouteilles d'eau fraîche, des ventilateurs et on essaye de faire au mieux, on ne sort pas de la maison. Quoi, personnellement, c'est ce que je fais. On fait avec, malheureusement.
5: Bon, on ferme les volets, les fenêtres. Et puis bah après voilà, quand on essaie d'ouvrir à la fin de la journée, on essaie d'aérer un coup, quand ça commence à tomber un peu.
6: On n'arrive pas à dormir s'il fait trop chaud, pas du tout, on est crevés.
7: En vrai c'est grave compliqué, surtout que moi en plus compliqué de dormir.
8: Ouais franchement il fait trop chaud.
9: Oui parce que moi j'habite au 6e étage et je suis plein sud. Quand ça tape, c'est intenable, ça monte jusqu'à 35 degrés chez moi. Disons que ça fatigue l'organisme, hein. On est complètement amorphe.
3: Un reportage au milieu des HLM d'Annemasse et ce chiffre ce matin, il en dit long. Selon le ministre du Logement, plus d'un logement sur trois s'apparente à une bouilloire thermique. Le ministre Vincent Jeanbrun annonce donc une série de mesures pour adapter les logements, une TVA réduite pour les pompes à chaleur réversibles et dans les copropriétés, un vote à la majorité simple pour mener des travaux de rénovation d'ampleur. Les canicules sont une bombe sanitaire, c'est ce que dit l'ONG Oxfam. Selon elle, la chaleur provoque chaque année en France plus de 5000 décès. Météo France prévient que oui, le thermomètre va continuer de grimper de jour en jour avec un pic attendu entre dimanche et lundi jusqu'à 40 degrés attendus.
0: À l'actualité de la nuit, l'Iran et les États-Unis ont signé l'accord pour mettre fin à la guerre.
3: Accord signé par Donald Trump depuis le château de Versailles et aux côtés d'Emmanuel Macron. C'est l'image de la nuit. L'Iran confirme aussi avoir signé de son côté et déclare que cet accord acte l'échec des États-Unis. En France, c'est une étape majeure pour la proposition de loi anti-fast fashion pour lutter contre ces vêtements à 2 ou 3 euros qui nous viennent de Chine. Députés et sénateurs se sont mis d'accord en commission mixte paritaire et Sophie Ovigne, il est surtout question désormais d'ultra fast fashion.
10: En 2 ans, l'objectif a changé, la méthode aussi. Et à Bercy, désormais, on le répète, plus question de relâcher la pression sur les plateformes géantes venues de Chine, en clair, Chine et Temu. Alors, pour lutter contre ces géants, tous les moyens sont bons. Interdire la publicité pour l'ultra fast fashion, direct ou indirect, par exemple à travers des influenceurs, faire peser un malus d'au moins 6 euros par produit, lourd pour des vêtements qui ne coûtent pas plus de 3 euros. Mais la difficulté est de bien faire la différence entre des plateformes chinoises et des grandes enseignes de textiles, de manière à épargner ces dernières. Les Kiabi, Decathlon, Jules, Etam ou même Zara et H&M. Pour ça, il a fallu inventer un système de calcul assez savant qui prend en compte le volume de référence et le coût des réparations éventuelles pour prolonger la vie des vêtements.
3: Les précisions de Sophie Ovigne. Beaucoup de réactions, beaucoup d'émotions après la mort d'Éric Roy, figure du foot français, entraîneur du Stade Brestois. Il a succombé au cancer du pancréas contre lequel il luttait depuis 3 ans. Éric Roy avait joué à Nice, à Lyon, à Marseille. Écoutez l'émotion de l'ancien footballeur, l'ancien gardien Jérôme Alonso. Il était son ami.
11: Le diagnostic est tombé quasiment en même temps que sa signature à Brest. Et j'ai l'intime conviction, nous avons, nous ses proches, sa famille, l'intime conviction que son aventure humaine et sportive au Stade Brestois l'a aidé finalement à tenir debout plus longtemps que prévu, parce que cette cochonnerie, ça vous bouffe en 6 mois normalement, ou 1 an. Et puis mon Eric, il aura combattu pendant 3 ans et demi, digne et fort, et puis parallèlement mener le Stade Brestois où il l'a mené, avec des moyens extrêmement limités, avec un public incroyable. Je pense qu'on peut, au nom de sa famille et de ses proches, remercier aussi tout le peuple brestois, parce que dans son malheur et dans son combat, le bonheur qui lui a été offert de vivre ça avec le Stade Brestois et tout son peuple, c'est inespéré et extraordinaire.
3: Éric Roy, qui, on s'en souvient, avait emmené le Stade Brestois jusqu'en Ligue des Champions. Il était devenu King Eric pour les supporters bretons. Ils avaient même écrit un chant en son honneur. Je suis fan d'Éric Roy.

0: pour Météo France, donc on le redit, qui a placé 26 départements en vigilance orange canicule à partir de ce midi. Il s'agit essentiellement des départements allant de l'Île-de-France à l'est et au centre-est du pays. Ce jeudi, c'est vrai, la chaleur augmente d'un cran. Le soleil domine largement dès le matin sur une grande partie du pays. Quelques nuages bas sur le golfe du Lion qui sont présents. Dans le nord-ouest, entre la Bretagne, la Normandie, l'ouest des Pays de la Loire, des orages localisés peuvent éclater. Des orages également attendus sur le relief des Pyrénées et des Alpes du Sud cet après-midi. À noter le vent d'automne, lui qui souffle jusqu'à 70 km/h. Les températures ce matin. En ce moment, à Caen, on a 15 degrés à Rennes et à Lille, 16. On a 17 à Strasbourg, à Nantes, Chambéry, Dijon et Blois, 18. 19 relevés à Paris, 21 à Bordeaux, 22 à Marseille et Toulouse, 23 à Ajaccio et les maximales qui vont atteindre des niveaux très élevés presque partout, supérieurs à 30 degrés avec des pointes jusqu'à 36, 37 degrés dans le sud-ouest, les régions centrales, le centre-est, le nord-est et l'Île-de-France.
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0: 5h06, très bon réveil. Ouvrez les fenêtres si vous pouvez le faire ce matin. Faites entrer la fraîcheur parce que le mercure va vraiment grimper. On pense à vous, en tout cas, qui avez peut-être aussi une profession difficile, vous qui travaillez sous le soleil. À l'heure du réveil, histoire de bien lancer la journée, on vous accompagne en musique avec Marc Lavoine et le parking des anges.

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1: Bon, vous avez envie de faire fructifier votre argent tout en ayant bonne conscience, c'est vrai que c'est mieux. Et si au lieu d'acheter des actions en bourse, vous investissiez dans une vache?
2: Une vache?
1: Une vache, vous avez bien entendu, face à des banques parfois frileuses. Nos agriculteurs redoublent d'ingéniosité. Dans l'Ain, par exemple, Justine, qui est une éleveuse laitière, a trouvé la parade pour éviter un surendettement de 200 000 euros, le bail à cheptel.
2: Oula.
1: En fait, c'est un système vieux comme le monde, mais modernisé par des plateformes comme My Marguerite. Le principe, il est plutôt simple. En fait, vous achetez une génisse pour environ 2300 euros. Alors, c'est déjà quand même une somme. Mais vous en restez, en fait, propriétaire. Et vous la louez à un éleveur pour 28 euros par mois. Pour l'agriculteur, c'est du lait en plus sans un centime emprunté à la banque. Et pour vous, en fait, c'est un placement concret, solidaire, avec un rendement d'environ 6% par an. Et quand on regarde notamment le livret A, ce qu'il rapporte, il y a un taux net de 1,50%.
2: C'est 1,5. Mieux.
1: Ouais, donc c'est beaucoup mieux. Et aujourd'hui, en France, il y a 40 000 vaches qui sont déjà louées. Épargne donc qui a du sens, qui donne un vrai coup de pouce en plus à nos agriculteurs et à nos éleveurs.
2: Je vais me renseigner.
1: Non, mais franchement, c'est plutôt une bonne idée. Je vous redonne notamment ce site mymarguerite.fr pour avoir toutes les infos. 5h12 dans l'actualité ce jeudi, Audin.
2: Dans quelques minutes, on va vous montrer ce que ça fait de jeter un mégot par la fenêtre de votre voiture en plein été. L'incendie arrive bien plus vite que ce qu'on pense.
1: Pour la musique du réveil, petit plaisir signé Diana Ross. Chain Reaction arrive dans 5 minutes, mais avant, par ici les économies.
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1: Bonjour Valère Coréard.
4: Bonjour Johan, bonjour Aude.
2: Bonjour.
1: Chaque jour avec vous, un bon plan pour notre pouvoir d'achat. Et aujourd'hui, vous vouliez partager quelques astuces pour faire garder nos animaux de compagnie pendant l'été.
4: Si vous avez prévu de partir et que vous ne pouvez pas emmener avec vous votre chien ou votre chat, il est encore temps de trouver une solution, mais je vous conseille de ne pas tarder. Le premier bon plan se trouve sans doute autour de vous. Des voisins, des amis, de la famille, ça vaut quand même le coup de se poser la question. Bien sûr, il ne s'agit pas d'imposer, mais enfin, des enfants qui ne partent pas, une personne âgée qui va avoir moins de monde cet été seront peut-être ravis de vous rendre service. Autre option plus classique, et tout le monde n'est pas à l'aise avec ce format d'ailleurs, hein, c'est le chenil, la garde collective pour chien, pour chat. Parmi les avantages, vous avez une équipe, un vétérinaire, l'alimentation, les sorties, tout est inclus, moyennant 100 à 200 euros la semaine. C'est donc assez cher quand même, mais il faut là, comme d'habitude, faire jouer la concurrence.
2: Et Valère, il y a aussi des solutions collaboratives, de l'entraide entre particuliers?
4: Absolument, là vous aurez accès à des solutions gratuites ou presque, mais il faut vous dépêcher pour essayer de trouver quelqu'un. Plusieurs plateformes vous permettent d'entrer en relation avec d'autres particuliers qui sont volontaires pour garder des animaux, peut-être cet été, et peut-être aussi près de chez vous. Vous avez Pas Bête ou Animal Futé. Empreinte Mon Toutou est connue aussi avec une offre d'abonnement, et ça concerne même les matous désormais. Une solution assez efficace pour trouver un pet sitter sans vous ruiner. Donc, entre les proches, les sites de mise en relation, la garde collective, vous avez des solutions, mais il faut anticiper et ne pas oublier que votre compagnon a aussi le droit de passer un bel été. Et d'ailleurs, si vous avez des bons plans pour faire garder nos animaux en notre absence, pensez à m'écrire. Mon mail, c'est paricilleséconomies@radiofrance.com.
1: Merci beaucoup Valère. Demain, focus sur un forfait de téléphone qui évolue en fonction de vos besoins. 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
4: Comment on va occuper les enfants cet été?
3: Valère Coréard.
4: C'est le sujet des familles qui ne vont pas partir cet été, mais aussi celui des familles qui auront l'opportunité de partir moins de 2 mois. Les vacances scolaires, c'est long. Donc dans une semaine, on va vous aider à occuper vos enfants ou petits-enfants sans trop dépenser. Et vous le savez, on est là pour vous aider et répondre à vos questions sur ce thème. Écrivez-nous par ici les économies@radiofrance.com.
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1: 5h15, Audin, un message de prévention ce matin. Ne jetez pas votre mégot sur le bord des routes.
2: Oui, parce qu'un simple mégot qui vous semble tout petit et inoffensif peut transformer la végétation tout autour en un véritable brasier. Message important à faire passer avec le retour des grosses chaleurs. Un exercice de prévention était organisé hier à Gardanne, près de Marseille. Mathilde Vincenu y était.
0: La démonstration est implacable. Un fumeur jette son mégot de cigarette sur un tas d'herbes sèches comme on en trouve au bord des routes l'été. Et rapidement, tout s'embrase. Le feu se propage à des branches situées juste à côté.
5: Les fumeurs de mauvaise foi vont continuer à dire « c'est pas vrai, les mégots ne mettent pas le feu à la forêt ».
0: Luc Langeron est directeur du département prévention à l'Entente Valabre, un établissement public à Gardanne spécialisé dans la gestion des risques naturels.
5: Ce qu'on veut démontrer avec ce test, c'est qu'effectivement, avec l'air sec de l'été, eh bien on peut démarrer un scénario catastrophe en moins d'une minute.
0: Sur les bords des routes, toutes les conditions sont réunies. Le thermomètre dépasse souvent les 40 degrés. La végétation manque d'eau. Il y a aussi le vent, le souffle provoqué par le passage des voitures. Théo Polyman, ingénieur au Centre de recherche et d'essais de l'Entente Valabre.
6: Le passage des voitures, ça permet de faire rouler les mégots à partir de 5 km à l'heure. C'est typiquement le passage d'une voiture, le mégot roule. Et également, ça permet d'avoir en fait, de façon continue, un appel d'air qui va attiser en fait, ce bout en incandescence et venir alimenter un départ de feu.
0: 400 degrés, c'est la température de la braise d'un mégot de cigarette. Des mégots que l'on voit encore beaucoup trop sur les bords des routes, martèle Luc Langeron. Il a récemment organisé une battue sur la départementale toute proche.
5: Et on a trouvé sur 100 mètres 2541 mégots. Si on s'amuse à faire des petits calculs, à l'échelle de la France, ça fait la pelouse du Stade de France couverte d'une couche de mégots de 4 mètres. C'est dire que les Français jettent encore trop leurs mégots.
0: Alors, pour encourager les fumeurs à adopter les bons gestes, un partenariat a été mis en place avec les bureaux de tabac pour qu'ils distribuent gratuitement des cendriers de poche. Éric Procardi, porte-parole de la Fédération nationale des sapeurs-pompiers, en appelle aussi aux constructeurs automobiles, car dans les voitures les plus récentes, les cendriers ont disparu.
7: Remettez les cendriers à l'intérieur des véhicules, parce qu'aujourd'hui, il y a une nécessité absolue de reprendre des bons réflexes et éviter de jeter les déchets par-dessus la fenêtre.
0: Les mégots sont responsables de 10 à 30% des départs de feu chaque année.
1: Et rappelons aussi que jeter un mégot sur la route peut vous coûter 135 euros d'amende. 5h17, que regarder ce soir à la télé? Eh bien, c'est le retour de la série Zodiac sur TF1. Déjà la saison 3 avec toujours Francis Huster. Et d'ailleurs, tiens, comment a-t-il fait évoluer son personnage et la série? Eh bien, réponse dans les coulisses télé avec Patrice Gascon, les avant Chain Reaction. C'est Diana Ross, parfait pour bien lancer la journée avec ici dès 5h.

Chain Reaction et Diana Ross, 5h21, l'éphéméride de ce 18 juin. Bon anniversaire à Jamel Debbouze aujourd'hui, 51 ans, 53 ans pour Julie Depardieu et puis 84 ans déjà, ouais, déjà pour un monsieur que j'adore, celui-ci.

0: McCartney, 84 ans.
1: Déjà.
0: Et il est toujours fringant sur scène. C'est incroyable, franchement, c'est un vrai plaisir. Et il a sorti d'ailleurs un album très récemment. Tiens, 18 juin, cette date, elle vous parle?
1: Oui, c'est l'appel du 18 juin.
0: Exactement, l'un des textes les plus célèbres de l'histoire de France. Depuis les studios de la BBC à Londres, le général de Gaulle lance un appel à la résistance sur les ondes britanniques, refusant l'armistice, il prononce ces mots historiques. Quoi qu'il arrive, la flamme de la résistance française ne doit pas s'éteindre et ne s'éteindra pas. C'était en 1940. Ce discours est considéré comme l'acte fondateur de la France libre.
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0: On retrouve Patrice Gascon avec ses coulisses télé. Aujourd'hui, Patrice, vous nous parlez du retour 20 ans plus tard d'une saga de l'été qui, à l'époque, avait marqué les esprits. Zodiac qui revient ce soir sur TF1.
3: En 2004, la série Zodiac nous offrait la traque d'un tueur en série qui choisissait ses victimes en fonction de leur signe. Eh bien, en 2026...
4: Tu crois que le Zodiac peut être de retour ?
5: Il est mort.
4: On n'a jamais retrouvé son corps.
3: Les enfants paieront pour les crimes de leurs parents. C'est sur ces bases que Zodiac est de retour sur TF1 ce soir. Nous voici face à une nouvelle série de meurtres qui porte la marque du Zodiac. La jeune capitaine de police en charge de l'enquête, jouée par Philippa Phoenix, va faire appel à celui qui avait traqué le Zodiac 20 ans plus tôt, le commissaire Keller, joué par Francis Huster, à qui j'ai demandé s'est-il fait prier pour reprendre son personnage de Keller, Francis Huster.
6: Non, pas du tout. J'ai considéré que c'était vraiment le signe du destin. Pour moi, Keller, c'était fini. Il était dans un placard depuis 20 ans. Et tout d'un coup, quand TF1 et les producteurs m'ont proposé de retourner, je me suis dit, comme réflexe, donc on va tourner à la façon d'aujourd'hui. La façon d'aujourd'hui, ça veut dire que dans le jeu des acteurs, un naturel, imposer ce qu'on est soi-même, les gens ne supportent plus le surjeu des acteurs.
7: Qui font semblant d'être alors, venez, asseyez-vous.
6: C'est pas possible. Les déclames acteurs au théâtre, on n'en veut plus. On veut vraiment croire que l'acteur ou l'actrice est vraiment ce qu'on voit sur l'écran.
3: Entre l'ancien Zodiac et le nouveau Zodiac, le monde a changé. Par exemple, il y a les réseaux sociaux, il y a Internet, etc. Est-ce que le Zodiac d'aujourd'hui, en quoi il est aussi différent que l'ancien?
6: Mais c'est une très très bonne question parce qu'il est effectivement totalement différent de l'ancien. Est-ce que c'est un copycat qui imite l'ancien ou est-ce que c'est l'ancien qui revient? C'est pour ça que l'idée majeure, d'abord dans l'originalité avec Philippa Phoenix qui est une policière totalement inattendue. Pourquoi? Parce qu'on n'a pas du tout cette image-là des femmes flics. On a l'impression que les femmes flics, elles jouent à être comme un homme. Regarde, je suis femme et ouais, tu vois, moi, je suis comme un homme. Fais gaffe, d'ailleurs, je suis plus dur qu'un homme. Et or là, avec Philippa, on a une fille qui est émue par les autres. Elle donne une image de flic aussi incroyable et moderne que Steve McQueen quand il a commencé.
3: Francis Huster ne déclame plus, il est lui-même ce soir sur TF1 dans le nouveau Zodiac. Mais quel que soit votre signe du Zodiac, je reviens demain avec de nouvelles coulisses télé.
0: Merci beaucoup Patrice Gascon et un choix télé qui visiblement vous fait plaisir, Aude.
1: J'adore les séries d'été, moi c'est un truc que je peux passer, mais vraiment j'anticipe même, vous voyez, je prépare mes soirées, etc. Je fais une petite pizza, enfin voilà.
0: Eh ben donc j'adore. Ce soir je sais ce que vous allez regarder, donc Zodiac sur TF1, 5h25. Aude, bah, c'est vrai que parfois vous me menez un petit peu à la baguette
1: matin. C'est moi qui décide.
0: Bah, exactement, bah, la France à la baguette, comment est apparue cette expression, vous menez à la baguette? Réponse avec Stéphane Bern dans les prochaines minutes. Mais nous avons fil sur la lune avec Christophe Maé. Très bon début de journée.

0: La Lune, Christophe Maé, 5h28. Un peu d'histoire avant l'actu. Stéphane Bern, ce matin, on voyage au temps où même le pain était une affaire d'État.
1: La recette d'une baguette, c'est simple. De la farine, un peu d'eau, un peu de sel. Mais aussi un peu d'autorité publique. Oui. 1920. Au sortir de la Première Guerre mondiale, la vie chère. C'est l'expression qu'on entend partout.
2: Mais c'est affreusement cher. Tu sais combien ça coûte ?
1: Parce que le pays est meurtri et l'économie fragilisée. Les prix augmentent, les salaires peinent à suivre et la population s'inquiète. Toute ressemblance avec une situation existante serait purement fortuite. Une priorité s'impose, nourrir la population.
3: On a faim ! Eh bien, il faut manger.
1: Tout commence par le produit phare, la base de l'alimentation. Le pain.
4: On veut du pain.
1: L'affaire ne date pas d'hier. Depuis le Moyen-Âge, le prix du pain est une affaire sensible pour les dirigeants. Trop cher, il provoque des émeutes. Trop rare, il menace l'ordre public. Et dans un cas comme dans l'autre, ceux qui gouvernent ont chaud aux miches. Alors l'État intervient. À Paris, la préfecture du département de la Seine publie par exemple, en août 1920, des règles très précises, comme celle-là. La baguette ayant un poids minimum de 80 grammes et une longueur maximale de 40 cm ne pourra être vendue à un prix supérieur à 0 franc 35 centimes pièce. 35 centimes ! Aujourd'hui, c'est de la science-fiction. Dans la foulée, les autres sortes de pain sont aussi réglementées. Leur taille, leur poids, mais surtout leur prix. Clairement, l'État mène les boulangers à la baguette.
5: C'était pas mauvais, c'était très mauvais, voilà.
1: L'objectif est simple. Garantir un accès à cet aliment essentiel pour que la vie chère ne se transforme pas en crise sociale. Et cette régulation va durer. Il faudra attendre 1987 et une ordonnance instaurant la liberté des prix et de la concurrence pour que les boulangers puissent fixer librement leurs tarifs. Comme quoi en France, se plaindre du prix du pain, ça reste une tradition.
0: Merci beaucoup Stéphane Bern. C'est le moment de sauter sur votre téléphone. 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Nous sommes le jeudi 18 juin. Il est 5h31. Toute l'actualité en France et dans le monde, c'est le 90 secondes avec vous Audrey Azou.
6: 26 départements vont basculer ce midi en alerte orange à la canicule de l'Île-de-France à la Haute-Savoie en passant par le Puy-de-Dôme. Le thermomètre a déjà dépassé les 37 degrés hier dans le sud de la France. Météo France prévoit un pic de chaleur entre dimanche et lundi. Conséquence de cette chaleur, la SNCF annule 7 intercités aujourd'hui sur la ligne POLT Paris-Orléans-Limoges-Toulouse. 7 autres le seront demain. La climatisation de ces rames vieillissantes ne supporte pas les températures au-delà de 33 degrés. L'image de la nuit, c'est Donald Trump qui signe l'accord avec l'Iran depuis le château de Versailles et aux côtés d'Emmanuel Macron. L'Iran confirme de son côté avoir signé ce protocole aussi pour mettre fin au conflit et déclare que cet accord acte l'échec des États-Unis. 3 gendarmes blessés, leur voiture percutée lors d'une course-poursuite près de Montpellier. Ça s'est passé dans la nuit de mardi à mercredi. Les gendarmes procédaient à un contrôle routier quand le conducteur a pris la fuite. Le football français perd un technicien très compétent et une personnalité très attachante. Réaction et hommage de Didier Deschamps après la mort d'Éric Roy, l'entraîneur du Stade Brestois emporté par un cancer. La ministre des Sports, Marina Ferrari, salue un homme sincère, passionné et respecté. Les derniers résultats du mondial de foot, l'Angleterre l'a emporté cette nuit face à la Croatie, 4-2. Le Portugal doit se contenter du match nul un partout face à la République démocratique du Congo.
0: L'info du jour, c'est donc ce thermomètre qui grimpe et qui inquiète.
6: Avec des habitants comme vous, peut-être, qui se barricadent chez eux pour échapper à la chaleur. Nous sommes dans le Périgord ce matin avec le micro ici de Jeanne de Butler. Jusqu'à 40 degrés sont attendus dans le Périgord ce week-end.
7: Son chapeau de jardin sur la tête, Georges ferme les grands volets en bois.
8: La chaleur n'entre pas. Là, c'est 35.
7: Un vent brûlant souffle par la porte dans la vieille maison en pierre. Sa femme Paulette est en train de tricoter, jambes découvertes, assise sur son fauteuil dans la cuisine.
9: On fait comme les vieux, nous on reste à l'abri. Il a fini à la volaille, on va tout fermer là.
4: Qu'est-ce que vous voulez faire? On n'a pas le choix. Hein. C'est pénible parce que bon, il fait déjà chaud depuis maintenant. Jusqu'à mardi, au moins mardi prochain, je crois. Hein. Plus ça dure, pire c'est. Là, ils ont dit ce matin qu'ils avaient annulé les commémorations et tout ça. C'est normal. Attends, c'est fait trop chaud. Les gens, ils vont pas tomber au soleil non plus. C'est bon. Et on n'est pas encore au mois d'août. Qu'est-ce que ça va être au mois d'août? On n'est pas dans le caca, comme on dit. Hein.
7: Dans le bourg, les rues sont désertes. Ginette, 85 ans, habite dans une maison toute seule, au bout d'un chemin de terre.
9: Mon infirmière ce matin me disait 45 pour le week-end. Donc c'est mortel. Ben, je vis enfermée et de moins en moins je supporte la chaleur. Dès qu'il fait chaud, je suis mal, je ne suis pas bien. Là j'ai juste été chercher le courrier puis je rentre vite fait parce que là j'ai déjà trop chaud. Et puis ben, après on essaye de survivre hein, comme on peut.
7: Ginette va passer ses journées devant la télé le temps que les températures baissent. Heureusement qu'il y a son fils et sa petite fille qui passent la voir matin et soir pour prendre des nouvelles.
6: Prenez des nouvelles de vos proches, c'est important, surtout des personnes isolées. Et l'ONG Oxfam souligne d'ailleurs que les effets de ces canicules ne se limitent pas à la déshydratation des personnes âgées. La chaleur augmente aussi nettement le risque de décès par infarctus et les insuffisances rénales. La chaleur, selon elle, est responsable de plus de 5000 décès en France chaque année.
0: On parlait justement des records de température. Je vais vous donner quelques relevés faits hier par Météo France. À 17h hier, on avait 37,3 degrés à Vinsop, c'est dans la Drôme. Rome, à Lavore, dans le Tarn, ou encore à Saint-Comme-d'Olt, c'est dans l'Aveyron. Ce sont les températures maximales qu'on a relevées hier. Météo France, on va le rappeler, qui passe 26 départements en vigilance orange canicule à partir de midi. Il s'agit essentiellement des départements allant de l'Île-de-France à l'est et au centre-est du pays. Ce jeudi, la chaleur donc augmente d'un cran. Soleil qui domine largement dès le matin sur une grande partie du pays. Quelques nuages bas sur le golfe du Lion sont présents. Dans le nord-ouest, entre la Bretagne, la Normandie et l'ouest des pays de la Loire, là, des orages localisés peuvent éclater. Orages également attendus sur le relief des Pyrénées et des Alpes du Sud cet après-midi. À noter aussi le vent d'automne qui souffle à 70 km/h et donc prudence notamment avec les départs de feu. Côté Mercure, donc ce matin à Caen, 15 degrés en ce moment. À Rennes et à Lille, 16. On a 17 à Strasbourg. À 18 à Nantes, Chambéry, Dijon et Blois. 19 à Paris, 21 à Bordeaux, 22 à Marseille et Toulouse. 23 à Ajaccio. Pour vos messages sur la page Facebook, ici on a dans le département de la Creuse, Marie-Noël qui a relevé 15 degrés à Soumont, 16 dans le sud de Limoges, merci Isabelle, 18 à Tours, on salue Jocelyne, 19 dans le Pays Basque à Urune, merci Marie-Laure, on a 21 degrés 4 déjà au Lavandou avec cette info de Eddy, et puis 21 degrés 8 à Prades dans les Pyrénées-Orientales, on salue André. Pour les maximales, on va atteindre des niveaux déjà élevés, presque partout supérieurs à 30 degrés, des pointes entre 36-37 degrés dans le sud-ouest, les régions centrales, le centre-est, le nord-est et l'Île-de-France.
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0: Très bon réveil, on vous accompagne ce matin sur la route, on vous espère en forme, en tout cas sur la route, direction le travail, sur la route aussi du petit-déj, thé, café, lait, tartines, et ici dès 5h pour bien démarrer la journée, ça c'est parfait. Et pour vous y aider, voici Gérald de Palmas.

0: Gérald Palmas sur la route, 5h39. Bon réveil.
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0: Vous recevez des appels, des SMS ou même des mails qui vous paraissent étranges. Attention, c'est peut-être une arnaque. Et les arnaques sont aussi dans certaines vidéos qu'on voit sur les réseaux sociaux.
3: Oui, notamment celles avec des animaux tout mignons et insolites, des bébés girafes, des chats rares et magnifiques. On se méfie toujours, je vous explique.
0: Pour la musique du réveil, c'est au son de Charlotte Cardin. C'est vrai de la retrouver, Charlotte Cardin, tant pis pour elle, on l'écoute dans 5 minutes. Mais avant, autre belle nouvelle, on retrouve Jean-Pierre qui est à Murat, c'est dans le Cantal. Bonjour Jean-Pierre.
4: Bonjour Johan, bonjour Rod.
3: Bonjour.
0: Comment ça va ce matin Jean-Pierre?
4: Ah, très bien.
0: Pas trop impacté par la chaleur?
4: Oh ben nous on est sur un plateau à 200 mètres d'altitude, bon il y a souvent un peu de vent, il fait bien chaud mais il y a plus malheureux que nous quoi.
0: Ah bah écoutez, ça tombe bien parce qu'avec Aude on va souffrir de la chaleur même avec toute l'équipe d'ici les 5 heures. Vous pouvez nous héberger ou pas?
4: Ah mais bon, on a du terrain, on peut faire du camping.
0: Et ben voilà,
3: on va planter notre tente dans le Cantal, allez.
0: Et ben on arrive ce soir chez vous, Jean-Pierre. Je découvre, parce que c'est vrai qu'on est le 18 juin, il y a un rapport évident avec l'appel du général de Gaulle. Je découvre qu'à Murat, il y a un mémorial des déportés.
4: Oui, à Murat, il y a eu une rafle. Là. Il avait été tué, un général d'Hitler, là, je ne me rappelle plus son nom.
0: Ouais.
4: Et après, ils ont fait une rafle, ils ont pris 102 personnes, je crois.
0: Ouais.
4: Il en est revenu une ou deux, je crois. Ouais. Alors, oui, quelque chose de terrible. Quoi.
0: Ouais, donc il y a un vrai lien avec cette histoire et c'est un lieu à découvrir. Justement si vous passez par Murat dans le Cantal. Jean-Pierre, quel est le programme de la journée?
4: Ah, mais là, pour le moment, je vais aider mon fils, on va faire la traite des vaches.
0: Justement, on parlait tout à l'heure de vaches qu'on peut louer, en tout cas au profit des agriculteurs. Vous avez entendu parler de cette initiative ou pas?
4: Oui, il y a des gens qui peuvent louer, mais bon, nous, le cheptel, il est à nous personnellement.
0: Ok, écoutez, en tout cas, on va souhaiter bien du courage pour cette journée, en tout cas ce réveil autour de la traite. Et nous, on vous offre un exemplaire du guide de voyage Michelin qui fête ses 100 ans cette année. Jean-Pierre, bonne journée. Comment s'appelle votre fils?
4: Jérémy.
0: Vous saluez Jérémy de notre part et on vous encourage tous les deux. Passez une belle journée.
4: Merci beaucoup.
0: À
4: bonne
0: bientôt.
4: Journée à vous aussi. Protégez-vous du chaud.
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0: C'est pas vrai, le rendez-vous anti-arnaque. Aude, nos réseaux sociaux regorgent d'animaux trop mignons.
3: Oui, et désolé de casser l'ambiance, moi aussi, j'adore faire défiler à l'infini des vidéos d'adorables petits chats. Mais beaucoup de ces images sont fausses. Il y a une photo que je vois beaucoup dernièrement, celle d'un bébé girafe recouvert de taches en forme de cœur.
0: Je l'ai
3: peut-être vu aussi. C'est adorable, on est d'accord. Le post Instagram me dit que le girafon est dans une réserve animalière, sans me dire laquelle, et que ces taches en forme de cœur sont tout à fait naturelles. J'ai vérifié. Désolé, l'image est truquée, générée par intelligence artificielle. Et donc, jackpot pour tous les comptes qui ont relayé ça. 500 000 likes pour l'un d'entre eux, des milliers de petits cœurs en commentaire. Je peux vous dire que le compte en question a fait grimper en flèche son nombre de followers.
0: Bon, Aude, une autre vidéo a attiré votre attention, celle de chats sauvages extrêmement rares.
3: Oui, alors celle-là dépasse carrément les 2 millions de vues sur le réseau social X. Elle approche les 700 000 likes sur Instagram. On y voit des chats gris avec un pelage très fourni. Ils sont un peu bizarres, ils ont l'air d'être filmés depuis une voiture. On m'explique en fait que ce sont des chats de palace, PA2LAS, on les appelle aussi manules. Ils vivent en Asie, dans des zones reculées, et donc les filmer comme ça sur la route, c'est assez extraordinaire. Regardons de plus près, je ne l'ai pas vu tout de suite, mais l'un des chats n'a pas de tête au début de la vidéo. Elle apparaît là, pouf, tout d'un coup, erreur typique de l'intelligence artificielle. Ce qui me dérange, c'est que quand je tape chat de palace dans Google, l'une des premières vidéos sur laquelle je tombe, c'est celle-là. Et ça prouve bien que quand on like, on commente, on partage des images un peu sensationnelles et truquées comme celle-là, on participe, nous, à notre façon, à la désinformation.
0: Et c'est vrai qu'on est en plus attendri aussi par ces images. Merci beaucoup, Aude Razo. La chronique, c'est pas vrai, à retrouver sur ici.fr. 5h44, voici Charlotte Cardin. Tant pis pour elle, sur votre radio ici. Bon réveil.

0: Elle sera au festival Sœurs Jumelles à Rochefort le 26 juin prochain avant de passer par Clermont-Ferrand, le Main Square Festival à Arras ou encore le festival Beauregard à Hérouville-Saint-Clair. C'était notre amie Charlotte Cardin, tant pis pour elle. Dans un instant, tiens, on va parler de nos désirs, comment les reconnaître et les réaliser. On vous dit tout dans un instant. Très bon début de journée, c'est l'équipe d'Ici Matin qui nous rejoint en studio à 5h48, tour d'horizon de l'actualité près de chez vous. Bonjour.
1: Bonjour et bon réveil dans le Berry ce matin. L'équipe, c'est Christian qui est à la réalisation. Antoine Liffaut pour les infos, comment allez-vous ce matin?
2: Vitesse de croisière et vous-même chaudement, j'imagine.
1: Les nuits sont très très chaudes, on le ressent bien, on est parti pour plusieurs jours de chaleur. Hein.
2: Mais le Berry face à la canicule, alerte jaune toute la journée dans l'Indre, le Cher vire même à l'orange cet après-midi, jusqu'à 37 degrés attendus. Alors on s'adapte comme dans les maisons de retraite Emeis, dont Leïla Swidi à la charge pour la région centre.
3: Bon, le premier risque, ça va être l'hydratation. Donc vraiment mettre en place un programme de distribution régulière d'eau et de boissons fraîches et rafraîchissantes et vraiment encourager les résidents à boire même si ils n'ont pas soif. Et ensuite vient le deuxième risque, c'est la dénutrition. Donc on va aussi adapter de manière à ce que ce soit plutôt riche en fruits et légumes et des aliments riches en eau.
2: Et des aliments riches en eau face à la chaleur. Et attention aussi, vigilance jaune aux orages en Berry cet après-midi. Voilà, restez avec nous, on y revient dans le journal de 6h dans 10 minutes.
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0: 5h49, la une de la presse.
5: Nos désirs, les reconnaître, les réaliser. C'est le sujet à lire dans le dernier numéro du magazine Psychologie.
0: On est avec sa rédactrice en chef adjointe. Bonjour Aurélie Marciro.
6: Bonjour.
0: Merci d'être avec nous ce matin. Déjà, première question, mais qu'est-ce qu'un désir ?
6: Alors, nos désirs, ce sont un peu comme des boussoles. Ils sont liés à une absence et ils donnent surtout une orientation. Alors, il ne faut pas les confondre avec l'envie, le besoin, le manque ou la pulsion. Ils évoluent constamment, ils ne sont pas figés donc, et ils nous sont propres. Alors, leur point commun, c'est le manque. Mais attention, dans un vrai désir, le manque ne vous écrase pas. Au contraire, il est créateur, il met en mouvement la personne.
0: C'est intéressant ça. Mais d'où viennent ces désirs et quels sont les grands désirs humains ?
6: Alors, ça ne va pas vous étonner. Ils viennent souvent de nos premières années, de nos premiers traumatismes et refoulements, comme l'explique la psychanalyste Laurence Joseph dans nos pages. Alors, notre problème, c'est souvent d'en avoir qui se contredisent parce que nous sommes guidés par l'idée de la personne que nous pensons être, celle que nous rêvons d'être et celle que nous croyons devoir être pour répondre aux attentes de la société. Alors, certains désirs nous enthousiasment, d'autres nous rassurent et certains ressemblent vraiment à des devoirs. Donc, la vraie question qu'il faut se poser, c'est: si personne ne me regardait, est-ce que je voudrais toujours la même chose? Est-ce que ce projet m'enthousiasme ou me rassure? Il n'y a pas de bonne ou de mauvaise réponse. Hein. Cela permet juste de comprendre à quoi répond ce désir. Et puis, les désirs les plus justes ne sont pas toujours les plus spectaculaires. Hein. Ce sont ceux qui vous donnent de l'énergie, la curiosité, puis l'envie de se lever le matin, même tôt comme vous.
0: Ça, c'est vrai. Merci pour le clin d'œil. Que faire si nos désirs en couple divergent?
6: Alors déjà, se dire que c'est normal et dans tous les domaines. Hein. Et c'est surtout le signe que le couple est vivant. Parce qu'un couple, c'est pas une fusion permanente, c'est une espèce de conversation. Et la communication conjugale, surtout quand le temps passe, ça passe par la suggestion, la proposition à demi-mot, la demande déguisée, l'humour parfois. Chaque couple a son langage, il faut identifier le vôtre. L'essentiel, finalement, c'est de ne pas perdre le fil de cette conversation et surtout d'éviter le déni ou le refoulement. Et puis, il faut d'abord repartir de soi, se demander ce qui nous anime aujourd'hui, puis oser le partager à l'autre sans reproche, bien sûr. Alors, certaines envies, certains désirs demandent de se réajuster l'un à l'autre, de discuter, de conclure un nouvel accord. Enfin, un couple vivant, finalement, doit régulièrement réviser ses engagements.
0: Et Aurélie, mais comment est-ce qu'on fait pour réaliser nos désirs ?
6: Alors déjà, on commence par identifier nos vrais désirs, comme je vous le disais un peu plus tôt, pas ceux que les autres ont pour nous. Ensuite, on peut les écrire, faire une liste. avancer étape par étape en se demandant est-ce que cela me fait du bien. Alors, faire régulièrement le point, c'est nécessaire parce que c'est vrai que cela peut faire peur de sortir de sa zone de confort, même si on s'y sent un peu à l'étroit, et de risquer un peu, même un petit saut dans le vide. Si l'on se sent dans le flow, vous savez, bien aligné, intègre avec soi-même, on est sur la bonne voie, assure dans nos pages la psychothérapeute Sarah Sarjevic, qui ajoute qu'il faut s'autoriser ses désirs, et ça, c'est très important. Et puis surtout, on accepte de se tromper, parce que le désir, même s'il s'égare, bien, il finit toujours par nous emmener exactement là où il fallait aller. Et puis, un vrai désir, il ne s'épuise pas dans sa réalisation.
0: Bah, ça fait du bien de vous entendre dire cela ce matin. Aurélie Marciro, merci de votre présence. Je rajoute que c'est Charlotte de Monaco qui est en couverture de psychologie, ainsi que des sujets aussi d'actualité que vous traitez, savoir se protéger, notamment de la violence, et arrêter de comparer ses enfants, sujet ô combien d'actualité, donc à retrouver dans le dernier numéro de psychologie qui est à la une des kiosques. 5h53, ça peut faire partie de vos désirs, tiens ça, aller danser en club après 40, 50 ou même 60 ans.
5: Pourquoi pas?
0: Eh ben ouais, c'est possible et c'est même très tendance. On en parle avec Muriel Jordan, mais avant, à l'heure du petit-déj, rien de mieux que Supertramp et un bon breakfast in America.

0: Ça met toujours en joie d'écouter Supertramp, Breakfast in America, qui est d'ailleurs le titre éponyme du sixième album studio du groupe britannique qui est sorti en 1979. 5h56, chaque jour avec Muriel Jordan, on décrypte une tendance qui raconte notre société. Et ce matin, on s'intéresse à ces lieux qui nous permettent, au quadra, au quinca, même au-delà, d'aller danser dans des clubs. Il existe en fait, Muriel, des soirées rien que pour nous.
1: Oui, à l'approche de la cinquantaine, de la soixantaine même, quand on aime danser en soirée, en club, eh ben on peut vite se sentir rejeté du dance floor. Non pas parce qu'on a peur de se péter le coccyx ou se faire un tour de rein, mais parce qu'on se sent jugé. Jugé pour ses cheveux grisonnants, pour ses pas de doigts. On nous considère trop vieux pour faire la fête. Non mais attendez, se sentir jugé quand on veut s'ambiancer sur du ABBA ou du Boney M, désolé mais... Non merci. Le chanteur et humoriste Camini, qui va doucement vers ses 50 ans, il les admire, ses quincas, ces quadras qui veulent toujours danser.
2: 55 ans, 60 ans, ils sont increvables. Ils chantent et ils dansent comme les jeunes sur les chansons de jeunes. Parisienne, une Parisienne. T'habites dans le Vercors, frérot. T'habites dans un bled de 5000 habitants. De où tu veux une Parisienne, toi? Arrête. Parisienne. Ils connaissent les chansons. Les gens de ma team, là, les fatigués. Nous, on est des fatigués, nous. On vous admire. Je sais pas comment vous faites. Moi, Netflix, oreiller, thé au miel. Regarde même, là, le thé au miel, toujours prêt. Thé au miel, Downton Abbey, une série de vieux.
1: Et elles sont de plus en plus nombreuses, les chevelures grisonnantes. De plus en plus nombreux, les genoux avec un peu d'arthrose. Et les gosiers qui boivent de la tisane et de marmotte tous les soirs à vouloir squatter le dance floor.
3: Donc Muriel, si on veut continuer à danser comme à l'époque en discothèque, c'est possible parce que plusieurs lieux en France cultivent l'esprit de la fête, quel que soit l'âge.
1: Oui, voilà, il existe des soirées adaptées à ceux et celles dont le rythme de vie a changé, passé les 30 ans. Des soirées qui ne nous obligent plus à attendre 23 heures pour faire la teuf. Je contacte Carolina, 46 ans, passionnée de musique électro. Elle a fondé les soirées Unbox, des soirées électro qui s'adressent plutôt aux adultes de 40, 50 et 60 ans, même si tout le monde est le bienvenu.
4: À un moment, je fais un constat très simple. La nuit, sur la dance floor, je voyais de moins en moins de personnes de ma génération et encore moins de plus de 60 ans. En parallèle, il y a aussi une vraie question de solitude. Après 40 ans, les cercles se resserrent, les occasions des rencontres deviennent de plus en plus rares.
1: Oui, c'est vrai que les occasions se font rares quand on veut aller danser passé 40 ans. Et dans un club ou une discothèque traditionnelle, on peut vite se sentir intimidé. À Bordeaux, à Orléans, à Paris et partout en France, on voit émerger des soirées qui démarrent à partir de 19h jusqu'à environ minuit. C'est le cas des soirées organisées par Carolina, qui pour l'instant n'ont lieu qu'à Paris, mais qui vont se développer ailleurs en France. Le public est varié et cherche avant tout à se rassembler autour de la musique.
4: Les gens ne viennent pas juste faire une sortie, ils viennent chercher du son, du mouvement, mais surtout du lien. Et je crois que c'est ça l'esprit. Ce n'est pas nostalgique, c'est très vivant, c'est maintenant.
1: Bref, les soirées dance floor qui démarrent avant 20h, c'est tendance et c'est tant mieux. Et l'avantage, bah, c'est qu'à 23h, la tisane dans le thermos, elle sera encore chaude.
0: Merci beaucoup, Muriel. Moi, ça m'a ambiancé là ce matin, j'ai envie de danser comme ça. Alors, ça fait du bien, c'est vrai. Bon, tiens, je vais vous proposer un petit pas de danse qu'on partage avec l'équipe d'ici matin qui nous rejoint en studio. Très bon jeudi.
5: Un bon jeudi à vous également. Bah dans le Berry, je ne sais pas si on va danser, mais en tout cas, on aura chaud comme dans une grande partie de la France. On aura l'occasion d'en parler aujourd'hui. Vous avez chaud hier, vous aurez chaud encore aujourd'hui. On se réveille, Antoine, c'est parti?
6: Bah oui.
5: Allez, go.
6: Allez,
5: c'est parti.
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5: Nous sommes le jeudi 18 juin 2026. Il est 6h, le journal Antoine Liffaut.
6: On plonge dans la vague de chaleur. Le Berry face à la canicule, jusqu'à 37 degrés dans le Cher cet après-midi. Le département vira l'orange sur la carte des vigilances à partir de midi. Bourges et Saint-Amand-Montrond déclenchent leurs plans spéciaux. L'Indre sera en jaune tout au long de la journée. Le maire du Blanc, Gilles Lerpinière, ferme les écoles demain.
8: Les écoles sont vraiment chaudes et laisser des gamins derrière des vitres toute une journée. Vu les chaleurs pareilles et les enfants sont pas très assidus à leurs cours, souvent il y a la clim chez eux alors qu'elle est pas dans l'école, ils seront beaucoup mieux là-bas. C'est des bâtiments qui sont vieillissants, qui ont 50 et quelques années et tout. Et justement, on a prêt, voire aujourd'hui peut-être pour refondre tout ça, il y a peut-être quelque chose à faire, mais on est devant le fait évident qu'aujourd'hui la canicule arrive et qu'il faut prendre des mesures. J'ai même annulé le gala de danse qui était prévu samedi soir. C'est bien dommage pour tous ces petits jeunes qui ont travaillé pendant presque une année pour présenter leur gala. Mais je ne peux pas prendre la responsabilité de les faire avoir des efforts et d'être sous une chaleur de plus de 40 degrés. C'est pas possible.
6: Et avec ce soleil cuisant, ce ciel grondant, vigilance jaune activée en fin de journée pour les orages dans l'Indre comme dans le Cher. Conséquence de ces chaleurs, des herbes en flammes au bord des routes, un manque de vigilance, des départs de feu liés parfois au début des moissons. Les pompiers étaient hier soir intervenus 6 fois dans l'Indre pour éteindre des débuts d'incendie. La Confédération paysanne demande donc à la préfecture de l'Indre des mesures de soutien spécial, comme l'interdiction du broyage des pailles de culture pour l'utiliser comme fourrage. Dans le Cher, le président de la Chambre d'agriculture, élu coordination rurale, Frédéric Herman, sera notre invité à 7h45. Et vous avez peut-être vos fenêtres ouvertes encore pour profiter de l'air frais. À Bourges, la police s'appelle à la prudence. Des plaintes ont été déposées ces derniers jours pour des cambriolages. Rendre la justice quand le thermomètre frôle les 40 degrés. Pause fraîcheur hier au tribunal de Châteauroux, de nombreux affaire renvoyée. Le conducteur de 32 ans, censé être jugé pour sa sortie de route qui avait coûté la vie à son passager à Saint-Michel-en-Brenne en février, le sera finalement en mars l'année prochaine. Et à Bourges, 4 lionnes et une tigresse au centre des débats hier au tribunal où ont été condamnés 2 responsables d'un cirque pour avoir gardé ces animaux dans de mauvaises conditions. Des félins qui leur ont depuis été retirés dans le Cher il y a 3 ans. À l'audience, Michel Benoît.
9: Les fauves auraient dû bénéficier d'une cage de détente plus grande que leur cage de transport, au moins 60 mètres carrés, avec des dispositifs pour tromper l'ennui et un bac d'eau, par exemple, pour que la tigresse puisse se baigner. Un animal qui présentait une infection assez sévère de la peau. Les lionnes avaient été dégriffées, leur état dentaire n'était pas bon. Le tribunal a donc décidé, outre les 180 jours amende à 20 euros, de retirer définitivement ces 5 félins à leur propriétaire. Les 2 frères devront payer les frais de garde déboursés par les associations qui ont pris en charge les animaux depuis près de 3 ans, soit plus de 35 000 euros. Ils devront verser également 3 000 euros à 2 associations de défense de la cause animale qui s'étaient portées partie civile. Ils échappent cependant aux 8 mois de prison avec sursis qu'avait requis la procureure et se voient interdits toute activité avec des animaux sauvages pour 5 ans. Ces animaux seront de toute façon interdits dans les cirques au 1er décembre 2028.
6: Une fierté berrichonne, poumon économique aux 500 salariés, j'ai nommé Linamar, équipementier automobile canadien qui a racheté Montupé il y a 10 ans dans la zone industrielle de la Martinerie de Dior. Les effectifs ont doublé depuis 2 ans et l'usine a reçu une visite particulière ces derniers jours, celle de Bruno Bonnel, représentant France 2030, de quoi acter un soutien financier du gouvernement.
10: Le programme du gouvernement de l'électrification des usages veut pousser à consommer également de la mobilité électrique. Cette mobilité électrique, si elle est fabriquée et elle est conçue sur notre territoire, elle est encore plus valorisable dans notre chaîne de valeur. Donc là, on est à l'aube de ce que j'appelle les 30 vertueuses, c'est-à-dire une croissance économique dans un respect écologique. Et l'Indre est un très bon équilibre en termes de territoire là-dessus, donc je ne doute pas que ce type de département va bénéficier de cette électrification. Évidemment, pas demain matin, mais dans les quelques années qui viennent. Donc moi, en tout cas, je mets un pari sur l'Indre comme étant certainement un département en grand devenir.
6: Sylvain Rogy, France 2030 a versé là 12 millions d'euros au groupe. Nouveau cauchemar pour Julian Alaphilippe. Le coureur Saint-Amandois, 7 fois sur le Tour de Suisse, est arrivé hier à plus de 24 minutes du vainqueur Tadej Pogacar. Le voilà ce matin 126e au général et la course se poursuit jusqu'à dimanche. Et en Amérique du Nord, le mondial de football avec cette victoire 4-2 hier des Anglais sur les Croates, pourtant favori le Portugal, s'est fait piéger par la République démocratique du Congo. Match nul, 1-1. 1-0 pour le Ghana face au Panama. Ouzbékistan, Colombie, 3-1 à l'instant pour la Colombie. Et à suivre aujourd'hui, Tchéquie, Afrique du Sud à 18h. Et la Suisse face à la Bosnie-Herzégovine ce soir 21h. Danser sous la chaleur, parce qu'il n'y a pas que le mondial qui fait vibrer. Dimanche soir 21 juin, le début de l'été et la fête de la musique. Il faudrait que l'Indre soit en alerte rouge pour que Châteauroux l'annule. La ville mais là, 17 000 euros sur la table. Pour l'heure, les bars se préparent, à chacun son style. Et Manon Klein vous propose de chanter ce matin en vous détaillant le programme.
11: Avec d'abord la grande scène.

0: Entre le bruit qui tourne, le sans chichi et le nul par ailleurs, le duo Ananas Club se produira de 18h30 à 21h30. Le duo qui aime bien reprendre certains morceaux comme ce tube d'Alicia Keys.
1: Alicia Keys en duo là avec Manon Klein qui vous a laissé le programme de cette fête de la musique de Châteauroux sur le site et sur l'application d'ici Berry.
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1: Julien, forte chaleur oui, et orage au programme aujourd'hui.
3: Oui, forte chaleur, effectivement. Hier, on était à 32 degrés avec un ressenti à 37. Cet après-midi, on aura 37 degrés avec un ressenti à 41, avec un indice UV de 8, c'est-à-dire c'est très très fort. Ça y est, on est vraiment parti dans cet épisode de chaleur. On le ressent au moment où ça doit être frais, c'est-à-dire en ce moment, normalement, là où on devrait avoir une quinzaine de degrés, on a déjà 20 degrés. Le soir également, hein, ce soir, il fera 29 degrés. Peut-être la seule chose qui va nous sauver, c'est qu'il y aura quelques rafales de vent qui soufflent à 35 km heure. Voilà, peut-être une petite brise pour nous rafraîchir, mais enfin dans l'ensemble, effectivement, on est parti sur cet épisode de très grosse chaleur.
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3: Tiens, j'en profite pour vous dire, parce que vous en avez parlé, Antoine, si vous êtes fumeur, on ne vous juge pas. Hein. Bon, on sait que c'est mauvais pour la santé, mais enfin, vous êtes quand même assez grand. En revanche, mais par pitié, on vous supplie vraiment, on vous prie à genoux, ne jetez pas vos mégots, ou que ce soit vraiment, prenez un petit cendrier avec vous, un petit geste comme ça d'inadvertance et vous pouvez raser la moitié du Berry. Donc franchement, soyez sérieux, c'est vraiment important. Allez, on repart en musique. Bah oui, on prend soin de notre nature sur Ici Berry, on y tient quand même. On repart en musique dans les années 80 avec Jeanne Masse, Johnny sur Ici Berry.

0: souvenir des années 80, c'est vraiment une star à l'époque, Jeanne Masse avec Johnny.
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0: Avant 6h30, tiens, on aura des bonnes nouvelles hein, pour les lions dans l'horoscope avec Catherine Viguier. Apparemment, c'est votre journée hein, pour vous les lions. Et pour la rime, après les lions, on ira à Clion avec Stéphane Gendron. Et Clion, c'est l'une des plus anciennes villes du Berry. Mais pour l'heure, les amis, sachez que nous sommes le 18 juin. Et le 18 juin, c'est une date très très importante, très très importante à la radio.
3: L'honneur, le bon sens, l'intérêt supérieur de la patrie commande à tous les Français libres de continuer le combat.
0: Eh oui, à l'époque, c'était le général qui faisait la matinale. Hein, tous les matins de 6h à 9h, le général de Gaulle vous réveille. Bon, on plaisante un petit peu, mais enfin, le message fut délivré à la BBC, radio anglaise. Bah tiens, ça tombe bien, puisqu'aujourd'hui, c'est l'anniversaire d'un Anglais très très très, mais alors très très très célèbre.
4: Ball of Kintyre.
0: Bon anniversaire à Paul McCartney, on entend Mel of Kintyre. Paul McCartney qui a de longue date hein, milité pour le végétarisme bien avant que ce soit la mode. Il adore les animaux, du coup il ne les mange pas et il collabore avec beaucoup d'associations. Mais je vous parle de ça depuis les années 70. Hein. Paul McCartney n'a pas attendu que ce soit la mode. Et puis ce Mel of Kintyre, il nous fait du bien aujourd'hui parce que ça sonne un petit peu écossais. Comme ça on a l'impression de prendre un coup de frais. Tiens, écoutez encore. Les cornemuses, tout le monde qui chante. Quand j'écoute ça, j'ai l'impression de revenir en Écosse par le bateau et que tout le village m'attend. J'ai beaucoup d'émotions, quoi. Allez, un bon anniversaire à Paul McCartney. Un petit mot de la météo qui, elle, ne vient pas d'Angleterre. Elle n'est pas anglaise. La météo, il va faire très chaud aujourd'hui. Nous serons en vigilance jaune orage. On attend des orages. Peut-être cet après-midi. On ne sait pas. On surveille ça de très près. L'Indre qui sera en vigilance donc jaune en ce qui concerne les orages à partir de 15h. On atteindra les 37 degrés aujourd'hui. Le ressenti, ce sera plus de 40 degrés. Les nuits se réchauffent et les journées aussi.
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5: Ici matin. 6h15, les infos à 6h30. Pour l'heure, on va prendre le frais avec Thierry Boutin et Simon Hins. Oui, on va au jardin très très tôt comme ça, au frais le matin. Puis on va continuer avec les géraniums, ce qui est pratique en été quand il fait chaud et qu'on a les fenêtres ouvertes. Parce que vous le savez, les géraniums, ça repousse les moustiques. Bonjour Thierry.
6: Bonjour. Suite ce matin sur notre série autour des géraniums et on s'intéresse aux géraniums odorants.
7: Oui, géranium odorant. Alors cela serait mieux pour vous, pour mettre dans les jardinières. Pourquoi? Parce que les jardinières, on la met pas loin de la fenêtre, ou voire devant la fenêtre. Et puis comme on a les petites bébêtes indésirables en ce moment qu'on appelle les moustiques, qui, rappelez-vous, qui font... Maintenant, on les entend même plus, les tigres. Les tigres, on les entend plus. Mais quand on les entend, c'est trop tard. Ils sont déjà partis, ils nous ont piqué. Donc, ça dégage des parfums style un petit peu citronnelle. Il y a différents parfums, mais c'est en général la plus courante. Petite fleur sans importance, si je puis dire, mais qui apporte quand même quelque chose. Mais surtout, c'est son effet positif pour un peu essayer de chasser ces fameux bébêtes indésirables. Donc, plus à mettre près des portes et des fenêtres pour éviter que la dite bestiole rentre chez nous pour nous ennuyer un petit peu la nuit où on a tendance à entendre le... Voilà, vous avez compris.
6: On va mettre une sur la table de nuit. C'est très bien. Merci Thierry, bonne journée.
7: Bonne journée à vous.
5: Merci à Thierry Boutin et à Simon Hins. C'est vrai qu'il y en a certains et certaines qui laissent les fenêtres ouvertes. On le disait dans le journal d'Antoine, sur les coups de 6 heures, il y a une recrudescence des cambriolages avec les fenêtres ouvertes. Donc je suis désolé de vous dire ça. Mais restez prudents, les amis. 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Restez avec nous sur ICB.

0: Tainted Love, Soft Cell, bien sûr, sur ICI Berry, il est quasiment 6h20.
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0: Stéphane Gendron, ce matin, vous revenez sur l'histoire d'une des plus vieilles communes berrichonnes. On parle de 1500 ans d'histoire. Hein. On va à Clion.
2: En traversant la petite commune de Clion, on n'imagine certainement pas qu'elle est l'une des plus anciennes villes de tout le Berry. Le lieu est mentionné par Sulpice Sévère, un chroniqueur et ecclésiastique qui a vécu au 4e siècle après Jésus-Christ. Dans l'un de ses textes, nommé Dialogue, il nomme ce lieu Claudio Magus. Vous me direz, quel est le rapport avec Clion? Effectivement, on a du mal à imaginer l'évolution du nom, mais je vais essayer de vous en dérouler les principales étapes. Claudio Magus devient peu à peu Claudium, la lettre D du milieu s'affaiblit jusqu'à disparaître et devient Cléum, puis Clion et finalement Clion comme aujourd'hui. Ce nom Claudio Magus, on peut le traduire par le marché de Claude, le nom de personne latin, Claudius donc, suivi d'un mot gaulois, Magus, qui désignait le marché. Donc peut-être une ville placée sous le parrainage de l'empereur Claude, mais il n'est pas tout à fait possible de le prouver. Quand Sulpice Sévère évoque cette ville, il précise surtout qu'elle est située aux confins du Berry et de la Touraine. Ce Claudio Magus, que l'on peut traduire par le marché de Claude, contient le nom de personne latin Claudius, suivi de Magus, le nom gaulois du marché. Donc, peut-être une ville placée sous le parrainage de l'empereur Claude. Mais il est impossible de le prouver. Quand Sulpice Sévère évoque cette ville, il précise qu'elle est située aux confins du pays de Bourges et de Tours, donc l'ancienne province du Berry et de la Touraine, qu'on y trouve une église où l'on vénère de nombreux saints. Il raconte aussi que Saint Martin, passant dans la région, logea dans la sacristie de l'église. Et dès son départ, toutes les vierges se mirent à vénérer les endroits où le saint s'était tenu, debout ou assis, et se partagèrent la paille où il avait couché. Ça, c'est pour la légende chrétienne. Mais côté archéologique, Lyon a livré de nombreux vestiges gallo-romains, des constructions avec mosaïques, des monuments publics, un théâtre, un lieu de culte et une nécropole environ à 500 mètres du théâtre. En bref, tout ce qui fait une petite ville gallo-romaine devenue sanctuaire chrétien dès le 4e siècle. Lyon, en bref, c'est 5 lettres, mais une très longue histoire.
0: Merci beaucoup Stéphane Gendron. Et à Clion et dans le reste du Berry, il fera très très chaud aujourd'hui. On atteindra les 37 degrés. Tiens, la météo, ce sera juste après le journal à 6h30, dans 8 minutes. Pour l'heure, le duo Cabrel-Pascal Obispo sur ICI Berry.

0: Il faudrait que pleuve l'amour, c'est Pascal Obispo et Francis Cabrel. Bon, ceci dit, l'amour ou pas, je sais pas. Il faudrait qu'il pleuve tout court, parce qu'il va faire chaud aujourd'hui. 37 degrés minimum dans le Berry. L'horoscope de Catherine Viguier, juste après ça.
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0: Bon réveil et belle journée avec Ici Berry. Il est 7h27 dans 3 minutes. Les infos pour l'heure. Elle jette un petit coup d'œil dans les astres pour tout nous dire de notre avenir. Catherine Viguier pour l'horoscope. Il paraît, Catherine, que ça se passe bien aujourd'hui pour un signe.
11: Alors oui, pour les lions, mais vous verrez, pas que.
12: Bélier, c'est un soulagement. Quelque chose se décante sur le plan amoureux ou avec un enfant.
11: Taureau, si quelque chose bouge pour vous, c'est lié à votre vie de famille et vous serez bien là.
12: Gémeaux, trop bien ce jeudi, il vous donne des ailes pour prendre la route, étudier, communiquer.
11: Cancer, les finances seront une préoccupation ou une réjouissance, mais vous y verrez plus clair, c'est l'essentiel.
12: Lion, rien n'est simple en ce moment, mais sincèrement, aujourd'hui sera une très belle journée.
11: Vierge, reposez-vous, mettez-vous en retrait, sans quoi vous risquez de trouver ce monde bien agressif.
12: Balance, de belles opportunités de fêter un événement, de voir le soleil même s'il ne brille pas à l'extérieur.
11: Scorpion, en vous rapprochant de ceux que vous aimez, tout va mieux, faites le déplacement.
12: Sagittaire, grâce à un voyage, un coup de fil ou à une petite balade, eh bien vous repartez de plus belle.
11: Capricorne, il sera question d'argent, mais le plus important sera de soigner votre vie intérieure.
12: Verseau, la lune met l'accent sur votre vie avec les autres et avec une personne en particulier.
11: Poisson, vous serez super occupé ou souffrant. Dans les deux cas, respirez.
12: Et pour nous tous, on évite les nœuds au ventre en parlant de tout et de rien à son voisin.
0: C'est noté, merci beaucoup Catherine. Je sais comment ça se passe le matin à cette heure-ci. Vous avez déclenché la bouilloire ou la machine à café. Tac, vous avez raté votre signe. Vous pouvez tout réentendre en intégralité en allant sur le site ici.fr ou sur l'application ici.
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0: 6h29, il est encore tôt, mais il fait déjà beau. Bienvenue si vous nous rejoignez. 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Antoine Lifo, de quoi parle-t-on dans les infos ?
13: La canicule en Berry aussi, et même surtout le Cher vire à l'orange sur la carte des vigilances météo France. L'Indre sera en jaune toute la journée. De nombreuses perturbations à noter partout en Berry qu'on vous liste dans un instant. Des trains supprimés, des EHPAD qui se réadaptent. Mais d'abord, cette vague de chaleur ailleurs en France. On y revient avec vous, Aude Razzo, dans votre 90 secondes, le tour de l'actualité en France et dans le monde.
9: 38 degrés sont attendus aujourd'hui dans le sud-ouest et en Bourgogne. La canicule s'installe. Les 26 premiers départements du bassin parisien au centre-est basculent ce midi en alerte orange. Météo France prévient que le thermomètre va continuer de grimper jusqu'en fin de semaine. Les deux tiers des Français ont des difficultés à supporter la chaleur chez eux, selon la Fondation pour le logement. Le ministre du logement annonce une TVA réduite pour les pompes à chaleur réversibles et un vote simplifié dans les copropriétés pour décider de travaux de rénovation d'ampleur. L'image de la nuit, c'est Donald Trump qui signe l'accord avec l'Iran depuis le château de Versailles et aux côtés d'Emmanuel Macron. L'Iran confirme de son côté avoir signé aussi ce protocole d'accord pour mettre fin au conflit. Une enseignante est suspendue à Avignon, accusée d'avoir attaché un élève de 9 ans sur une chaise avec une corde à sauter. La mesure est prise en attendant les conclusions de l'enquête administrative. La famille de l'enfant va être reçue par les services de l'éducation nationale. Députés et sénateurs trouvent un accord pour enrayer l'essor de la fast fashion, ces vêtements à prix ultra cassés, et les géants chinois Shein ou Temu, malus financier, interdiction de la publicité directe ou indirecte par les influenceurs. Le vote final est prévu pour fin juin. L'émotion très forte du foot français après la mort d'Éric Roy, l'entraîneur du Stade Brestois emporté par un cancer. Didier Deschamps salue un technicien très compétent et une personnalité très attachante. Éric Roy avait 58 ans.
13: Fenêtre ouverte le matin, volet fermé l'après-midi. Le Berry face à la vague de chaud. Vigilance jaune canicule tout au long de la journée dans l'Indre, le Cher. Vigilance canicule tout au long de la journée dans l'Indre. Le Cher vire à l'orange à partir de midi, jusqu'à 37 degrés attendus. Alors pour y faire face, des trains supprimés, des courses annulées et autres événements décalés, tout le monde s'adapte, à commencer par les écoles, Claire Pascoe.
14: La canicule s'installe dans le Berry, c'est même ici qu'il va faire le plus chaud de toute la région d'après Météo Centre, avec des températures historiques dans l'Indre et dans le Cher. Les records de 39,5 et 39,6 de Bourges et de Châteauroux risquent fort d'être dépassés. Des mesures ont déjà été prises, plusieurs écoles ont annoncé la fermeture des classes. C'est le cas par exemple au Blanc dès ce vendredi après-midi. Côté événements, les annulations s'enchaînent comme à Châteauroux où la fête des retraités et le forum santé sont déjà annulés. Et ce week-end, c'est la fête de la musique, mais à ce stade, pas d'interdiction. L'Indre n'est pour le moment qu'en vigilance jaune.
13: Autre conséquence claire de cette vague de chaud, c'est une vigilance maximale des pompiers depuis le début de la semaine qui sont sur tous les fronts.
14: Dans l'Indre, depuis le début de la semaine, on est à plus d'une vingtaine de départs de feu. Il faut dire que cet épisode de canicule, il tombe en même temps que la saison des moissons, contexte très inflammable. Les pompiers ont donc annulé leur journée portes ouvertes de ce week-end pour rester concentrés sur le risque incendie. Du côté de la SNCF, 14 trains sont supprimés sur la ligne Polt. La faute à la climatisation qui ne fonctionne plus à partir de 33 degrés.
13: Oui, le 15h19 au départ de Châteauroux pour Paris, le 16h22 aussi, ces trains sont supprimés. Claire Pascoe vous a listé toutes ces perturbations en Berry liées aux fortes chaleurs sur le site et sur l'application d'ici Berry. Et la SNCF et ses trains vétustes sur la Polt, on vous en parle aussi plus en longueur tout à l'heure dans votre journal de 7h. Dans les EHPAD, on se barricade, vous l'entendrez, et à suivre encore, l'INAMAR, équipementier automobile fierté berrichonne, est soutenu par le gouvernement. Et puis Châteauroux, à la fête, on vous détaille le programme de la fête de la musique dans une demi-heure. Restez avec nous.
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13: Forte chaleur donc encore aujourd'hui, vigilance jaune dans l'Indre, orange dans le Cher, vigilance aussi pour les orages en fin de journée. La météo en détail, Julien.
0: Ouais, et on surveille ça. Alors on le savait depuis le début de la semaine qu'on allait y arriver à cet épisode de chaleur. Hier on avait 30 à 32 degrés mais le ressenti était de 37. Et bien cet après-midi, Antoine, on aura 37 degrés mais le ressenti sera de 41 degrés sous l'influence du soleil. Voilà, quelques rafales de vent qui soufflent, mais vraiment beaucoup trop gentiment. Ça pourrait peut-être nous rafraîchir. Ça ne soufflera qu'à 25 km/h. L'indice UV est de 8, c'est-à-dire très très fort. Et puis les bancs, normalement, où on récupère un petit peu de fraîcheur quand il fait chaud la journée, c'est-à-dire le matin et le soir, eh bien là aussi, ça se réchauffe. Enfin, on a dépassé les 20 degrés à cette heure-ci depuis longtemps. Ce soir, il continuera de faire chaud, parce que même en soirée, il fait aux alentours de 29 à 30 degrés. Donc effectivement, on surveille ces épisodes de chaleur, on vous en a parlé ce matin. Les villes de Bourges et de Saint-Amand sont en plan canicule. Le maire du Blanc ferme les écoles demain et donc nous sommes en vigilance jaune. Surveillez la chaleur, profitez de l'heure un petit peu matinale comme ça pour aérer le logement, ça fait du bien.
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0: Avec le docteur Pierre Fabin, tiens, on parlera des chats et de la canicule. Pour l'heure, c'est Indochine.

0: Canary Bay Indochine sur Ici Berry, 6h38. On va parler motocross.
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0: Avec le chiffre du jour, c'est à vous Sandrine Duval. C'est quoi le chiffre du jour?
4: 8, plus exactement 8,3% des foyers français sont équipés d'au moins un deux roues motorisées selon une étude 2020 de l'Observatoire national interministériel de la sécurité routière. Et le 21 juin, jour de l'été, c'est aussi la journée mondiale de la moto et du motard. Isabelle Teinturier, secrétaire trésorière du motoclub argentonais, comment va-t-on fêter la moto samedi à Argenton?
5: Alors nous proposons une journée de découverte moto. C'est à l'initiative de la Fédération française de motocyclisme. Cette journée pour les enfants de 6 à 17 ans, uniquement sur réservation, donc avec les cylindres adaptés à chaque âge, ainsi que les équipements de sécurité. Avec un moniteur diplômé d'État, c'est du tout terrain, du motocross. Ceci dit, pour ces séances de découverte, ça se pratiquera uniquement sur la prairie, parce que il faut déjà apprendre à être assez mobile sur la moto avant de se lancer sur l'un des circuits.
4: La sécurité, vous l'avez dit Isabelle, c'est très très important. Comment on s'équipe en motocross? Est-ce que la sécurité est encore plus importante que sur la route ou c'est la même chose finalement?
5: C'est semblable. Il faut le casque, les gants, au moins des chaussures montantes pour cette journée-là. Sinon bien sûr, le jour des cours d'une compétition, ce sont des bottes qui sont obligatoires. Il faut aussi ce que l'on appelle un gilet pare-pierre avec des coudières, des genouillères.
4: Une combinaison si possible parce qu'on se salit pas mal au motocross.
5: Alors ce n'est pas une combinaison. La combinaison c'est plutôt en vitesse. C'est un deux pièces, pantalon et le polo.
4: Est-ce que vous pratiquez vous-même le motocross, Isabelle?
5: Alors non, parce que je n'ai jamais eu le temps. Moi, je suis plutôt tout terrain. Quand je dis tout terrain, c'est vraiment sur circuit fermé. Nos circuits sont homologués tous les 4 ans. Le circuit est en réhomologation avec de nouvelles normes de sécurité.
4: Le motoclub argentonais, c'est un endroit où on peut être licencié, où vous donnez des cours ou c'est simplement des rassemblements entre passionnés?
5: Il est obligatoire d'être licencié pour pratiquer la moto, en tout cas pour du tout terrain. Nous avons une école moto qui a lieu 2 fois par mois environ, c'est le samedi matin, qui est encadrée par un moniteur diplômé d'État.
4: Il y a d'autres manifestations prévues cet été, Isabelle?
5: Oui, justement, nous avons prévu un Enduro-Kit, ça compte pour le championnat de ligue Centre-Val-de-Loire et Nouvelle-Aquitaine. C'est réservé aux jeunes à partir de 6 ans. Nous ouvrons aussi cette manifestation au public féminin à partir de 13 ans. Et cette manifestation aura lieu donc le samedi 18 juillet au Motoclub Argentonais.
4: Fêter la moto, ce sera le 20 juin à Argenton-sur-Creuse avec le Motoclub Argentonais. C'est sur réservation pour les enfants de 6 à 17 ans, donc réservé en préalable auprès du Motoclub Argentonais. Ici Berry, Isabelle Teinturier, merci d'avoir été avec nous.
5: Merci à vous de nous avoir accueillis.
0: Et merci Sandrine Duval, on se donne rendez-vous du côté d'Argenton.
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0: On n'est même pas en été, les amis. On nous parle de la chaleur. Enfin, on vous parle de la chaleur depuis le début de la semaine, mais sachez qu'on n'est même pas en été. Et donc, cet été, il arrive et on s'inquiète souvent pour nos chiens, mais nos chats souffrent également de la chaleur et de la canicule. Et donc, avec le docteur Pierre Fabin, on va voir un petit peu comment bien aborder l'été avec nos petits chats.
2: Alors, contrairement au chien qui allaite, le chat masque sa souffrance quand il a chaud. C'est un animal du désert, il s'économise et va dormir toute la journée pour éviter de monter en température. Si vous le voyez haleter avec la gueule ouverte, on est déjà en situation d'urgence absolue. Il est en coup de chaleur. Pour éviter ça, laissez-lui un libre accès à la salle de bain pour qu'il puisse s'allonger sur le carrelage ou dans la baignoire. La céramique va garder parfaitement la fraîcheur. L'autre vrai défi, c'est l'hydratation, car il boit très peu. En période de canicule, remplacez une partie de ses croquettes par de la pâté, qui contient 70 à 80% d'eau. Vous pouvez aussi ajouter un glaçon à base de bouillon de poulet sans sel dans sa gamelle d'eau pour les inciter à la paix.
0: C'est noté pour la salle de bain et la pâté, mais pour l'aider à se rafraîchir physiquement sur le moment, est-ce qu'on peut, docteur, utiliser un ventilateur ou le mouiller comme on le ferait pour nous ?
2: Le ventilateur seul est très peu utile car votre chat ne transpire pas. Par contre, si vous placez une bouteille d'eau congelée devant, vous créez un vrai climatiseur. Vous pouvez aussi directement le mouiller, éviter la douche froide. Les chats détestent ça et le stress risque de faire encore augmenter sa température. Prenez plutôt un gant de toilette humide à température ambiante et caressez-le doucement. Insistez sur les oreilles, le ventre, les coussinets, c'est par là qu'il régule sa chaleur. Et enfin, attention au chat blanc. Si votre chat est blanc et aime bronzer au soleil, pensez à lui mettre de l'écran total indice 50 sur le bout de ses oreilles, sinon il risque des gros coups de soleil très graves qui peuvent terminer en cancer de la peau.
0: Et alors quand il fait chaud, on a souvent tendance à baisser les fenêtres, enfin à laisser les fenêtres ouvertes hein, pour faire un courant d'air, mais est-ce que ça cache des dangers pour nos petits chats ?
2: Effectivement, on a plus d'accidents avec les fenêtres qu'avec les coups de chaleur chez le chat. Pour faire des courants d'air, on laisse souvent les fenêtres aussi aux battantes ouvertes en arrière. On se dit comme ça, le chat ne pourra pas sortir. Mais pour un chat, c'est un piège mortel. Il va essayer de sortir par l'entrebâillement, car il apprécie tout simplement le courant d'air, glisser et se coincer le bassin. Si vous laissez ouvert, il est impératif d'installer des petites grilles de protection latérale ou des petits plateaux pour qu'il puisse sortir en toute sécurité.
0: C'est noté, merci beaucoup docteur Pierre Fabin pour tous ces conseils et on a appris voilà, qu'on ne faut pas hésiter à mettre de la crème solaire sur le bout des oreilles des chats, ça leur évite d'avoir des problèmes, c'est pour le mieux. Est-ce que vous êtes obligé d'assister à un spectacle de fin d'année ? Moi, oui, je suis un jeune papa. Est-ce que ça vous plaît, ça ? Voilà. On en parle avec Fred Ballard dans l'humour en tube, ce sera juste avant 7h. Pour l'heure, 6h45, on écoute Bonnet M.
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0: Emma Baker, c'est Bonnet M sur Ici Berry. Bon réveil à vous.
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0: On parlera des spectacles de fin d'année. Ah, il y en a à qui ça plaît beaucoup, il y en a peut-être un petit peu moins. Vous savez, les spectacles de fin d'année que nous proposent les enfants. On en parlera dans l'humour en tube avec Fred Ballard. Et puis juste après, il sera 7h, ce sera les infos. Pour l'heure, tiens, on prend le petit déjeuner chez Florent Pagny. C'est plutôt cosy.

0: plutôt sympa d'être invité chez Florent Pagny. Bienvenue chez moi, 6h55. Il fait déjà chaud, les amis. On a dépassé les 20 degrés depuis un bon moment. On aura l'impression qu'il fera 40. Il fera 37 degrés aujourd'hui. Il va faire très très chaud. Les détails de la météo, ce sera juste après le journal, dans 5 minutes.
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8: Les spectacles de fin d'année, comment vous les vivez? On en parle dans l'humour en tube avec vous, Fred Ballard.
9: Moi, le mien, je sais pas si c'est de famille, mais il me fait tout le temps la gueule.
10: Alors ça, c'est un problème auquel tous les parents sont confrontés un jour ou l'autre. L'ingratitude de leur progéniture à la moindre petite frustration. La fin d'année scolaire est une fête pour vous, les enfants, mais pas toujours pour vos parents, au bout du rouleau.
9: Sous prétexte que je vais plus à la kermesse de son école. Excusez-moi, mais ces spectacles, c'est de la merde. C'est mal joué, les costumes sont pourris. Non, j'ai beaucoup de tendresse, beaucoup d'affection pour lui, mais faut le dire, et je lui ai dit, ton Robin des Bois, c'est de la merde.
10: Oui, bon, là, nous sommes sur un papa qui doit très vite partir en thalasso, hein. C'est ce qui arrive quand Patrick Timsit mange Jean-Pierre Coff. Et il n'y a pas que les pères hein, qui craquent en fin d'année. Les mères aussi ont les fils qui se touchent quand elles regardent leur agenda.
11: Représentation de théâtre, gala de danse, kermesse. Le thème cette année, c'est tulipe. Ils ont fait un mail, venez avec des vêtements jaunes. Qui a des vêtements jaunes spontanément dans l'armoire? On est Bob l'éponge, nous, ou quoi? La fête de la crèche est de 10h à 13h. Tu peux pas venir, ils sont là. Oh non, qu'est-ce qui se passe? Vous avez quoi? J'ai que je masse, en fait. J'essaie de faire de l'argent pour payer la crèche. À un moment donné, on a le temps de prendre une douche.
10: Voilà, ça c'est un autre problème soulevé par Marine Leonardi, l'hygiène déplorable de certaines génitrices en fin d'année qui n'ont plus le temps de fréquenter leur salle de bain, qui empestent au spectacle de leurs enfants, mais qui font marrer tous les parents.
8: Merci beaucoup Fred Ballard, l'humour en tube, on le retrouve quand on veut sur ici.fr.
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8: Nous sommes le jeudi 18 juin 2026. Il fait chaud aujourd'hui, 7h, le journal Antoine Liffaut.
12: Symbole d'un monde qui doit s'adapter. La SNCF annule des trains face aux fortes chaleurs. Le 15h19 au départ de Châteauroux pour Paris, le 16h22 aussi. 7 trains sont supprimés sur la Polt aujourd'hui comme demain. Tout cela, Solène Delarquier, à cause des rames trop anciennes.
13: Ça ne vous aura pas échappé, les intercités qui circulent entre Paris et Toulouse sont souvent anciens. En principe, ces trains sont tous climatisés, mais les vieilles climatisations risquent la panne lorsqu'elles sont trop sollicitées. Pour éviter de possibles longues heures de trajet sans clim sous une chaleur étouffante, la SNCF préfère laisser les plus anciennes rames à quai lorsque les températures dépassent les 33 degrés. 14 suppressions ont été annoncées pour jeudi et vendredi, mais les températures vont continuer de grimper les jours suivants et l'entreprise ferroviaire n'exclut pas de supprimer à nouveau des trains dans le week-end. La SNCF assure que des opérations de maintenance ont débuté en avril, elles se déroulent jusqu'à fin juin, pour essayer justement de renforcer les clims dans les anciennes rames, mais on ne sait pas si ça permettra d'éviter de nouvelles annulations cet été.
12: Et de nouvelles rames, Solène Delarquier, sont attendues, prévues là pour l'année prochaine au moins, avec près de 3 ans de retard. Et justement, nouvelle mobilisation annoncée après-demain, devant la gare d'Argenton-sur-Creuse par le comité de défense, d'abord prévue à 11h, elle est finalement avancée à 9h à cause de cette vague de chaud, parce que le Berry est en alerte canicule encore aujourd'hui, vigilance jaune pour l'Indre tout au long de de la journée. Le fer vire à l'orange cet après-midi jusqu'à 37 degrés avant une fin de journée marquée par les orages. Les deux départements Berrichon sont là en alerte jaune. Hier, les pompiers sont parvenus à éteindre 6 départs de feu dans l'Indre liés à ces fortes chaleurs. La Confédération paysanne réclame à la préfecture des mesures de soutien comme l'autorisation de faire du fourrage de jachère. Demande partagée par le président de la Chambre d'agriculture du Cher qui sera notre invité tout à l'heure, Julien.
8: Oui, Frédéric Armance, aussi élu à la coordination rurale, sera l'invité d'ici Berry tout à l'heure à 7h45.
12: Une bouteille d'eau, repos et un peu d'ombre, c'est le programme ces jours-ci dans les maisons de retraite. Leïla Souidi est la directrice d'Emeis pour la région Centre-Val de Loire.
3: Bon, le premier risque, ça va être l'hydratation, donc vraiment mettre en place un programme de distribution régulière d'eau et de boissons fraîches et rafraîchissantes, et vraiment encourager les résidents à boire même si ils n'ont pas soif. Et ensuite vient le deuxième risque, c'est la dénutrition. Donc, on va aussi adapter de manière à ce que ce soit plutôt riche en fruits et légumes et des aliments riches en eau. Ensuite, bien évidemment, on va vraiment limiter les activités physiques. Les soignants vont bien sûr adapter les tenues aux résidents de manière à ce qu'ils portent des vêtements légers et amples. Et il peut y avoir, mais ça c'est plutôt le rôle des infirmières, d'aller aussi prendre la température des résidents. Et sur la partie technique, de vérifier aussi les chambres, parce que tous nos établissements n'ont pas des chambres climatisées. On a toujours des espaces communs bien ventilés et climatisés. Et on rajoute des ventilateurs dans les chambres si besoin.
12: Des ventilateurs dans les chambres si besoin, des fenêtres ouvertes aussi. Mais attention, à Bourges, la police alerte, des plaintes ont été déposées ces derniers jours pour des cambriolages. Et en ce 18 juin, jour de l'appel du général de Gaulle de 1940, une course est organisée pour soutenir les blessés de l'armée de terre et leurs familles. Course organisée en fin de journée à Bourges, parcours raccourci à 3 km en raison de la météo. Justement, on fait le point sur les perturbations en Berry dans l'info d'ici dans une demi-heure.
8: Antoine, un équipementier automobile berrichon soutenu à hauteur de 12 millions d'euros par le gouvernement.
12: J'ai nommé Linamar qui tourne à plein régime. Le géant canadien qui a racheté Montupé il y a 10 ans, installé dans la zone industrielle La Martinerie à Dior, l'usine a doublé ses effectifs en 2 ans seulement. 500 salariés y travaillent aujourd'hui, qui ont reçu la visite il y a quelques jours du représentant de France 2030. De quoi leur assurer un soutien supplémentaire. Sylvain Rogy, vous avez assisté à cette rencontre.
14: La reprise de Montupé par le groupe Linamar a été plus que bénéfique pour les employés basés à la Martinerie. Le groupe canadien a investi 30 millions d'euros. Cette usine s'est diversifiée, ce qui en fait sa grande force. Arnaud Chiaramonte est le directeur général de l'usine à Dior.
15: On est sur du thermique, de l'hybride et de l'électrique. On est sur des pièces moteurs et on est également sur des pièces châssis structure. Encore une fois, c'est excellent.
14: L'activité culasse représente 50% du chiffre d'affaires. Linamar s'est développé à vitesse grand V et travaille avec de très grands constructeurs dans le monde, mais aussi en France avec Alpine.
15: C'est une fierté d'être ici au centre de la France, dans l'Indre, et de pouvoir servir nos constructeurs. Et également de pouvoir se diversifier et à l'étranger, puisque nos pièces partent sur des constructeurs également américains, européens, allemands notamment, et nos pièces arrivent jusqu'en Afrique du Sud. Donc ça, c'est également une fierté depuis ici, dans l'Indre.
14: Du coup, les effectifs ont doublé en 2 ans. Linamar emploie à ce jour 500 personnes, dont 230 intérimaires. L'État français, avec son opération France 2030, a versé 12 millions d'euros au groupe. Ce partenariat entre l'État et un groupe privé canadien qui a investi massivement à Dior est un formidable exemple de réussite, qui plus est avec une instabilité mondiale sur le plan économique.
12: Sylvain Rogy. Les télévisions en face des Halles de Châteauroux tournent, diffusent le mondial, le Berry suit les matchs. Cette nuit, les Anglais écrasent les Croates, 4-2. Le Portugal de Cristiano Ronaldo s'est vu coincé par la République démocratique du Congo, match nul un partout. Le Ghana s'est imposé 1-0 sur le Panama, 3-1 pour la Colombie face à l'Ouzbékistan. Et à suivre aujourd'hui, la Tchéquie face à l'Afrique du Sud, c'est à 18h, juste avant la rencontre Suisse-Bosnie-Herzégovine à 21h. Voilà pour le mondial qui n'est pas la seule fête à faire vibrer le Berry. Dimanche, ce sera le 20.

0: Mais toujours locaux.
1: Une vingtaine d'artistes programmés par la ville de Châteauroux, plus tous ceux qui joueront dans les restaurants, les bars. Aujourd'hui, ils sont rémunérés, en tout cas pour la plupart. La fête de la musique s'est professionnalisée. Fini ou presque les musiciens du dimanche qui prenaient leur guitare pour se poser au coin de la rue. Entre les cachets des artistes, la technique et la sécurité, la fête de la musique coûte 17 000 euros à la ville de Châteauroux.
2: Voilà, et quelques perturbations aussi à prévoir dans le stationnement dans le centre-ville de Châteauroux. Si la rue Victor Hugo restera ouverte, les rues annexes seront fermées jusqu'à lundi matin. Et comme disait Bob Marley, la musique a le pouvoir de nous rendre libres. À méditer.
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4: Merci à vous Antoine de citer Bob Marley.
2: Ça fait toujours du bien.
4: Ça nous met de bonne humeur. Bah, la météo, elle sera un peu comme Bob Marley. Un peu jamaïcaine, effectivement, puisqu'hier, on avait 30 à 32 degrés, mais le ressenti était de 37. Aujourd'hui, on aura les 37 degrés. Alors évidemment, on vous l'a dit, on est en vigilance jaune. On surveille peut-être les orages cet après-midi. On ne sait pas si ça va arriver. On surveille ça de minute en minute. L'indice UV aujourd'hui, c'est le même qu'hier, c'est-à-dire 8. C'est très très fort. On compte peut-être sur les petites rafales de vent. Mais enfin vraiment, on place notre espoir sur ces rafales de vent qui soufflent à 25 km/h mais qui ne rafraîchiront pas l'atmosphère. Le problème de ces épisodes de canicule, c'est surtout que la nuit, là où ça doit redescendre, eh bien, ça ne redescend pas vraiment. On s'est réveillé avec 20 degrés quasiment ce matin. Et puis ce soir, il continuera de faire chaud. Une fois l'épisode de chaleur passé, on restera avec des valeurs de 30 degrés. Évidemment, c'est largement au-dessus des valeurs de saison. Et j'en profite pour vous dire, Antoine, qu'on est encore au printemps. L'été, c'est le 21 juin. Donc on est un petit peu en avance. Sachez qu'à du côté de Bourges et de Saint-Amand, eh bien, les plans canicules ont été déclenchés. Le maire du Blanc fermera les écoles demain. Vous l'avez compris, il va faire très très chaud aujourd'hui et encore pour plusieurs jours.
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4: On a un super cadeau pour vous dans quelques instants. Ça se passera au mois d'août. C'est le Festival d'Arc. Il y a énormément d'artistes. On vous offre deux places pour aller voir tout ça. Ce sera juste après Téléphone Cendrillon. Belle journée à vous sur Ici Berry.

0: Et dans le groupe téléphone, normalement, c'est Jean-Louis Aubert qui chante, mais parfois, c'est Louis Bertignac qui prenait le micro. C'est le cas sur cette chanson Cendrillon. 7h13, bienvenue, bon réveil.
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0: Mon œil avec vous, David Ossineau, va parler du général de Gaulle parce qu'aujourd'hui, bien sûr, c'est le 18 juin, 86e anniversaire de cet appel du 18 juin avec le général de Gaulle. C'est un grand moment de l'histoire, forcément, qui est raconté au cinéma depuis deux semaines, mais qui, David, n'attire pas autant de monde que prévu.
11: Non, mais j'imagine que les producteurs du film connaissent par cœur le texte de l'appel du 18 juin. Quand même. Alors il devrait le relire ce matin. Ce jour-là, il y a 86 ans donc, depuis Londres, Charles de Gaulle pose trois questions aux Français par la voix des ondes. Le dernier mot est-il dit? L'espérance doit-elle disparaître? La défaite est-elle définitive? Et il répond lui-même: rien n'est perdu. Eh bien voilà. Voilà ce que les producteurs de la bataille de Gaulle devraient se dire. Le groupe Pathé a voulu raconter cette histoire en grand. 75 millions d'euros de budget. C'est le plus gros du cinéma français cette année. Mais deux semaines après sa sortie, le film plafonne à 620 000 entrées. Le Comte de Monte Cristo, sur la même durée, en avait cumulé près de 2,9 millions, 5 fois plus. Décidément, De Gaulle est abonné au grand moment de solitude parce que son appel, le 18 juin 1940, presque personne ne l'entend. La radio française est verrouillée. Il n'y a que 6 millions de postes pour 40 millions de Français et l'enregistrement lui-même n'a pas été conservé. C'est dans les jours suivants, par le bouche à oreille et quelques lignes dans la presse, que le message finit par circuler. Pourquoi là, les Français ne vont pas voir ce film? Mystère. Mais ça pourrait s'arranger, ça pourrait attirer du monde. Tenez, tous les élèves de 3e qui préparent l'épreuve d'histoire du brevet, ils sont plus de 800 000. Si leur prof leur envoie un message tout simple ce matin, allez voir le film avec la canicule qu'on traverse, ce serait le meilleur moyen de gagner des points au frais. Comme le disait le général le 18 juin, rien n'est perdu.
0: On garde espoir, David. Et puis en ce qui concerne, vous nous parliez des élèves de 3e, je crois qu'on va en entendre un dans quelques instants, ce sera notre gagnant. Allez au cinéma voir le film de Gaulle, on vous le recommande. Le gagnant, on l'accueillera dans un instant, juste après ce petit détour par les années 70, l'indémodable John Travolta et Olivia Newton-John. Summer Night sur Ici Berry.

0: En apothéose sur ce Summer Night de John Travolta et Olivia Newton-John, il est 7h20.
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0: Tiens, on parlait des élèves de 3e, ceux qui sont au collège. Je crois que c'est un élève de 3e qui va gagner. C'est Léandre. Bonjour et bienvenue, Léandre.
2: Bonjour.
0: Ça va bien ce matin?
2: Ça va ce matin.
0: On est en forme, Léandre. C'est vous qui avez été.
2: Le magnifique beau temps dehors.
0: Ah oui, là, niveau beau temps, on est gâté. Hein. Y a pas... On en a même un peu trop du beau temps, là. C'est... Je vois que vous aimez nager, d'ailleurs, Léandre.
2: Oui.
0: Ouais, ça fait du bien à cette période. Bon, je sais pas si vous irez nager, mais en tout cas, vous irez danser et applaudir tous les artistes du Festival d'Arc du 11 au 21 août. On vous offre 2 passes.
2: Je vous remercie beaucoup, Sibérie.
0: Vous savez avec qui vous allez y aller ?
2: Ma mère.
0: Eh ben voilà, on y va avec maman. Léandre, on vous souhaite une bonne journée. N'hésitez pas à vous hydrater, hein. Il va faire chaud aujourd'hui.
2: Oui.
0: À bientôt, Léandre, bonne journée.
2: À bientôt.
0: L'écho d'ici ce matin, on est avec Romain Chavalard. Bonjour et bienvenue Romain.
3: Bonjour, merci pour l'invitation.
0: On va parler d'Espérit Bio. Qu'est-ce que c'est Espérit Bio ?
3: Alors Espérit Bio, on est une petite société, on est situé à la sortie de Châteauroux à Bitré et on fabrique des détergents et des solvants pour le nettoyage en industrie.
0: C'est de la chimie verte. Qu'est-ce que c'est la chimie verte ?
3: Exactement, en fait quand la société a été créée en 93, la thématique c'était d'utiliser des matières d'origine végétale pour fabriquer des solvants et des détergents qui jusque-là étaient fabriqués à partir de matières pétrolières. Chimique.
0: Oui, et du coup, qui pollue la terre, on va le dire. Donc, c'est des produits de nettoyage industriel biosourcés, c'est comme
3: exactement,
0: ça qu'on dit.
3: Tout à fait. Plutôt que d'utiliser des matières pétrolières pour nettoyer, admettons, on travaille beaucoup dans l'industrie aéronautique, plus il y a des opérations d'usinage, on utilise des lubrifiants, des huiles de découpe, et après, donc, toutes ces pièces doivent être nettoyées. On utilisait jusqu'à présent des solvants que vous connaissez peut-être comme l'acétone, le toluène, ce genre de choses.
0: Qui sont très polluants, forcément.
3: Qui sont très polluants, qui sont toxiques aussi pour les opérateurs. Oui. Et le parti pris de la société, c'est donc d'utiliser des matières d'origine végétale qui sont non toxiques pour l'homme et pour l'humain et l'environnement pour faire ces opérations de nettoyage. Et
0: apparemment, vous avez 2 catégories de produits, c'est ça ?
3: Tout à fait. Donc, on a les détergents qui, eux, sont un peu assimilés à des produits de nettoyage grand public où il y a une phase aqueuse dedans et des solvants, eux, qui sont vraiment 100% organiques et donc issus de la partie végétale.
0: Qui vous achète vos produits ?
3: Alors, nos principaux clients, on travaille donc dans l'aéronautique, dans l'automobile, dans le ferroviaire. Les clients, c'est des noms assez connus, hein, comme Safran, les sous-traitants d'Airbus, la SNCF.
0: C'est quand même des sacrées entreprises que vous êtes en train de nous citer, parce qu'il y a un vrai défi écologique autour de ça. Alors, quand on s'occupe de son petit jardin, chacun sait bien, mais enfin, on sait qu'on ne va pas changer le monde. Là, vous nous parlez d'entreprises comme Safran, on sent que voilà, il peut y avoir un vrai changement autour de ça.
3: Tout à fait. Alors, pour l'instant, on est encore sur des petites opérations. C'est pas les
0: ça débute.
3: Ouais, exactement, ça débute. C'est pas les entreprises entières qui ont basculé sur des solvants et des détergents d'origine végétale, mais sur certaines opérations de niche, c'est là où on arrive à s'implanter et à mettre nos solvants.
0: Qu'est-ce qu'il vous faudrait pour l'avenir pour essayer de conquérir, que vous gagniez des parts de marché sur les produits qui sont plus polluants, disons-le.
3: Alors, disons que la réglementation est de plus en plus favorable avec nous, puisque l'Union européenne met en place des seuils et impose aux entreprises d'utiliser de moins en moins de COV, donc ce sont des composés organiques volatiles, qui sont justement présents dans les solvants pétrochimiques. Donc c'est plus la réglementation sera stricte et plus nous, on pourra prendre des parts de marché.
0: Et on le sent dans les entreprises, peut-être que vous l'avez remarqué, c'est le retour du vinaigre blanc. Voilà des produits un peu plus sains et terminés, les produits, comme vous dites, volatiles, qui sont déjà dangereux pour les gens qui les fabriquent, pour nous et puis pour l'environnement d'une manière générale. Qu'est-ce que vous espérez pour l'avenir à Espérit Bio ?
3: Alors, moi, je vais lancer un appel. C'est toutes les entreprises de l'Indre qui font des opérations de nettoyage, que ce soit en aéronautique, en automobile, les garages, les collectivités qui font du nettoyage. Plutôt que d'utiliser des produits qui viennent de l'autre bout de l'Europe, pourquoi pas passer par nous ? Nous, on est un fabricant, on fabrique tout dans l'Indre, on a le label Made in France, on utilise des produits qui sont d'origine végétale, qui ne sont pas dangereux pour les opérateurs, donc mon appel, c'est toutes les entreprises de l'Indre et les collectivités locales de faire appel à nous pour les opérations de nettoyage.
0: Romain Chavalard, directeur des opérations pour Espérit Bio, merci à vous, on espère qu'il y a beaucoup de gens qui vous contacteront.
3: On espère aussi, merci pour l'invitation.
0: Belle continuation. Tiens, la musique avec Céline Dion pour que tu m'aimes encore, ça fera plaisir à pas mal de gens. Et puis ensuite, les infos.

0: étudiants sur Ici Berry. Belle journée à vous.
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0: On vous offre beaucoup de cadeaux tout au long du matin. On a des places pour le Festival d'Arc. On a Léandre, un collégien de 3e qui a remporté à 2 places. Il y en aura encore à gagner. Et puis, juste après le journal de 8h, ce sera le guide du petit futé. Et puis également les pantoufles. Oui, et les pantoufles Berrichonne à gagner.
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0: C'est une journée très chaude qui nous attend en général en France et particulièrement dans le Berry. J'imagine qu'on va parler de ça dans les infos, Antoine Michaud.
3: Exactement, la canicule, le Berry aussi, le Cher vira à l'orange sur la carte des vigilances météo France. L'Indre sera en jaune toute la journée. De nombreuses perturbations sont à prévoir qu'on vous liste dans un instant. Mais d'abord, cette vague de chaud, on y revient aussi avec vous. Dans votre 90 secondes, Aude Razo, le tour de l'actualité en France et dans le monde.
4: Conséquence de la canicule, la SNCF annule 71 intercités jusqu'à lundi. Elle craint les pannes de climatisation. 7 trains sont donc supprimés aujourd'hui sur la ligne Paris-Orléans-Limoges-Toulouse. 4 trains annulés sur la ligne Paris-Clermont et 5 intercités sur la ligne Bordeaux-Marseille. Jusqu'à 38 degrés sont attendus cet après-midi dans le sud-ouest et en Bourgogne. 26 départements vont basculer en alerte orange à la canicule, de l'Île-de-France à la Haute-Savoie en passant par le Puy-de-Dôme. Météo-France nous annonce toujours un pic de chaleur en fin de semaine. L'image de la nuit, c'est Donald Trump qui signe l'accord avec l'Iran depuis le château de Versailles et aux côtés d'Emmanuel Macron. L'Iran confirme de son côté avoir signé aussi ce protocole pour mettre fin au conflit et déclare que cet accord, je cite, acte l'échec des États-Unis. 3 gendarmes blessés à Gignac, près de Montpellier. Leur voiture a été percutée lors d'une course-poursuite. Ça s'est passé dans la nuit de mardi à mercredi. Les gendarmes procédaient à un contrôle routier quand le conducteur a pris la fuite. Le football français perd un technicien très compétent et une personnalité très attachante. Réaction et hommage de Didier Deschamps après la mort d'Éric Roy, l'entraîneur du Stade Brestois emporté par un cancer. La ministre des Sports, Marina Ferrari, salue un homme sincère, passionné et respecté. Les derniers résultats du mondial de foot. L'Angleterre l'a emporté cette nuit face à la Croatie, 4-2. Le Portugal doit se contenter du match nul un partout face à la République démocratique du Congo.
3: La goutte au front, l'impression d'être fatigué, la vague de chaleur, vous en parliez, au déferle sur le Berry aussi. Vigilance jaune canicule pour l'Indre, orange pour le Cher aujourd'hui. Conséquence donc, des trains sont supprimés, des écoles sont même fermées, Gaëlle Fontenay.
5: Au Blanc par exemple, le maire Gilles Lerpinière a signé dès hier après-midi un arrêté pour fermer les écoles de sa commune demain.
6: Les écoles sont vraiment chaudes et laisser des gamins derrière des vitres toute une journée. Vu les chaleurs pareilles et les enfants sont pas très assidus à leurs cours, souvent il y a la clim chez eux alors qu'elle est pas dans l'école, ils seront beaucoup mieux là-bas.
5: Il faut dire que les bâtiments sont souvent vieillissants et très mal isolés. Le maire de Châteauroux, lui, ne ferme pas les écoles, mais Gilles Averrous distribue des ventilateurs. C'était l'une de ses promesses de campagne et il explique que les parents qui le souhaitent peuvent garder leurs enfants chez eux sans fournir de justificatif. Châteauroux, où des kermesses prévues ces prochains jours dans les écoles sont reportées, voire annulées, des parents reçoivent aussi des consignes, des conseils via les messageries des établissements scolaires pour adapter la tenue, prévoir des lunettes de soleil, une gourde ou des casquettes. À Bourges, c'est du cas par cas sur l'Amérique, est en train de faire un état des lieux et promet des mesures de température dans les classes. De son côté, la préfecture de l'Indre appelle les clubs et associations à annuler les entraînements, les compétitions prévues durant les heures les plus chaudes de la journée. C'est dans cet esprit que le gala de danse du Blanc est annulé, par exemple, tout comme la brocante du tennis club d'Argenton ce week-end.
3: Mais avant cela, Gaël, autre annulation, il y avait l'opération portes ouvertes des pompiers prévue demain. Opération annulée, là aussi, en raison de ces fortes chaleurs.
5: Pour deux raisons. raisons, explique le SDIS, le service départemental incendie et secours. D'abord pour inciter les gens à ne pas sortir de chez soi et donc éviter des malaises potentiels. Et puis surtout pour garder prêts à agir les pompiers alors que nous sommes en vigilance jaune, feu de forêt et que les départs de feu liés aux moissons se multiplient, une quinzaine depuis le début de la semaine dans l'Indre. Les pompiers, tout comme la préfecture ou les CCAS qui appellent à la vigilance envers les plus fragiles, dans les EHPAD aussi, on s'apprête à faire face. Et Leïla Suidi est directrice régionale des maisons de retraite EMEIS.
7: Le premier risque, ça va être l'hydratation. Donc vraiment mettre en place un programme de distribution régulière d'eau et de boissons fraîches et rafraîchissantes. Et vraiment encourager les résidents à boire même s'ils n'ont pas soif. Et ensuite vient le deuxième risque, c'est la dénutrition. Donc on va aussi adapter de manière à ce que ce soit plutôt riche en fruits et légumes et des aliments riches en eau. Ensuite, bien évidemment, on va vraiment limiter les activités physiques. Les soignants vont bien sûr adapter les tenues aux résidents de manière à ce qu'ils portent des vêtements légers et amples.
5: Les mairies de Bourges et Châteauroux rappellent par ailleurs que les plus vulnérables et les plus âgés peuvent s'inscrire sur des fichiers canicule. C'est gratuit et cela permet aux secours, si nécessaire, d'intervenir rapidement.
3: Et dans ce contexte, la Confédération paysanne de l'Indre appelle à des mesures de soutien de la part de la préfecture. Le président de la Chambre d'agriculture du Cher, Frédéric Hermans, sera votre invité, Gaël, dans 10 minutes. Et cette vague de chaud, le Berry qui suffoque, on continue d'en parler. Parlez tout à l'heure à la une de votre journal de 8 heures. À suivre encore, 12 millions d'euros, voilà le montant de l'enveloppe que l'État met sur la table pour soutenir une entreprise implantée en Berry. Vous découvrirez laquelle dans une demi-heure. Et puis vous chanterez aussi sous le soleil, vous découvrirez dans une demi-heure aussi le programme de la fête de la musique de dimanche à Châteauroux.
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3: Mais avant cela, la météo en détail, Julien.
0: Ouais, on l'a beaucoup dit, il va faire chaud. Alors pour le moment, sur l'ensemble du Berry, c'est 23 degrés à minimum. Et effectivement, c'est normalement ces moments où on récupère un petit peu de fraîcheur. Et pendant les épisodes caniculaires, malheureusement, il fait beaucoup trop chaud. C'est le cas le matin et le soir. Et au milieu de la journée, pour aujourd'hui, on attend 37 degrés avec un ressenti de 41 parce qu'il n'y aura uniquement que des rafales de vent à 25 km/h, quelques petits nuages. On surveille de près les orages, évidemment, on vous tient au courant en temps réel. Protégez-vous évidemment des rayons du soleil. L'indice UV est de 8, tout comme hier, c'est très très fort. Et puis évidemment, des opérations ont été mises en place dans les villes de Bourges et de Saint-Amand. Le plan canicule est mis en place, le maire du Blanc fermera les écoles demain, donc on est solidaires. Si vous connaissez dans votre entourage des personnes vulnérables, je pense aux plus jeunes et évidemment aux plus anciens, n'hésitez pas à aller toquer à la porte pour voir si tout va bien. N'oubliez pas de vous hydrater, vous connaissez les conseils pendant la canicule.
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0: Avec Denis Cousin, on va enfiler des sabots dans quelques instants. En Berrichon dans le texte, je ne sais pas si les sabots, c'est agréable à enfiler avec cette chaleur. On verra bien. Quoique, ça tient peut-être moins chaud que les baskets. On verra bien. Pour l'heure, il avait écrit cette chanson pour Johnny Hallyday. Finalement, il l'a chantée lui-même. Daniel Balavoine, je ne suis pas un héros. Bonne journée sur Ici Berry.

0: C'est ce que je vous disais au début de la chanson. À l'origine, Daniel Balavoine avait composé cette chanson pour Johnny Hallyday. Puis finalement, il avait fini par la chanter lui-même, ce qui lui va plutôt bien. Je ne suis pas un héros.
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0: 7h41, on va enfiler des sabots. Ben oui, c'est Denis Cousin qui nous embarque en balade sur les routes du Berry. Forcément, on reste chez nous et avec au pied les sabillots, nouvelle génération.
3: Des pas de bain, tes sabillots avant de rentrer dans la Corée.
1: En Berrichon dans le texte.
3: Les sabillots, les paysans dans le temps, ils avaient déjà que ça à se mettre dans les pieds. Des fois, ils avaient des souliers en cuir, pour les dimanches ou pour aller à la noce. Ça t'aide des godillots solides, qu'ils y durent chaque fois toute une vie. Ils s'attachaient en des lacets en cuir, que j'appelons ça des fralettes. 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
0: Merci beaucoup, Denis Cousin. La météo, c'est le point qu'on surveille évidemment aujourd'hui. On atteindra les 37 degrés. Le ressenti sera de plus de 40 degrés. Pour le moment, sur l'ensemble du Berry, il fait déjà 23 degrés. On est largement au-dessus des valeurs de saison. J'en profite pour vous rappeler, mes amis, que nous ne sommes même pas en été. Nous sommes toujours au printemps. L'été, c'est très prochainement. Ce sera dans quelques jours. Donc, on surveille évidemment la chaleur. La bonne nouvelle pour les écoliers du Blanc, c'est que le maire a supprimé l'école. Il n'y aura pas d'école demain matin. Demain, toute la journée au Blanc. À Bourges et à Saint-Amand, on est en plan canicule. Vous l'avez compris. Il va faire très chaud dans le Berry. Et d'ailleurs, eux sont en plein dans les moissons et les foins. Depuis quelques jours, les agriculteurs sont sur le front dans ces conditions difficiles. Du coup, les chaleurs, les canicules, le risque élevé d'incendie. On en parle dans quelques instants avec Frédéric Hermans, notre invité. Il est président de la Chambre d'agriculture du Cher, élu coordination rurale.
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2: Notre invité ce matin, Frédéric Hermance, président de la Chambre d'agriculture du Cher. On l'écoute juste après Marine et son cœur maladroit sur Ici Berry.

0: Cœur maladroit, c'est Marine sur Ici Berry. 7h47, et ils sont en plein dans les moissons et les foins. Depuis quelques jours, nos agricultrices et nos agriculteurs sont sur le front et dans des conditions difficiles. Les grosses chaleurs, canicules, évidemment ce risque élevé d'incendie. Pour en parler, on reçoit Frédéric Hermans, président de la Chambre d'agriculture du Cher, élu coordination rurale et exploitant en élevage bovin du côté de Vierzon.
1: Bonjour Frédéric Hermans.
2: Bonjour.
1: Bon, alors les moissons ont commencé, elles ont un peu d'avance par rapport à ce qu'on a connu ces dernières années?
2: Oui, elles ont un petit peu d'avance d'une quinzaine de jours, vu la situation climatique, la sécheresse, le manque d'eau. Les plantes commencent à sécher plus tôt et voilà.
1: C'est la troisième année que vous moissonnez en période de forte sécheresse, en période de canicule. Et c'est la troisième année que les rendements ne s'annoncent pas très bons. Est-ce que vous êtes inquiet?
2: Oui, on est très inquiet. Troisième année en céréales qui sont pour des rendements pas très bons. Et surtout les prix qui ne sont pas rémunérateurs. Il faut savoir que surtout au niveau céréales, nous sommes au cours mondial. On subit de plein fouet les crises et les cours ne remontent pas et les trésoreries des exploitations sont au plus bas.
1: Vous craignez, et vous le dites depuis plusieurs mois maintenant, une perte de nouvelles exploitations, c'est-à-dire qu'il va y avoir encore davantage d'agriculteurs qui vont arrêter leur activité et de terres qui ne seront plus cultivées. C'est encore votre crainte?
2: C'est une grande crainte qu'on ne pouvait pas voir ces deux dernières années. Et là, la crainte de certains échos que j'ai, des agriculteurs qui n'ont même plus de trésorerie pour acheter du carburant pour mettre dans leur matériel, pour pouvoir récolter de la céréale ou des fourrages. Vu l'impact par rapport sur les guerres, et ça a fait augmenter les prix des carburants et surtout cette année, et les trésoreries sont plus bas.
1: Vous moissonnez en plus dans des conditions très difficiles avec un risque incendie qui est important. Est-ce qu'il y a des précautions particulières que vous prenez?
2: Certains agriculteurs ont acheté, ceux qui ont encore la trésorerie, certaines petites cuves d'eau qui mettent devant les tracteurs au cas où qu'il y a un départ de feu. Ça évitera pas l'incendie à 100%. Nous faisons une préconisation, les sols sont secs, la végétation est sèche. Le moindre étincelle peut partir, donc on préconise de se munir de matériel de déchaumage pour pouvoir, surtout en moisson, pour pouvoir essayer de limiter au maximum la propagation du feu mis par du matériel agricole. Niveau céréales et les éleveurs, les foins pour une partie sont finis, pour d'autres sont pas encore finis. L'herbe a séché sur pied à certains endroits dans des sols sableux. Beaucoup de départs d'incendie peuvent être provoqués avec un couteau qui tape sur une pierre qui fait une étincelle et vu que l'herbe à des endroits est sèche part tout de suite et voilà. Et il y a aussi, je pense qu'une partie de la population qui fasse attention de pas faire de feu ou de jeter son mégot par la fenêtre, comme on voit assez pour mettre le feu, il y a rien de tel.
1: Bien sûr. Frédéric Hermans, je rappelle que vous êtes président de la Chambre d'agriculture du Cher. Vous êtes vous-même éleveur laitier. Pour les éleveurs laitiers, c'est aussi une grosse difficulté. Cette canicule, elle a des conséquences importantes sur les rendements.
2: Oui, elle a des conséquences sur les animaux à la traite. Les animaux souffrent de la chaleur et nous avons une baisse de production en lait sur les animaux, que ce soit des bovins, des caprins ou des ovins. Voilà.
1: Vous arrivez à chiffrer cette baisse?
2: Non, on n'arrive pas. J'arrive pas à chiffrer, mais on peut pas tout à fait, mais on peut perdre 1 à 2 kilos de litres de lait pour des bovins en cas de forte chaleur.
1: Il y a cet appel de certains syndicats dans l'Indre, appel d'urgence à la préfecture pour autoriser par exemple à faucher sur les jachères. Est-ce que c'est quelque chose qui pourrait aussi arriver dans le Cher? C'est un appel que vous avez vous aussi?
2: Donc c'est un appel qui a été fait aussi dans le Cher très rapidement vu un manque de fourrage. Il va y avoir aussi un appel à faire au niveau des céréaliers parce qu'il n'y a pas beaucoup de paille cette année. Donc des éleveurs sont déjà à la recherche. On a déjà des appels au niveau de la Chambre pour des éleveurs qui recherchent de la paille, qui n'ont pas vu les premières moissons d'orge qui ont été faites et les récoltes de paille sont vraiment... Il y a un manque de paille, voilà. Mais on a fait une demande au niveau de la DDT pour faire une dérogation pour faucher des jachères herbagers. Le problème, c'est pas la DDT, c'est pas le département. Il faut faire une demande plus haut. Et tant que, comme on sait, hein, vu l'administration, tant que ça monte en haut et que ça redescende, que ça aille à l'Europe et que ça revienne, les fourrages qui seraient encore potentiellement bons sur les jachères, seront grillés vu les températures qu'ils annoncent d'ici la fin de la semaine.
1: On entend votre inquiétude, Frédéric Hermansin. Je rappelle que vous êtes président de la Chambre d'agriculture du Cher. Merci beaucoup d'avoir pris le temps de nous répondre. Bonne journée à vous.
2: Merci. Bonne journée à vous aussi.
3: Et puis on en profite évidemment pour dire une pensée pour toutes les agricultrices et tous les agriculteurs qui travaillent en ce moment dans des conditions particulièrement difficiles avec cet épisode de chaleur. Le journal dans 7 minutes pour l'heure. REM, shiny, happy people. On vous souhaite évidemment une bonne journée dans le Berry. Oh, si vous ouvrez l'œil là comme ça, sachez qu'il va faire chaud aujourd'hui les amis. On attend 37 degrés dans le Berry. Profitez là du petit moment de la matinée pour aérer votre logement, pour profiter de la fraîcheur si j'ose dire, parce que pour le moment c'est 23 degrés minimum dans le Berry. Plusieurs jours de chaleur nous attendent.

0: OM Shiny Happy People sur Ici Berry.
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0: Chaque jour, avant le journal, un petit peu d'histoire avec Stéphane Bern. Et aujourd'hui, ce matin, Stéphane, vous nous faites voyager à l'époque où même le pain était une affaire d'État.
7: La recette d'une baguette, c'est simple. De la farine, un peu d'eau, un peu de sel. Mais aussi un peu d'autorité publique. Oui. 1920. Au sortir de la Première Guerre mondiale, la vie chère. C'est l'expression qu'on entend partout.
8: Mais c'est affreusement cher. Tu sais combien ça coûte ?
7: Parce que le pays est meurtri et l'économie fragilisée. Les prix augmentent, les salaires peinent à suivre et la population s'inquiète. Toute ressemblance avec une situation existante serait purement fortuite. Une priorité s'impose, nourrir la population.
9: On a faim ! Eh bien, il faut manger.
7: Tout commence par le produit phare, la base de l'alimentation, le pain.
10: On veut du pain !
7: L'affaire ne date pas d'hier. Depuis le Moyen-Âge, le prix du pain est une affaire sensible pour les dirigeants. Trop cher, il provoque des émeutes. Trop rare, il menace l'ordre public. Et dans un cas comme dans l'autre, ceux qui gouvernent ont chaud aux miches. Alors l'État intervient. À Paris, la préfecture du département de la Seine publie par exemple, en août 1920, des règles très précises, comme celle-là. La baguette ayant un poids minimum de 80 grammes et une longueur maximale de 40 cm ne pourra être vendue à un prix supérieur à 0 francs 35 centimes pièce. 35 centimes ! Aujourd'hui, c'est de la science-fiction. Dans la foulée, les autres sortes de pain sont aussi réglementées. Leur taille, leur poids, mais surtout leur prix. Clairement, l'État mène les boulangers à la baguette.
11: C'était pas mauvais, c'était très mauvais, voilà.
7: L'objectif est simple, garantir un accès à cet aliment essentiel pour que la vie chère ne se transforme pas en crise sociale. Et cette régulation va durer. Il faudra attendre 1987 et une ordonnance instaurant la liberté des prix et de la concurrence pour que les boulangers puissent fixer librement leurs tarifs. Comme quoi, en France, se plaindre du prix du pain, ça reste une tradition.
0: C'est noté. Merci pour le jeu de mots, Stéphane. Ça nous donne envie d'aller acheter le pain et les croissants. En plus, c'est l'heure.
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0: Nous sommes le jeudi 18 juin 2026. La chaleur aujourd'hui dans le Berry. Il est 8h, le journal Antoine Liffaut.
12: On plonge dans la vague de chaleur. Le Berry face à la canicule jusqu'à 37 degrés dans le Cher cet après-midi. Le département vire à l'orange sur la carte des vigilances. À partir de midi, Bourges et Saint-Amand-Montrond déclenchent leurs plans spéciaux. L'Indre sera en jaune tout au long de la journée. Alors pour y faire face, des trains supprimés, des courses annulées et autres événements décalés. Tout le monde s'adapte, à commencer par les écoles, Claire Pascoe.
13: La canicule s'installe dans le Berry, c'est même ici qu'il va faire le plus chaud de toute la région d'après Météo Centre, avec des températures historiques dans l'Indre et dans le Cher. Les records de 39,5 et 39,6 de Bourges et de Châteauroux risquent fort d'être dépassés. Des mesures ont déjà été prises. Plusieurs écoles ont annoncé la fermeture des classes. C'est le cas par exemple au Blanc dès ce vendredi après-midi. Côté événements, les annulations s'enchaînent comme à Châteauroux où la fête des retraités et le forum santé sont déjà annulés. Et ce week-end, c'est la fête de la musique, mais à ce stade, pas d'interdiction. L'Indre n'est pour le moment qu'en vigilance jaune.
12: Restez avec nous Claire, on vous retrouve dans un instant. Mais avant cela, écoutons le maire du Blanc dont vous nous parliez, Gilles Lerpinière, qui décide donc de fermer les écoles demain pour préserver les élèves.
10: Les écoles sont vraiment chaudes et laisser des gamins derrière des vitres toute une journée. Vu les chaleurs pareilles et les enfants sont pas très assidus à leurs cours, souvent il y a la clim chez eux alors qu'elle est pas dans l'école. Ils seront beaucoup mieux là-bas. C'est des bâtiments qui sont vieillissants, qui ont 50 et quelques années. Et justement, on a prêt voir aujourd'hui, peut-être pour refondre tout ça, il y a peut-être quelque chose à faire. Mais on est dans le fait évident qu'aujourd'hui, la canicule arrive et qu'il faut prendre des mesures. J'ai même annulé le gala de danse qui était prévu samedi soir. C'est bien dommage pour tous ces petits jeunes qui ont travaillé pendant presque une année pour présenter leur gala. Mais je ne peux pas prendre la responsabilité de les faire avoir des efforts et d'être sous une chaleur de plus de 40 degrés. C'est pas possible.
12: C'est pas possible, soupirent aussi les pompiers. On vous retrouve, Claire Pascot. Autre vigilance à noter, Claire, le Berry est en jaune feu de forêt ces jours-ci.
13: Dans l'Indre, depuis le début de la semaine, on est à plus d'une vingtaine de départs de feu. Il faut dire que cet épisode de canicule, il tombe en même temps que la saison des moissons, contexte très inflammable. Les pompiers ont donc annulé leur journée portes ouvertes de ce week-end pour rester concentrés sur le risque incendie.
12: Et la SNCF annonce ce matin supprimer beaucoup plus de trains que prévu. Vu sur la Polt, aucun changement à noter aujourd'hui, comme demain, 14 trains sont toujours supprimés en raison de la climatisation mal adaptée sur des rames vétustes, mais 31 autres intercités vont rester à quai. Annonce faite ce matin, tout le week-end est concerné jusqu'à mercredi prochain.
0: Et puis toutes ces perturbations sont listées sur le site ici.fr et également sur l'application Ici Berry.
12: Et dans ce contexte, la Confédération Paysanne demande donc à la préfecture de l'Indre des mesures de soutien spécial, comme l'interdiction du broyage des pailles de culture pour l'utiliser comme fourrage. Vous avez peut-être vos fenêtres ouvertes encore pour profiter de l'air frais. À Bourges, la police appelle à la prudence. Des plaintes ont été déposées ces derniers jours pour des cambriolages. Et avec le soleil cuisant, le ciel grondant, Julien, aujourd'hui.
0: Oui, Antoine, vigilance jaune activée en fin de journée pour les orages. Dans l'Indre, comme dans le Cher, on fait le point sur la météo à la fin de ce journal.
12: Quatre lionnes et une tigresse au centre des débats hier au tribunal de Bourges, où ont été condamnés deux responsables d'un cirque pour avoir gardé ces animaux dans de bien mauvaises conditions. À l'audience, Michel Benoît.
14: Les fauves auraient dû bénéficier d'une cage de détente plus grande que leur cage de transport, au moins 60 mètres carrés, avec des dispositifs pour tromper l'ennui et un bac d'eau par exemple, pour que la tigresse puisse se baigner. Un animal qui présentait une infection assez sévère de la peau. Les lionnes avaient été dégriffées, leur état dentaire n'était pas bon. Le tribunal a donc décidé, outre les 180 jours amende à 20 €, de retirer définitivement ces 5 félins à leur propriétaire. Les deux frères devront payer les frais de garde déboursés par les associations qui ont pris en charge les animaux depuis près de 3 ans, soit plus de 35 000 €. Ils devront verser également 3 000 € à deux associations de défense de la cause animale qui s'étaient portées partie civile. Ils échappent cependant aux 8 mois de prison avec sursis qu'avait requis la procureure et se voient interdits toute activité avec des animaux sauvages pour 5 ans. Ces animaux seront de toute façon interdits dans les cirques au 1er décembre 2028.
12: Et au tribunal de Châteauroux, le conducteur de 32 ans censé être jugé hier pour sa sortie de route, qui avait coûté la vie à son passager à Saint-Michel-en-Brenne en février, le sera finalement en mars l'année prochaine. L'audience a été la renvoyée. En cyclisme, Julien Alaphilippe et sa saison noire, le coureur de Saint-Amand-Montrond, cette fois sur le Tour de Suisse, est arrivé hier à plus de 24 minutes du vainqueur, Tadej Pogacar. Le voilà ce matin 126e au général et la course se poursuit jusqu'à dimanche. Et en Amérique du Nord, le mondial de football avec cette victoire 4-2 hier des Anglais sur les Croates. Pourtant favori, le Portugal s'est fait piéger par la République démocratique du Congo. Match nul un partout. 1-0 pour le Ghana face au Panama. 3-1 pour la Colombie sur l'Ouzbékistan ce matin. Et à suivre aujourd'hui, Tchéquie-Afrique du Sud à 18h et la Suisse face à la Bosnie-Herzégovine ce soir à 21h.
0: On connaissait Singing in the Rain, danser sous la pluie, là on peut danser sous la chaleur.
12: Parce qu'il n'y a pas que le mondial qui fait vibrer. Dimanche soir, 21 juin, le début de l'été et la fête de la musique. Il faudrait que l'Indre soit en alerte rouge canicule pour que Châteauroux l'annule. La ville met là 17 000 € sur la table. Alors pour l'heure, les bars se préparent, à chacun son style, et Manon Klein vous propose de chanter ce matin en vous détaillant le programme.
15: Avec d'abord la grande scène Place de la République, ambiance Saoul avec les kitsch.
13: Action Groovers à 20h. Ils reprennent le répertoire d'Amy Winehouse. It's never safe for us, not even in the evening. Comme tous les ans, la place Sainte-Hélène sera dédiée à la musique trad. Il faut dire qu'elle est adaptée pour danser à plusieurs, par exemple sur la musique de la ciguë. Sur le parvis d'Equinox, comme tous les ans aussi, l'ambiance sera plutôt reggae dès 17h. Et puis aussi tous les concerts dans les restaurants, les bars. Certains se rassemblent d'ailleurs pour proposer ensemble un bon moment dans la rue Grande, par exemple, entre le bruit qui tourne, le sans fichi et le nulle part ailleurs. Le duo Ananas Club se produira de 18h30 à 21h30. Un duo qui aime bien reprendre certains morceaux comme ce tube d'Alicia Keys. 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
12: Alicia Keys en duo là avec Manon Klein qui vous classe. A laissé le programme de cette fête de la musique de Châteauroux. Perturbation à prévoir sur le stationnement, tout est sur le site et l'application d'Issy Berry.
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0: SUV qui est à 8. Et puis, petit mot de solidarité aussi en ces périodes de canicule, on essaye d'être solidaire avec les personnes les plus vulnérables, évidemment les plus jeunes ou les plus anciens. Si vous avez dans votre entourage voilà, des gens qui peuvent être susceptibles d'être vulnérables avec cette chaleur, bon, on vous demande un petit peu de solidarité. Allez, ouvrez les fenêtres de votre appartement ou de votre maison, c'est la dernière chance là, pour aérer le logement.
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0: On vous fait gagner les espadrilles Berrichonne, ouais, avec en plus le guide du petit futé, ce sera juste après France Gall. Débranche sur Ici Berry. On vous souhaite évidemment une bonne journée. Elle sera chaude cette journée.

0: Débranche, c'est France Gall sur Ici Berry.
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0: Il est quasiment 8h15, bienvenue si vous nous rejoignez sur Sibérie. Très tôt ce matin, on a vu notre baladeur Maxime s'en aller. Je crois qu'il est parti du côté d'Issoudun. Il est avec un brocanteur, on le retrouvera avant le journal de 8h30. Mais pour l'heure, on va parler des faux animaux. C'est pas vrai, le rendez-vous anti-arnaque avec vous, Aude Razo, parce que nos réseaux sociaux regorgent d'animaux trop mignons, vraiment beaucoup trop mignons. Mais malheureusement, beaucoup de ces images sont fausses.
6: Et oui, désolé de casser l'ambiance, moi aussi, hein, j'adore faire des filets à l'infini des vidéos d'adorables petits chats. Mais soyons lucides, ces images servent avant tout à faire du clic. Il y a une photo que je vois beaucoup dernièrement, celle d'un bébé girafe recouvert de taches en forme de cœur. Vous l'avez peut-être vu aussi, c'est absolument adorable. Le post Instagram me dit que le girafon est dans une réserve animalière, sans me dire laquelle, et que oui, ces taches en forme de cœur sont tout à fait naturelles. Alors, j'ai vérifié, l'image est truquée, généré par intelligence artificielle et donc jackpot pour tous les comptes qui ont relayé ça, 500 000 likes pour l'un d'entre eux, des milliers de cœurs en commentaire. Je peux vous dire que le compte en question a fait grimper en flèche son nombre de followers.
0: Forcément. Alors, d'une autre vidéo a attiré votre attention, celle de chats sauvages extrêmement rare.
6: Oui, alors celle-là dépasse les 2 millions de vues carrément sur le réseau social X et elle approche les 700 000 likes sur Instagram. On y voit des chats gris avec un pelage très fourni. Ils ont l'air d'être filmés depuis une voiture et on m'explique que ce sont des chats de palace, PA2LAS. On les appelle aussi manules. Ils vivent en Asie, dans des zones reculées et donc les filmer comme ça sur la route, c'est assez extraordinaire. Regardons de plus près. Je ne l'ai pas vu tout de suite, mais l'un des chats n'a pas de tête au début de la vidéo. Non, elle apparaît pouf. Là, tout d'un coup, erreur typique de l'intelligence artificielle. Ce qui me dérange, c'est que quand je tape « chat de palace » dans Google, l'une des premières vidéos que je vois, c'est celle-là. Et ça prouve bien que quand on like, commente, partage des images un peu sensationnelles et truquées comme celle-là, on participe, nous aussi, à la désinformation.
0: C'est un petit peu triste, Aude. Même les jolis animaux ne sont pas vrais, en fait. Merci pour ces précisions. On retrouve d'ailleurs ce rendez-vous, c'est pas vrai. Quand on veut, soit on va sur le site ici.fr, soit directement avec l'application Sibérie. Tiens, on va écouter We Are The Champion et puis après on accueillera notre champion si je crois que c'est un garçon, ben oui, le champion qui va repartir avec les espadrilles Sibérie et le guide du Petit Futé, on l'accueillera juste après Queen.

0: sur Issy-Béry, quelle sera l'équipe, quelle nation chantera cette chanson à la fin du mondial? On espère quand même que ce sera la France.
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0: Et lui, il peut déjà chanter la chanson parce que c'est notre gagnant du jour. On va accueillir Pascal. Bonjour et bienvenue, Pascal.
2: Bonjour.
0: Ça va bien ce matin?
2: Bah oui, ça va chaudement.
0: Ah, un peu déjà. Chaud, effectivement. Je vois que vous aimez marcher. Vous marchez en ce moment? Vous randonnez?
2: Je marche, mais là, ce matin, j'ai resté à l'ombre.
0: Ça motive pas trop, vous avez raison. Vaut mieux être prudent quand il fait trop chaud comme ça. La température sera celle de notre corps. Il fera 37 degrés, donc c'est peut-être... Vaut mieux rester au frais. Si vous cherchez des idées sorties, on vous offre le guide du petit futé et la paire d'espadrilles Issy-Béry. Tout ça, c'est pour vous, Pascal.
2: Eh bien, je vous remercie bien.
0: Qu'est-ce que vous allez faire aujourd'hui, du coup? Vous allez rester au frais, tranquillement?
2: Au frais à Londres.
0: Ouais, ça, je vous comprends. Vous faites bien. Et on invite d'ailleurs tous ceux qui nous écoutent à, si c'est possible, évidemment, si vous ne travaillez pas, de rester un petit peu à l'ombre. Pascal, on vous souhaite une bonne journée.
2: Eh bien, merci bien.
0: À très bientôt.
2: À très bientôt.
0: On va retrouver... Bon, on l'a pas perdu, ceci dit. Il est parti très tôt ce matin. Je l'ai vu avec son petit sac à dos. Il est parti, je crois qu'il est parti du côté d'Issoudun. Maxime, vous êtes chez un brocanteur, je crois.
3: Oui, tout à fait. Bonjour, Julien. Ce matin, on découvre une personnalité atypique au parcours assez original. Bonjour, Jay.
4: Bonjour, Maxime.
3: Merci de nous accueillir ici dans votre boutique Berry Broc à Issoudun. Il y a 8 ans, presque, allez, on va dire, il y a 10 ans, vous étiez derrière les bureaux, vous étiez banquier, conseiller financier. Et puis un jour, ras-le-bol, vous avez tout envoyé balader, vous avez eu envie d'ouvrir cette grande boutique, grande surface, 800 mètres carrés à peu près.
4: C'est 600, mais
3: 600. Que de brocantes et d'antiquités, votre passion. Qu'est-ce qui vous est arrivé? Racontez-nous.
4: Alors, ce qui m'est arrivé, c'est que plutôt que d'aller au travail à reculons, j'ai préféré me lever tous les matins avec le sourire pour aller au travail. Du coup, je vis maintenant de ma passion.
3: Et d'où elle vous vient, cette passion, alors, des vieilles choses?
4: Après, je faisais partie d'une génération où on collectionnait tous les grenouilles, on collectionnait tous des trucs. Et du coup, je crois que j'ai l'amour des objets et puis l'amour des gens aussi, parce que je rencontre des gens différents tous les jours. Donc on apprend au contact des autres. Et puis j'apprends des objets, parce qu'il faut étudier pour savoir de quoi on parle.
3: Tous ces objets, ils ont tous une âme. Ils ont tous déjà vécu, en tout cas.
4: Alors, ils ont déjà tous été appréciés. Ça fait partie du patrimoine, c'est le patrimoine familial de
3: populaire, vous le disiez tout à l'heure.
4: Qui est rassemblé ici dans un lieu qui est plutôt unique.
3: Ouais. Quelle est la différence entre un antiquaire et un brocanteur?
4: Alors, la différence entre de l'antiquité et de la brocante, c'est surtout une histoire de datation. On va parler de l'antiquité quand ce sont des objets vraiment très anciens. Alors moi, j'ai une vocation populaire et de la surface, donc j'ai de l'électroménager, des dés à coudre, des meubles du XVIIe siècle. Il n'y a pas trop de limites ici.
3: On trouve de tout ici?
4: Absolument tout.
3: Est-ce que vous avez quand même des spécialités? Est-ce que vous avez quand même des amours particuliers?
4: Alors moi, je suis spécialisé en cabinet de curiosité, donc tout ce qui est ancien matériel...
3: Comme dans les contes.
4: Un petit peu. Tout ce qui est ancien matériel médical, vétérinaire, la naturalisation d'animaux, tout ce qui est objet atypique. Et puis avec beaucoup d'amour pour l'art et entre autres les tableaux.
3: Alors comment on récupère tout ça justement, ces objets spécifiques?
4: Alors moi je travaille qu'avec des particuliers, j'ai une zone de chalandise d'environ 30 km.
3: D'accord.
4: Donc tout ce qui est dans le magasin, c'est très très local. Moi je fais pas de dépôt-vente, je fais que de l'achat direct. C'est-à-dire que j'ai des gens qui m'emmènent des objets tous les jours ici, ils repartent avec leur argent en espèces, donc ça me permet d'avoir un renouvellement continuel. Et puis également, je débarrasse les maisons suite à des successions. Alors souvent, j'achète le contenu des maisons et puis ce qui est vendable du coup est présenté en magasin.
3: C'est là où c'est utile d'avoir 600 mètres carrés de surface par exemple. Mais je vois que tout est optimisé. Hein. Chaque coin est déjà optimisé au bout de 8 ans là.
4: Parfois, je me gratte un petit peu la tête pour voir ce qu'il y a dans le camion. Ouais.
3: Bon bah super. Ce matin, nous sommes à Issoudun chez Jay, donc la boutique Berry Broc. On va se retrouver d'ici à peu près une bonne heure pour continuer à découvrir cette grande boutique incroyable, la fameuse caverne d'Ali Baba. C'est ici, à Issoudun, cherchez pas. Rendez-vous d'ici une heure. À tout à l'heure, Julien.
0: À tout à l'heure, Maxime. Il est 8h24, bienvenue. Si vous nous rejoignez, peut-être, qui sait, Maxime va dégoter des pépites. On écoute Gold et ensuite, ce sera le journal.

0: Laissez-nous chanter le groupe Gold sur ICI Berry dans moins de 2 minutes. Les infos.
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0: On vous en parle depuis le début de la semaine et on vous en parle surtout depuis 6h ce matin. L'épisode de chaleur qui a commencé lundi, qui vraiment se renforce aujourd'hui. Il va faire plus de 37 degrés dans le Berry avec un ressenti qui ira au-delà de 40. On en parle dans le journal.
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0: Bon réveil et bienvenue si vous nous rejoignez sur ICI Berry. Dans quelques secondes, les infos. On va parler de quoi, Antoine?
4: Quand l'État soutient une entreprise prometteuse en Berry, l'équipementier automobile Linamar à Dior, qui tourne à plein régime, a reçu la visite du représentant de France 2030 il y a quelques jours. Reportage à suivre dans votre juste après votre 90 secondes. Audrazo et à la une ce matin, c'est train supprimé sur la Polt.
5: Jusqu'à 38 degrés sont attendus aujourd'hui dans le sud-ouest et en Bourgogne. La canicule s'installe et 26 premiers départements du bassin parisien au centre-est basculent ce midi en alerte orange. Météo France prévient que le thermomètre va continuer de grimper jusqu'en fin de semaine. Conséquence de cette chaleur, la SNCF annule 71 intercités jusqu'à lundi. Elle craint les pannes de climatisation. 7 trains sont donc supprimés aujourd'hui sur la ligne Paris-Orléans-Limoges-Toulouse. 4 trains annulés sur la ligne Paris-Clermont et 5 intercités sur la ligne Bordeaux-Marseille. L'image de la nuit, c'est Donald Trump qui signe l'accord avec l'Iran depuis le château de Versailles et aux côtés d'Emmanuel Macron. L'Iran confirme de son côté avoir signé ce protocole pour mettre fin au conflit. Députés et sénateurs trouvent un accord pour enrayer l'essor de la fast fashion. Ces vêtements à prix ultra cassés et les géants chinois, Shein ou Temu, malus financier, interdiction de la publicité directe ou indirecte par les influenceurs. Le vote final est prévu pour fin juin. L'émotion très forte du foot français après la mort d'Éric Roy, l'entraîneur du stade brestois, emporté par un cancer. Didier Deschamps salue un technicien très compétent et une personnalité très attachante. Il était un homme de passion et de conviction, dit le président de la Fédération française de football, Philippe Diallo. Gare au coup de chaud, le coup d'envoi du Hellfest sera donné cet après-midi à Clisson, comme d'habitude en Loire-Atlantique. Incontournable festival de métal depuis 20 ans.
4: 12 millions d'euros, le montant de l'enveloppe du gouvernement pour un équipementier automobile berrichon. J'ai nommé Linamar, qui tourne à plein régime. Le géant canadien qui a racheté Montupé il y a 10 ans, installé dans la zone industrielle La Martinerie à Dior. L'usine a doublé ses effectifs en 2 ans seulement. 500 salariés y travaillent aujourd'hui, eux qui ont reçu la visite il y a quelques jours du représentant de France 2030. De quoi leur assurer un soutien supplémentaire. Sylvain Revier, vous avez assisté à cette rencontre.
6: La reprise de Montupé par le groupe Linamar a été plus que bénéfique pour les employés basés à la Martinerie. Le groupe canadien a investi 30 millions d'euros. Cette usine s'est diversifiée, ce qui en fait sa grande force. Arnaud Chiaramonte est le directeur général de l'usine à Dior.
7: On est sur du thermique, de l'hybride et de l'électrique. On est sur des pièces moteurs et on est également sur des pièces châssis structure. Encore une fois, c'est excellent.
6: L'activité culasse représente 50% du chiffre d'affaires. Linamar s'est développé à vitesse grand V et travaille avec de très grands constructeurs dans le monde, mais aussi en France, avec Alpine.
7: C'est une fierté d'être ici au centre de la France, dans l'Indre, et de pouvoir servir nos constructeurs. Et également de pouvoir se diversifier et à l'étranger, puisque nos pièces partent sur des constructeurs également américains, européens, allemands notamment, et nos pièces arrivent jusqu'en Afrique du Sud. Donc ça, c'est également une fierté depuis ici, dans l'Indre.
6: Du coup, les effectifs ont doublé en 2 ans. Linamar emploie à ce jour 500 personnes, dont 230 intérimaires. L'État français, avec son opération France 2030, a versé 12 millions d'euros au groupe. Ce partenariat entre l'État et un groupe privé canadien qui a investi massivement massivement à Dior est un formidable exemple de réussite, qui plus est avec une instabilité mondiale sur le plan économique.
4: Et dans le cadre de ce France 2030, Sébastien Lecornu a annoncé en début de semaine vouloir investir quelque 650 millions d'euros supplémentaires pour l'intelligence artificielle. Et dans votre journal de 9h tout à l'heure, on revient évidemment sur le grand titre du jour, cette vigilance canicule en Berry, jaune dans l'Indre, orange dans le Cher, les EHPAD se barricadent, les agriculteurs réclament des mesures de soutien, le président de la Chambre d'agriculture du Cher craint une saison difficile et demande des mesures de soutien supplémentaires, vous l'entendrez, et justement la météo.
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4: Et Julien vous détaille tout cela.
0: Ouais, c'est l'une des journées les plus compliquées, je suis en train de regarder en temps réel. Demain, on reperdra 2 degrés. Aujourd'hui, c'est 37 à 38 degrés avec un ressenti beaucoup plus élevé. Évidemment, on a l'impression qu'il fait 40 à 41 degrés. Demain, on perdra 2 petits degrés. De nouveau, dimanche et lundi, là, on atteindra peut-être les 40. Donc, on l'a compris, on est sur une période de 4 à 5 jours d'extrême chaleur. Pour le moment, sur le Berry, il fait au minimum 25 à 26 hein, sur l'ensemble du territoire. Où que vous soyez, vous pouvez aller à Issoudun, on retrouvera d'ailleurs notre baladeur, à Châteauroux, à Bourges également. Enfin voilà, sur l'ensemble du territoire, il y a beaucoup de chaleur avec cette grosse luminosité. Comme il n'y a pas de nuages, il y a un indice UV de 8, ce qui est très très fort. Hein. Protégez-vous du soleil si vous comptez vous balader pendant une heure ou deux. N'hésitez pas à mettre de la crème. Et puis, quelque chose qu'on dit souvent, parce que vous le savez, sur Ici Berry, on est attaché à la solidarité, donc si vous avez dans votre entourage, dans votre voisinage, des gens qui peuvent être sensibles à la chaleur, on pense naturellement aux personnes âgées, n'hésitez pas à aller toquer à la porte pour voir si tout va bien. On est solidaires dans cette période de canicule.
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0: La musique, c'est avec le collectif Ensemble qui chante Sa raison d'être. Je vous souhaite évidemment une bonne journée. N'oubliez pas de mettre un petit chapeau, des lunettes de soleil.

0: Sa raison d'être, le collectif Ensemble sur Sibéri. Bienvenue si vous nous rejoignez, il est quasiment 8h40. Est-ce que vous connaissez les tontons du désert? Non? Ah bah restez avec nous, on vous parlera tout ça dans quelques instants.
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0: Et quelque chose me dit qu'on va parler motocross dans les chiffres du jour. Sandrine Duval, c'est quoi le chiffre du jour ?
6: 8, plus exactement 8,3% des foyers français sont équipés d'au moins un deux roues motorisées selon une étude 2020 de l'Observatoire National Interministériel de la Sécurité Routière. Et le 21 juin, jour de l'été, c'est aussi la journée mondiale de la moto et du motard. Isabelle Teinturier, secrétaire trésorière du motoclub argentonnais, comment va-t-on fêter la moto samedi à Argenton ?
7: Alors nous proposons une journée de découverte moto, c'est à l'initiative de la Fédération Française de Motocyclisme. Cette journée pour les enfants de 6 à 17 ans, uniquement sur réservation, donc avec les cylindres adaptés à chaque âge, ainsi que les équipements de sécurité. Avec un moniteur diplômé d'État, c'est du tout terrain, du motocross. Ceci dit, pour ces séances de découverte, ça se pratiquera uniquement sur la prairie, parce que faut déjà apprendre à être assez mobile sur la moto avant de se lancer sur l'un des circuits.
6: La sécurité, vous l'avez dit Isabelle, c'est très très important. Comment on s'équipe en motocross ? Est-ce que la sécurité est encore plus importante que sur la route ou c'est la même chose finalement ?
7: C'est semblable. Il faut le casque, les gants, au moins des chaussures montantes pour cette journée-là. Sinon, bien sûr, le jour des cours d'une compétition, ce sont des bottes qui sont obligatoires. Il faut aussi ce que l'on appelle un gilet pare-pierre avec des coudières, des genouillères.
6: Une combinaison si possible parce qu'on se salit pas mal au motocross.
7: Alors, ce n'est pas une combinaison. La combinaison, c'est plutôt en vitesse. C'est un deux pièces, pantalon et le polo.
6: Est-ce que vous pratiquez vous-même le motocross, Isabelle ?
7: Alors non, parce que je n'ai jamais eu le temps. Moi, je suis plutôt tout terrain. Quand je dis tout terrain, c'est vraiment sur circuit fermé. Nos circuits sont homologués tous les 4 ans. Le circuit est en réhomologation avec de nouvelles normes de sécurité.
6: Le motoclub argentonnais, c'est un endroit où on peut être licencié, où vous donnez des cours ou c'est simplement des rassemblements entre passionnés ?
7: Il est obligatoire d'être licencié pour pratiquer la moto, en tout cas pour du tout terrain. Nous avons une école moto qui a lieu deux fois par mois environ, c'est le samedi matin, qui est encadré par un moniteur diplômé d'État.
6: Il y a d'autres manifestations prévues cet été, Isabelle ?
7: Oui, justement, nous avons prévu un Enduro-Kit, ça compte pour le championnat de ligue Centre-Val-de-Loire et Nouvelle-Aquitaine. C'est réservé aux jeunes à partir de 6 ans. Nous ouvrons aussi cette manifestation au public féminin à partir de 13 ans. Et cette manifestation aura lieu donc le samedi 18 juillet au Motoclub Argentonais.
6: Fêter la moto, ce sera le 20 juin à Argenton-sur-Creuse avec le motoclub argentonais. C'est sur réservation pour les enfants de 6 à 17 ans, donc réservé en préalable auprès du motoclub argentonais. Ici Berry, Isabelle Teinturier, merci d'avoir été avec nous.
7: Merci à vous de nous avoir accueillis.
0: Il est quasiment 8h45 et sur Ici Berry, on va vous parler des tontons du désert. Ce sera juste après Bruno.

0: Yes, Mike, c'est Bruno Mars sur Ici Berry. 8h48, l'événement Ici Berry, et ça va être un événement en 4L. On va en parler avec nos invités, c'est les Tontons du Désert, avec Thibaut et Lucas, 21 ans et 20 ans. Bonjour et bienvenue.
1: Bonjour. Bonjour.
0: Alors, qu'est-ce que c'est les Tontons du Désert?
1: Les Tontons du Désert, c'est deux potes qui décident de faire le 4L Trophy l'année prochaine, donc...
0: Vous partez en 4L, ce sera une quinzaine de jours. Je crois que vous avez rendez-vous à Biarritz, c'est ça?
2: C'est ça. Il y a un pré-départ de prévu à Châteauroux le 14 février.
0: Oui,
2: vous partez. Après,
0: vous allez à Biarritz. Ensuite, il y a un petit briefing, je crois, rapidement, non?
2: C'est ça.
0: Vous partez ensuite en 4L. Alors, le but, c'est d'emmener des fournitures scolaires. Hein. Vous voyagez pas à vide. Il y a une histoire quand même de solidarité derrière tout ça. Vous traversez l'Espagne jusqu'à Algésira. Ça vous prend quoi, une quinzaine de jours, c'est ça?
2: Oh non.
0: Non, beaucoup moins.
2: Pour aller de Biarritz à...
0: Ouais.
2: Wow, deux jours.
0: Ah, deux
2: jours. On a deux jours pour le faire.
0: Je croyais qu'il y avait tout un parcours et tout.
2: Ah non, on a deux jours pour le faire et c'est un trajet libre que la traversée de l'Espagne.
0: D'accord, ouais, vous n'êtes pas obligé d'arriver le plus vite possible ou quoi. Vous, qu'on entend, c'est Lucas, vous êtes le mécanicien. Vous, c'est Thibaut, pardon. Et Lucas, vous vous occupez plutôt des sponsors et vous êtes le mécanicien, c'est ça?
2: C'est ça.
0: Parce que c'est une 4L et il faut tout réparer soi-même en cas de problème.
2: Ouais, c'est un peu ça.
0: Ouais, je vous confirme que c'est ça. Sinon, vous allez vous retrouver en Espagne tout seul, sans personne pour aller vous chercher. Donc, vous traversez l'Espagne, vous arrivez à Algésira. Vous prenez le bateau et là vous avez le premier briefing et vous découvrez le parcours, c'est ça?
2: C'est ça. Le parcours on le connaîtra avant, mais ça va vraiment être le début de l'aventure, le désert.
0: Le désert en 4L.
2: C'est ça.
0: Il faut préparer votre voiture, à quoi elle ressemble? Faut la préparer? Comment ça se passe?
2: Alors, à l'heure actuelle, elle ressemble pas à grand chose. Il y a des pièces un peu partout dans mon garage, un peu partout chez Lucas. Mais
0: Lucas vous fait confiance, je vois il me regarde, vous le mécanicien.
2: Ah mais depuis le début, il est quand même beaucoup là pour m'aider. Hein. On fait beaucoup de choses ensemble.
0: Mais vous avez l'air d'être bien complémentaire.
2: Ouais, c'est ça.
1: On arrive à bien se compléter quand Thibaut il se plante un petit peu sur la partie sponsor, gestion, marketing, tout
0: c'est,
1: ça.
0: C'est plus votre partie à vous, ça.
2: Ouais, c'est ça.
1: Voilà, puis quand moi je vais une connerie sur la mécanique, il est là pour me le dire et. On s'entend bien et puis on se complète très bien.
2: On s'est bien trouvé.
0: Qui sont vos sponsors justement? Qui vous soutient?
1: Alors pour l'instant donc notre sponsor principal donc Carrefour Market Buzancé et Déol, ainsi que la boulangerie qui se trouve dans la.
0: On est perdu le nom, s'embêtant.
1: Oui,
0: on va le retrouver.
2: Qui se trouve dans le Carrefour.
1: Qui se trouve dans le Carrefour Déol qui appartient au même propriétaire.
3: Marie
1: Blacher. Voilà, c'est ça.
0: Merci à Christian qui réalise cette émission et qui connaît visiblement toutes les boulangeries du Berry. Et vous avez encore besoin de sponsors ou non? Le budget,
1: oui,
0: c'est bon?
1: Là, on cherche beaucoup de sponsors, enfin, beaucoup d'autres marques qui voudraient nous suivre parce que là, le budget est encore assez serré, mais bon, on va y arriver.
0: Concrètement, il vous manque combien? Parlons bien.
2: À peu près 10 000.
0: Voilà, ouais.
1: À peu près, ouais.
0: Non, mais vous recherchez pas non plus 250 000 euros.
2: Ah non, c'est sûr. Non. Voilà.
0: C'est une aventure à taille humaine. Hein,
2: c'est ça.
0: Deux gars qui partent en 4L, ça va vous faire des chouettes vacances quand même. Enfin, pas très reposantes, mais ça va vous faire une sacrée aventure, c'est ça que
2: je veux
0: dire.
2: Ah oui, et puis ça va nous créer plein de souvenirs, ça va nous faire beaucoup de rencontres, parce que c'est surtout un rallye raid pour les jeunes. Donc on va voir beaucoup de jeunes de notre âge.
0: C'est bien parce que c'est des jeunes, mais c'est dans une vieille voiture, et ça nous touche. C'est l'aspect mécanique qui vous a motivé, vous?
2: Moi, pour ma part, ouais, c'est surtout ça. Vu que j'ai des proches qui l'ont déjà fait, puis moi, je suis passionné de mécanique. À chaque fois, je regarde les raids dans le désert, tout ça. J'ai toujours voulu faire ça. Puis je me suis dit, allez, c'est le moment de se lancer.
0: Et vous, de votre côté, qu'est-ce qui vous a motivé?
1: Depuis que je suis petit, j'ai vu des vidéos de ce raid et je me suis dit, un jour, faut le faire. Et Thibaut m'a proposé au mois de février. J'ai dit, pas tout de suite, mais une semaine après, j'ai dit, allez, on le fait. De toute façon, j'aurais pas d'autre opportunité de le faire. Donc, c'est maintenant qu'il faut le faire.
0: Eh ben, on vous souhaite un bon vent, comme on dit, et on se tiendra au courant, à savoir si tout ça s'est bien passé et si vous avez passé un bon moment. Merci à Lucas et à Thibaut, nos tontons du désert, qui iront à Biarritz, qui iront en Espagne, qui iront au Maroc. Dans les dunes, à bord de leur 4L. Un bon voyage à vous.
2: Merci beaucoup.
0: À bientôt. Tiens, la musique, j'espère que vous allez rentrer parce que Eddie Mitchell, lui, il rentre pas ce soir. Aïe. Il est 8h52, les infos dans 8 minutes. Et puis d'ici là, on parlera sushi. Est-ce que c'est bon d'en manger ou pas? La réponse, bien

0: Entre pas ce soir sur Ici Berry. 8h55, le journal à 9h. Et ensuite, c'est à vous, Margot. Bonjour.
1: Bonjour, Julien. Bonjour à tous.
0: Ça va bien? Qu'est-ce qui se passe avec vous aujourd'hui?
1: On va rouler des mécaniques ce week-end.
0: Pourquoi?
1: Parce que le 21 et le 22 juin aura lieu le championnat de France de rallycross.
0: Ah,
1: voilà.
0: D'accord.
1: Nous serons avec Christophe Colin pour nous en dire un petit peu plus sur le parcours, qu'est-ce qui vous attend, etc.
0: D'accord. En plus, il va se faire sous la chaleur, ce parcours. Ça va être un petit peu épique.
1: Un peu intense.
0: On l'entend souffler. Bonjour, Fabrice. Vous êtes déjà chaud?
2: Bonjour, Julien. Oh, oui, j'ai déjà chaud. Je marchais dans Châteauroux et j'ai regardé la météo et j'ai dit OK, ça explique beaucoup.
0: Il fait déjà 26 degrés cette heure-ci, on va gagner encore 10 degrés, ouais, ça va être un petit peu compliqué. Qu'est-ce qu'on fait avec vous à 10h?
2: Qu'est-ce que vous lisez, vous, habituellement? Qu'est-ce que vous aimez lire?
0: Malheureusement, beaucoup trop de bandes dessinées.
2: Ah, mais c'est bien! Non, mais c'est
0: merci,
2: bien, en plus, sous forme de roman graphique. On va parler de tout ça avec Élodie Bonafo, responsable de la librairie Arcane. Elle va nous recommander des ouvrages pour cet été.
0: Ça, c'est top. Allez, on va reprendre des forces un petit peu. Et on va accueillir le docteur Kirzek. C'est l'heure de la consultation matinale et médicale. Aujourd'hui, docteur, on mange des sushis parce que c'est la journée internationale des sushis. Alors, est-ce que c'est bon ou mauvais pour la santé?
3: Bonjour à tous. C'est en tout cas un plat qu'on adore, qui fait fureur sur les réseaux sociaux, qu'on commande entre collègues le midi et qu'on dévore sans trop se poser de questions. Alors, les bonnes nouvelles, c'est que les sushis, c'est souvent léger, pauvre en mauvaise graisse, si on évite les versions frites, évidemment, et riche en protéines. Alors, le poisson cru, notamment le saumon, le maquereau, c'est une excellente source d'oméga-3. Je vous en parle souvent. Ce sont ces acides gras qui protègent notre cœur et notre cerveau. Donc, une portion de 120 grammes de poisson gras couvre plus de la moitié de nos besoins quotidiens en oméga-3. Ensuite, les algues qui enveloppent les makis sont une mine iode de vitamine B12, d'antioxydants. Deux feuilles de cette algue qu'on appelle le nori couvrent environ 20% de nos besoins quotidiens en iode. Et le gingembre mariné, lui, c'est un petit antibactérien naturel qui aide à digérer. Bref, les sushis bien choisis peuvent être de très bons alliés santé. Mais voilà, il y a l'envers du décor. Et forcément, parce que derrière le côté healthy, il y a des risques bien connus. Premier risque, le plus sournois, c'est un petit ver parasite. Ça s'appelle l'anisakis. C'est un nématode qui vit dans le tube digestif des poissons sauvages. Et quand on mange du poisson cru infesté et insuffisamment traité, la larve va s'installer dans l'estomac et dans l'intestin. Et là, ça peut être la cata. Deuxième risque, c'est le mercure. Quand on parle de poisson gras, il y a beaucoup de mercure qui vont s'accumuler. Et une surconsommation peut affecter le système nerveux. Et puis, troisième danger, c'est le sel. Parce que c'est très salé, y compris d'ailleurs avec la sauce soja. C'est délicieux, mais une seule cuillère à soupe contient jusqu'à 900 mg de sodium. C'est près de 40% de la dose recommandée dans la journée. Alors, si vous ajoutez à ça une consommation excessive, vous comprenez qu'il faut garder la tête froide.
0: Qu'est-ce qui doit nous alerter, docteur, après avoir mangé des sushis? Et quels sont les bons réflexes à adopter pour continuer à en manger sans risque?
3: Après un repas de sushis, en général, dans les heures qui suivent, si vous avez des douleurs abdominales, des nausées, des vomissements ou la diarrhée, il faut penser justement à cette infection parasitaire. Ça peut être aussi une allergie. D'ailleurs, c'est une forme d'allergie. Il faut en parler vraiment à son médecin, notamment si les symptômes persistent plus de 2 jours. Alors aujourd'hui, on va quand même fêter les sushis, donc manger avec modération le reste de la semaine. Une fois par semaine, ça paraît très bien. On choisit des établissements sérieux qui vont traiter les sushis pour éviter qu'il y ait justement ce parasite. Conseil numéro 2, on évite le thon rouge et les grands prédateurs. Mangez-la, allez, une fois par mois maximum, ceux-ci. Préférez plutôt les petits poissons, comme le saumon. Et conseil numéro 3, pour les personnes vulnérables, les femmes enceintes, les jeunes enfants, les personnes immunodéprimées, le poisson, c'est plutôt déconseillé. Passez au maquis cuit, au California Rolls ou ce que vous voulez, au sushi végétarien, pourquoi pas. Bon appétit, d'ici là, portez-vous bien.
0: Vous nous avez donné sacrément faim. Merci docteur. Le journal, dans une minute, il sera 9h.
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0: Encore quelques secondes, il sera 9h. Bonne émission à vous Fabrice et également à vous Margot. À demain.
1: Merci,
2: merci, à demain Julien.
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1: Et on vous souhaite une très belle journée avec Ici Berry, votre radio locale. Il est 9h. Ici Berry, première radio sur l'info, le journal avec vous Antoine Guifaud. Bonjour Antoine.
3: Bonjour Margot.
1: Et à la une ce matin, des agriculteurs réclament des mesures de soutien face à ces fortes chaleurs.
3: Un soleil de plomb aujourd'hui encore. L'Indre est en vigilance jaune canicule toute la journée. Dès midi, le Cher bascule à l'orange. Dans ce département où le président de la Chambre d'agriculture, Frédéric Hermance, réclame l'autorisation de faire vite du fourrage sur les jachères.
8: Donc c'est un appel qui a été fait aussi dans le Cher très rapidement vu un manque de fourrage. Il va y avoir aussi un appel à faire au niveau des céréaliers parce qu'il n'y a pas beaucoup de paille cette année. Donc des éleveurs sont déjà à la recherche. On a déjà des appels au niveau de la Chambre pour des éleveurs qui recherchent de la paille, qui n'ont pas vu les premières moissons d'orge qui ont été faites et les récoltes de paille sont vraiment... Il y a un manque de paille, voilà. Mais on a fait une demande au niveau de la DDT pour faire une dérogation pour faucher des jachères herbes âgées. Le problème, c'est pas la DDT, c'est pas le département. Il faut faire une demande plus haut. Et tant que, comme on sait, vu l'administration, tant que ça monte en haut et que ça redescende, que ça aille à l'Europe et que ça revienne, les fourrages qui seraient encore potentiellement bons sur les jachères seront grillés vu les températures qu'ils annoncent d'ici la fin de la semaine.
3: Extrait d'une interview à retrouver sur le site et sur l'application d'Ici Berry. Du matériel vétuste mal adapté, la SNCF annonce ce matin la suppression de 71 trains supplémentaires sur la Polt tout le week-end des concernés jusqu'à mercredi. 14 trains avaient déjà été supprimés aujourd'hui et demain. Les billets peuvent être échangés ou remboursés sans frais. Et justement, la manifestation prévue samedi devant la gare d'Argenton-sur-Creuse par le comité de défense est avancée à 9h au lieu de 11h en raison de la forte chaleur. Et de son côté, la police de Bourges appelle à la vigilance. Trop de fenêtres ouvertes et donc trop de cambriolages. Des plaintes ont été déposées ces derniers jours. Et pour que les élèves ne souffrent pas trop de cette forte chaleur, le maire du Blanc décide de fermer les écoles demain. Gilles Lerpinière annonce aussi la suppression du gala samedi soir.
1: Et la liste des perturbations en Berry à cause de cette vague de chaleur est à retrouver sur ici.fr. Vous lirez aussi que les foulées du parc sont annulées demain en Braine, comme les portes ouvertes demain dans les casernes des pompiers.
3: La conséquence de ces fortes chaleurs, vigilance jaune, feu de forêt en Berry aussi. Les pompiers entendent donc rester mobilisés. Ils sont intervenus 6 fois dans l'Indre hier pour éteindre des débuts d'incendie. Bouteilles d'eau, repos et un peu d'ombre, c'est le programme ces jours-ci dans les maisons de retraite. Leïla Souidi est la directrice d'EMEIS pour la région Centre-Val-de-Loire.
9: Le premier risque, ça va être l'hydratation. Donc vraiment mettre en place un programme de distribution régulière d'eau et de boissons fraîches et rafraîchissantes et vraiment encourager les résidents à boire même s'ils n'ont pas soif. Et ensuite vient le deuxième risque, c'est la dénutrition. Donc on va aussi adapter de manière à ce que ce soit plutôt riche en fruits et légumes et des aliments riches en eau. Ensuite, bien évidemment, on va vraiment limiter les activités physiques. Les soignants vont bien sûr adapter les tenues aux résidents de manière à ce qu'ils portent des vêtements légers et amples. Et il peut y avoir, mais ça c'est plutôt le rôle des infirmières, d'aller aussi prendre la température des résidents. Et sur la partie technique, de vérifier aussi les chambres, parce que tous nos établissements n'ont pas des chambres climatisées. On a toujours des espaces communs bien ventilés et climatisés. Et on rajoute des ventilateurs dans les chambres si besoin.
3: Et les ventilateurs et les fenêtres fermées, car le ciel va gronder ce soir, Margot. Hein.
1: Oui, c'est ça, un vigilance jaune activé en fin de journée pour les orages dans l'Indre comme dans le Cher. On fait le point sur la météo à la fin de ce journal.
3: Les télévisions en face des Halles de Châteauroux tournent, diffusent le mondial. Le Berry suit les matchs de football. Cette nuit, les Anglais écrasent les Croates 4-2. Le Portugal de Cristiano Ronaldo s'est vu coincé par la République démocratique du Congo. Match nul 1-1. Le Ghana s'est imposé 1-0 sur le Panama. 3-1 pour la Colombie face à l'Ouzbékistan. Et à suivre aujourd'hui, la Tchéquie face à l'Afrique du Sud à 18h. Juste avant la rencontre Suisse-Bosnie-Herzégovine à 21h. Voilà pour le mondial, qui n'est pas la seule fête à faire vibrer le Berry. Dimanche, ce sera le 21 juin, la fête de la musique. Un rendez-vous, Manon Klein, qui attire de plus en plus d'artistes à Châteauroux.
11: Depuis 5-6 ans, la fête de la musique de Châteauroux est de plus en plus demandée, confirme Christine Daguet, présidente de Châteauroux Events, qui organise l'événement.
15: Très grosse demande. On s'aperçoit que d'année en année, l'engouement est de plus en plus important. Engouement de la part des groupes qui demandent de plus en plus et on a de plus en plus de mal à les faire installer dans la ville, et engouement de la part du public, parce qu'on s'aperçoit, même si la jauge n'est pas très facile à déterminer, qu'il y a de plus en plus de monde, même si le temps n'est pas beau, même s'il est très chaud. C'est vraiment une vraie fête populaire, avec des artistes 100% locaux qui viennent un petit peu de la région, mais toujours locaux.
11: Une vingtaine d'artistes programmés par la ville de Châteauroux, plus tous ceux qui joueront dans les restaurants, les bars. Aujourd'hui, ils sont rémunérés, en tout cas pour la plupart. La fête de la musique s'est professionnalisée. Fini ou presque les musiciens du dimanche qui prenaient leur guitare pour se poser au coin de la rue. Entre les cachets des artistes, la technique et la sécurité, la fête de la musique coûte 17 000 euros à la ville de Châteauroux.
3: Voilà, quelques perturbations aussi à noter dans le stationnement dans le centre-ville de Châteauroux. Si la rue Victor Hugo restera ouverte, les rues annexes seront fermées jusqu'à lundi matin. Et comme disait Bob Marley, la musique a le pouvoir de nous rendre libres. À méditer.
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3: Fabrice, bonjour.
2: Bonjour Antoine.
3: Forte chaleur donc encore aujourd'hui, vigilance jaune dans l'Indre, orange dans le Cher, vigilance aussi pour les orages en fin de journée et la météo en détail avec vous.
2: C'est ça, dans le Cher, le département est bien ensoleillé du matin au soir d'après Météo France. La fin de journée est plus mitigée entre du soleil et des nuages et des risques d'orages possibles. Dans l'Indre, le ciel se couvre progressivement avec pareil des risques de pluie, d'orage et de grêle. Soyez prudents à cette heure-ci. Sancerre, Valençay, 25 degrés. Argenton-sur-Creuse, Vierzon, Bourges, 26. Châteauroux, Saint-Amand-Montrond, Château-Meillan, 27. Les maximales cet après-midi de 37 à 38 degrés. A tout à l'heure, 10h.
3: A tout à l'heure.
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1: Eh bien le bonjour, si vous ne le savez pas encore, bienvenue chez vous, c'est votre émission de la vie quotidienne, on parle de tout ce qui se passe dans le Berry, et accrochez votre ceinture hein, parce que ce week-end a lieu le championnat de France de rallycross. Les épreuves se passent sur un circuit mixte et les deux premiers virages sont apparemment les plus impressionnants. Pied au plancher, les coureurs pourront atteindre les 100 km/h en moins de 3 secondes. Vous êtes prêt Fabrice ?
2: Totalement.
1: Allez, nous serons avec Christophe Collin pour nous présenter le rallycross de ce week-end.

0: Ici Berry, Chris de Bure avec High on Emotion et dans quelques minutes Vita avec Ça fait mal.
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3: Et ce week-end, ça va rouler des mécaniques. Hein. Le 21 et 22 juin a lieu le championnat de France de rallycross. Nous sommes avec Christophe Collin de l'association écuritaire du Berry. Il nous en dit davantage. Bonjour Christophe.
4: Bonjour.
3: Alors présentez-nous déjà un rallycross, qu'est-ce que c'est?
4: Un rallycross, c'est une compétition sur un circuit fermé. La piste est mixte, terre et asphalte. Et on a 6 catégories, 3 en championnat de France, 3 en Coupe de France, pardon. Et on va de coupe féminine avec des anciennes Twingo qui font 135 chevaux, à la catégorie supercar qui est la catégorie reine avec des voitures pouvant dépasser 600 chevaux en 4 roues motrices. Beaucoup de voitures aujourd'hui viennent du championnat du monde, ex-championnat du monde et championnat d'Europe. Donc on a des belles catégories, des belles batailles à tous les niveaux en fait. Et jusqu'au dimanche matin, ça part à 5 de front. Donc effectivement, le premier virage est en général assez spectaculaire, puisque ça arrive à 5 de front, où il y a de la place pour un, maxi 2, donc c'est spectaculaire.
3: Ouais. Justement, qu'est-ce qu'il y a de plus impressionnant lors de ce rallycross? Parce qu'on parle des deux premiers virages apparemment qui sont assez impressionnants.
4: Alors en termes de spectacle, les deux premiers virages, un départ de supercar, c'est un truc à voir parce que ça démarre super super fort et plus vite qu'une Formule 1 en fait. Après les deux premiers virages, puisque c'est là où on a l'intensité du départ, elles sont regroupées. Après c'est des manches assez sprint puisque jusqu'au dimanche matin c'est 4 tours. Donc en 4 tours, faut faire la différence pour arriver premier.
0: Ouais, ça va très très vite en fait.
4: Ouais, et il y a un peu de stratégie puisqu'on a un tour joker. Et donc ce tour joker, c'est un tour qui est un peu plus long, qu'ils doivent prendre obligatoirement une fois. Et donc si quelqu'un de rapide...
0: Ça déstabilise tout le monde.
4: Ouais, en fait, d'accord. Ça met un peu de stratégie puisque si quelqu'un de très rapide se retrouve bloqué derrière, la piste, ça fait une dizaine de mètres, donc ça peut être large, mais pour doubler...

0: C'est pas forcément large non plus. Donc ça met un peu de stratégie à dire ce tour vous remet loin, mais en étant plus rapide, ça permet de remonter. Enfin, et du coup, ça met un peu de piment là-dessus, mais ça dure quand même que 4 tours. Donc c'est des manches sprint qui s'enchaînent tout le temps, puisque on va avoir 120 concurrents sur Coupe et Championnat de France, et on a 10 légendes chaudes. En fait, qui sont les nos anciennes voitures qui ont une manche spécifique à elles, en deux roues ou quatre roues motrices, et qui viennent faire le spectacle. Donc, avec ce qu'on a connu, plus nous, je pense, mais sur des 205 Turbo 16, des Lancia Delta, tout ça, enfin des années 80-90. Et donc, voilà, ça fait un petit revival dans le rallycross aussi.
1: Et ça peut être assez impressionnant parce que j'ai vu aussi sur votre site que vous disiez qu'en moins de 3 secondes, vous pouviez atteindre les 100 km/h.
0: Oui, c'est ça, ouais. Les supercars, ouais, ça tourne autour des 2 secondes. Ça tourne autour des 2 secondes, donc ça va.
1: Ouais, un coup et c'est bon, quoi, c'est parti.
0: Ouais, c'est parti, ouais.
1: Ça doit être assez impressionnant quand même. Mais alors, comment ça s'organise tout ça?
0: Ça s'organise avec une équipe de bénévoles. Donc on est sous l'égide de la Fédération française du sport automobile. C'est les règles qui nous sont imposées et c'est normal. Mais après en local, on a une équipe, on va dire au quotidien, d'une quinzaine de fidèles bénévoles retraités pour 99%, puisqu'on est quelques-uns à être actifs, mais vraiment le noyau dur sont non retraités qui font le boulot. Et après le jour de l'organisation, et on a besoin de entre 80 et 100 bénévoles en fait. Donc là on fait appel à la famille, les copains, les relations, et voilà, on fait vivre nos buvettes, on fait vivre notre partie restauration, et voilà.
1: Un bon moment quoi qui nous attend.
0: Oui.
1: Ouais. Ce week-end, donc le 21 et le 22, ce week-end a lieu donc le championnat de France de rallycross. Nous sommes avec Christophe Collin de l'association Écuritaire de Berry. On continue d'en parler juste après Vita et son titre « Ça fait mal ».

0: Ici Berry, Vita avec Ça fait mal, et dans quelques minutes, John Lennon avec Imagine.
1: Ce week-end a lieu le championnat de France de rallycross. Nous sommes avec Christophe Collin de l'association Écurie Terre du Berry. Alors déjà, juste un point au niveau du parcours, parce qu'on sait, donc déjà, il y a ces deux virages.
2: Oui.
1: Et après, c'est quoi le parcours ?
2: Le parcours, on a environ 6 virages, plus le tour joker, mm-hmm. on va dire que ça nous en rajoute un 7e. L'avantage d'un circuit de rallycross, au moins chez nous, déjà, c'est que peu importe où on est sur la butte spectateur, on voit toute l'action. Mm-hmm. Il n'y a pas un endroit où on ne voit pas. Donc c'est quand même intéressant de se dire, peu importe où on est posé, on voit tout le spectacle. On est une des seules disciplines sur circuit, c'est pas qu'à Châteauroux pour le coup, mais on est une des seules disciplines sur circuit où on a accès au paddock. Donc on peut aller voir les pilotes, on peut aller, pour les petits c'est génial, puisqu'ils peuvent aller voir, aujourd'hui on a Julien Febrault qui va rouler, monsieur F1 Canal+, vient rouler, ils peuvent se faire signer une casquette. On a un youtubeur influenceur, Étienne Moustache, qui fait tout le championnat, mmh. quelqu'un d'investi, qui nous a fait le drift l'année dernière, il fait le rallycross cette année, c'est quelqu'un d'accessible. Tous les paddocks sont relativement... les gens sont ouverts, même des grosses structures, parce qu'on a des belles structures, du plus gros au plus petit, c'est ouvert et c'est vraiment génial. Donc c'est une discipline familiale, en fait. C'est pas que élitiste. Il y a les courses, il y a le spectacle côté piste, mais il y a aussi le spectacle côté paddock.
1: Qui vaut aussi le coup d'œil.
2: Ouais, qui vaut le coup d'œil. Après, ça c'est côté organisation, on en parlait un petit peu tout à l'heure, mais côté paddock, on a refait tout le paddock, le premier paddock a été tout refait. C'est des choses qui doivent bouger, mais c'est des gros chantiers, donc on est soutenu quand même, mais il faut le faire. En fait, on nous apporte le matériel, mais il faut le faire. On parlait des bénévoles tout à l'heure, il faut quand même traiter cette partie-là. On a une zone d'accueil, c'est pareil pour les officiels, qui a été totalement refaite. On a refait aussi une partie d'accueil du public, agrandie, remettre de la pente. On met des blocs béton, donc on en a mis plus de 140. Donc c'est des gros chantiers qui doivent se faire, et comme dit tout à l'heure, on est une discipline d'extérieur, donc on est tributaire de quand il pleut beaucoup, comme le début d'année, on est bloqué, on peut pas avancer, et tout d'un coup, il faut tout faire d'un coup.
1: Et si on veut venir découvrir un petit peu cet univers, comment on fait ? C'est sur réservation ? Faut aller sur un site ?
2: Alors, on peut soit réserver sa place en ligne, mm-hmm. on achète son billet en ligne, on vient et c'est un billet dématérialisé, soit sur site, on fait de la billetterie sur site aussi. C'est entre Saint-Maur et Luan, route de Luan, mm-hmm. site des Tournex. On vous accueille avec plaisir. On a tout ce qu'il faut sur place, restauration, buvette.
0: Ça va, à partir de quelle heure ?
2: Le samedi, c'est 8h.
0: Ah, donc ça va, on peut venir à la fraîche quand même.
2: Oui. Ouais. 8h, enfin, on est ouvert de 8h samedi et dimanche. Mm-hmm. Et après, profitez de la soirée.
1: Et un petit point quand même sur cette association, du coup, Écurie Terre du Berry.
2: Oui.
1: Présentez-la nous un petit peu, pour ceux qui ne la connaissent pas.
2: Eh ben, on a la gestion donc du site des Tournex. On organise deux épreuves, donc le rallycross et un folk car et un deux chevaux cross début octobre, le premier week-end d'octobre. Et on a une petite animation avec une association handicapée pour des enfants autistes qui organise. Et nous, on est juste support technique pour la partie auto, mais il y a aussi du quad et pour faire profiter un peu de sensations mécaniques à des enfants autistes. Et donc, en fait, suivant le niveau de handicap, ils peuvent aller faire jusqu'un tour de moto sur la route ou du quad dans le terrain de motocross, parce qu'il y a un terrain de motocross aussi sur le site, ou un peu plus de sensations sur avec des deux chevaux, des folk cars sur notre circuit. Et donc, ils passent une journée comme ça, et donc ça leur fait du bien, et c'est cool à voir quand même, et c'est cool à faire aussi.
1: Très belle association donc.
2: Ouais, on essaye.
1: On vous rappelle donc que ce week-end a lieu le championnat de France de rallycross. Merci beaucoup d'avoir été avec nous.
2: De rien. Merci en tout cas d'avoir
1: reçu. Au revoir, belle journée.
2: Merci à vous aussi.
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0: Dans quelques minutes, nous sommes dans l'Indre, à Issoudun, dans une boutique d'antiquités avec notre baladeur Maxime Daniel et à Berry Brock ce matin. On le retrouve après Imagine de John Lennon sur votre radio locale, ici Berry. Belle matinée.

0: Sibéri John Lennon avec Imagine.
1: Et comme tous les jours, on prend la route avec notre baladeur Maxime Daniel, direction Issoudun avec vous aujourd'hui. Bonjour Maxime.
2: Bonjour Margot et bonjour Fabrice. Qu'est-ce bonjour qu'on Maxime. Sent bien là où je suis ce matin dans cette boutique Berry Brock avec vous, Jay. Merci, c'est vrai, c'est vous qui mettez un peu cette bonne ambiance. C'est-à-dire que très très vite, vous tutoyez les clients. Ça devient très vite presque des copains pour certains. Mais voilà, vous faites en sorte qu'on se sente bien quand on vient ici.
3: Alors ici, c'est une ambiance très familiale. Effectivement, il y a beaucoup de clients. De clients que je connais, des clients de longue date aussi, parce que ça fait 8 ans que le magasin est ouvert. Du coup, j'ai des vrais habitués, j'ai des gens qui viennent ici tous les jours. Et puis, il n'y a pas de prétention. Donc, c'est vraiment un lieu qui est ouvert à tous, où tout le monde se rencontre, des artistes, des enseignants, des gens qui sont en recherche d'emploi. Enfin, bon, il n'y a pas de profil type.
2: Il y a Martine qui est venue ce matin. Martine, elle est venue acheter un chapeau. Alors après, je vous ai demandé, voilà, Martine, elle savait très vite ce qu'elle voulait. Et puis vous m'avez dit, oui, mais Martine, en fait, elle vient tous les jours. Alors racontez-nous un petit peu, qui sont ces personnages qui viennent là tous les jours dans votre boutique?
3: Alors effectivement, j'ai un peu plus que des réguliers, j'ai des quotidiens. Et donc j'ai des gens qui viennent ici pour se changer les idées, pour discuter un petit peu. C'est au-delà d'un commerce, c'est une passion. Et puis effectivement, c'est un lieu humain.
2: Un lieu de rencontre.
3: J'en suis pas encore là, mais on se rencontre. C'est pas un lieu qui est dédié à la rencontre, mais c'est un lieu.
2: En tout cas, c'est à votre image, c'est assez sympathique quand même. C'est un lieu où on se sent très vite à l'aise. On voit, c'est le bazar. Le bazar, ça fait du bien, ça rassure.
3: On dit que la nature n'aime pas le vide.
2: Ouais.
3: Je confirme.
2: Voilà. C'est confirmé. En effet. Qu'est-ce que vous aimez, vous, dans le fait de pouvoir rencontrer tous ces gens, de les faire vadrouiller dans toutes ces allées? Parce qu'il y a des allées, c'est interminable, que ce soit en bas, que ce soit à l'étage. C'est quoi qui vous anime? Parce que on le rappelle, vous étiez conseiller en vente avant, vous étiez banquier. Hein.
3: J'étais conseiller financier pendant presque 10 ans avant de faire ça, ouais. Donc c'est une réorientation professionnelle, mais moi ce qui me passionne, c'est d'être au contact des autres. Et puis je suis passionné de tout. Je me passionne pour les gens, je me passionne pour les objets. J'étudie énormément. Enfin voilà, c'est un métier qui est complet, quoi.
2: On retrouve de l'électroménager jusqu'à de très vieilles armoires. Hein.
3: Oui, tout à fait. Ça va de l'électroménager au dé à coudre, aux meubles du 17e siècle, 18e, enfin il n'y a pas de limite ici.
2: De la brocante à l'antiquité, justement.
3: Absolument.
2: Bon, bah très bien. On est là ce matin jusqu'à 9h50 en tout cas pour vous faire découvrir cette belle boutique Berry Brock. C'est quoi le nom du boulevard qui est devant là?
3: C'est le boulevard Franklin Roosevelt. On est juste en face des cinémas et du jardin public.
2: Bon, et ben voilà, on vous donne rendez-vous ici ce matin. Nous sommes à Issoudun. Et ce qu'on va faire, c'est que tout à l'heure, et ben on va essayer de vous parler d'objets qui ont leur place ici, des petits trésors que vous pourrez retrouver sur les réseaux sociaux, parce que maintenant Berry Brock est sur les réseaux sociaux, il faut le dire. Voilà, on se donne rendez-vous d'ici une vingtaine de minutes maintenant, à tout à l'heure.
1: Allez, une belle adresse à retenir. On vous retrouve à 9h50, Maxime.
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1: On vous propose de passer la nuit au musée à Ingrande. Visite nocturne ce vendredi le 19 juin à 20h. Ça se passe à Ingrande. C'est une visite ludique, interactive du musée. C'est pour tout public. Eh bien, cette nuit, le musée ne dort pas. Henri de Montfred a laissé derrière lui des fragments de sa vie, dont un carnet secret. Il en parle dans ses mémoires, mais ce jour, le dit carnet reste introuvable. Alors, muni d'un carnet, vous allez devoir partir en expédition pour essayer d'aller rechercher tout ça.
0: Ça a l'air sympa, ça. Juste avant. Avant, je vous propose donc demain, 18h, la bibliothèque municipale de Lignières, une causerie promenade dans l'œuvre de Georges Sand. L'écrivain Michael Rago propose une immersion dans le territoire réel et imaginaire de Georges Sand au fil de son œuvre. Son intervention met en lumière la relation de chacun de ses livres à un territoire du Berry en lien avec son histoire, véritable guide de voyage littéraire. Ce passionné a patiemment recenser les lieux sandiens pour vous offrir une véritable promenade esthétique et littéraire en Berry. Mais les inscriptions sont souhaitées.
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1: Et dans un instant, on va retrouver Paul, toute la cuisine de Paul, et on va notamment parler des courgettes, parce que les courgettes, c'est super chouette. Même si au début, quand on est jeune, on n'aime pas.
0: Non, moi j'aimais bien. J'étais pas difficile.
1: Non. Au début, j'aimais pas. Mais petit à petit, on aime la courgette. La cuisine de Paul, c'est dans un instant.
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0: Ce duo, Natacha Saint-Pierre et Pascal Obispo avec Mourir Demain. 9h35, place à la cuisine.
1: Et nous sommes avec Paul pour parler cuisine.
2: Bonjour Paul.
3: Bonjour.
1: À l'approche de l'été, on continue de célébrer le retour des fruits et légumes du soleil. Quelle est donc la star du jour ?
3: Eh bien, aujourd'hui, nous allons mettre en lumière la courgette.
2: Voilà.
1: Da-da-da.
3: Da-da-da, parce qu'on a souvent tendance à la trouver un peu banale, un peu fade, mais c'est mal connaître la courgette. Et je vous parie que d'ici la fin de cette chronique, vous la regarderez complètement différemment. Et déjà, on va commencer par son arbre généalogique à cette courgette, parce que la courgette, elle appartient à la grande famille des cucurbitacées.
1: Bravo.
3: Les mêmes cousins que le melon, la citrouille ou encore le concombre.
2: Wow. Voilà.
1: J'apprends surtout le melon et la courgette.
3: Eh bien voilà, vous en apprenez des choses aujourd'hui.
1: Ah bah ça.
3: Voilà. Ces ancêtres sauvages poussaient en Amérique centrale du Sud et il y a déjà plusieurs millénaires, mais la courgette telle qu'on la connaît aujourd'hui, c'est une invention italienne du 20e siècle, du 19e siècle, pardon. Elle n'est arrivée en France qu'au tournant du 20e siècle, adoptée en premier avec la cuisine provençale. Ah oui, mm-hmm. Parce que la ratatouille sans courgette,
2: c'est pas une vraie ratatouille.
3: Mm-hmm. Et puis, côté nutrition, la courgette, c'est la championne de la légèreté car elle est composée à 94% d'eau. C'est
1: pas
3: un
1: mal.
3: Allié de choix, c'est un allié minceur, la courgette. Elle est toute fine et en plus, elle n'a que de l'eau. Mais attention, légère ne veut pas dire vide. Mm-hmm. C'est attention, elle apporte de la vitamine C, elle est très bonne pour la peau et surtout, on garde la peau de la courgette, on ne l'enlève pas parce qu'elle est pleine de fibres et elle apporte plein de bonnes choses.
2: Et alors, côté cuisine, ça donne quoi ?
3: C'est là que ça devient sérieux parce que la courgette, elle a une capacité d'adaptation rare car elle se consomme aussi bien cuite que crue. Et je vais vous donner quelques idées de recettes. Déjà, on la choisit petite. Je précise, plus les fruits et légumes sont petits, plus ils sont savoureux. Donc les courgettes, on évite de prendre les très grosses qui perdent en saveur. On privilégie les petites, elles auront plus de goût. Et par exemple, pour les petites, on peut faire en spaghetti ou à la mandoline et on peut faire comme un carpaccio, une salade de courgettes crues avec un petit peu de soit de pesto, soit d'huile d'olive, de citron, de parmesan. Ça se marie très bien, c'est très frais. On a la fameuse courgette poêlée, à l'ail ou aux herbes. Donc voilà, coupée en rondelles, saisie à feu vif. Ça marche très bien pour les barbecues, pour accompagner. On a aussi le gratin de courgette feta. Pareil, tout simple, vous coupez les courgettes, vous les mettez avec de la feta, un peu d'huile d'olive, sel, poivre. Enfin, plutôt poivre, parce que voilà, il y a quand même pas mal déjà de sel dans la feta. Et vous mélangez régulièrement. Vous verrez, en fait, le crémeux de la feta va enrober les courgettes. Et pareil, c'est tout simple, c'est très bon. On peut aussi faire des galettes de courgettes feta menthe. Là, on prend une râpe et on râpe la courgette. On l'essore bien, parce que comme je l'ai dit, il y a énormément d'eau. Donc, c'est pour pas apporter de l'eau à notre pâte. On va ajouter des œufs, de la farine, un peu de levure et là vous allez avoir des petites galettes de courgettes. Vous pouvez mettre de la feta, de la menthe, une petite sauce au yaourt, c'est excellent. Ça marche très bien avec les enfants. Et on peut aussi cuisiner les fleurs de courgettes, on en fait des beignets. C'est vraiment typique du sud, ça. Voilà, en Méditerranée, en Italie, on mange beaucoup de beignets de fleurs de courgettes. Puis on a les courgettes farcies aussi, un grand classique. Et alors, plus original, on a le gâteau à la courgette.
1: Gâteau à la courgette.
3: Ah, ben là, je vois vos têtes, vous ne voyez pas les têtes de Fabrice et de Margot.
2: De Zozo, là, ouais,
3: mais,
2: non.
3: Mais là, il me regarde avec des yeux de quoi elle nous parle. Mais oui, c'est la recette qui surprend toujours, mais qui convertit les plus sceptiques.
1: Vous
3: donc je sais. Mais oui. Parce que finalement, la courgette, elle est pleine d'humidité, donc elle va apporter de l'humidité à la pâte, donc sans donner de goût, et elle va vraiment rendre le gâteau ultra moelleux. Donc vous pouvez faire comme un gâteau un peu au yaourt avec de la courgette, ou un gâteau au chocolat à la courgette. Il va être hyper moelleux, hyper bon, puis vous ne sentirez pas la courgette. Donc c'est une façon aussi de faire manger par exemple de la courgette aux enfants. Un peu détourné quand même, on va pas se mentir, mais voilà, vous allez voir, c'est très surprenant, mais c'est très bon. Donc finalement, la courgette, c'est un légume de plein été, mais c'est le moment d'en profiter. Et puis voilà, vous avez plein d'idées là que je vous ai données, donc vous n'avez plus aucune excuse.
2: Merci Paul.
3: Merci.
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0: Et vous l'avez sûrement vu, même sûrement ressenti, voire même subi, les températures augmentent. Il fait chaud, très chaud, on est en alerte orange et même jaune.
1: Ouais, c'est ouais. Ça, c'est orage, canicule, c'est un peu mélangé.
0: Bah, nos animaux aussi peuvent survivre ces fortes chaleurs. Notre vétérinaire, le docteur Pierre Fabin, nous dira comment les aider à supporter ces températures. On le retrouve juste après Chalet.

0: Berry Shade avec Smooth Operator et dans quelques minutes Miley Cyrus avec Flowers.
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3: Et à 10h moins le quart, on retrouve tous les conseils de notre vétérinaire, le docteur Pierre Fabin. Alors l'été arrive et on s'inquiète souvent pour nos chiens, mais nos chats souffrent aussi de la canicule. Alors comment bien aborder l'été avec nos minous? On en parle avec vous, Pierre Fabin.
4: Alors, contrairement au chien qui allaite, le chat masque sa souffrance quand il a chaud. C'est un animal du désert, il s'économise et va dormir toute la journée pour éviter de monter en température. Si vous le voyez haleter avec la gueule ouverte, on est déjà en situation d'urgence absolue. Il est en coup de chaleur. Pour éviter ça, laissez-lui un libre accès à la salle de bain pour qu'il puisse s'allonger sur le carrelage ou dans la baignoire. La céramique va garder parfaitement la fraîcheur. L'autre vrai défi, c'est l'hydratation, car il boit très peu. En période de canicule, remplacez une partie de ses croquettes par de la pâtée, qui contient 70 à 80% d'eau. Vous pouvez aussi ajouter un glaçon à base de bouillon de poulet sans sel dans sa gamelle d'eau pour les inciter à la paix.
3: Et pour l'aider à se rafraîchir physiquement sur le moment, peut-on utiliser un ventilateur ou le mouiller comme on le ferait pour nous ?
4: Le ventilateur seul est très peu utile car votre chat ne transpire pas. Par contre, si vous placez une bouteille d'eau congelée devant, vous créez un vrai climatiseur. Vous pouvez aussi directement le mouiller, éviter la douche froide, les chats détestent ça et le stress risque de faire encore augmenter sa température. Prenez plutôt un gant de toilette humide à température ambiante et caressez-le doucement. Insistez sur les oreilles, le ventre, les coussinets, c'est par là qu'il régule sa chaleur. Et enfin, attention au chat blanc. Si votre chat est blanc et aime bronzer au soleil, pensez à lui mettre de l'écran total indice 50 sur le bout de ses oreilles. Sinon, il risque des gros coups de soleil très graves qui peuvent terminer en cancer de la peau.
3: Et quand il fait chaud, on a cette tendance aussi à laisser les fenêtres ouvertes pour faire des courants d'air. Mais est-ce que ça cache pas des dangers finalement pour nos chats ?
4: Effectivement, on a plus d'accidents avec les fenêtres qu'avec les coups de chaleur chez le chat. Pour faire des courants d'air, on laisse souvent les fenêtres aussi aux battantes ouvertes en arrière. On se dit comme ça, le chat ne pourra pas sortir. Mais pour un chat, c'est un piège mortel. Il va essayer de sortir par l'entrebâillement, car il apprécie tout simplement le courant d'air, glisser et se coincer le bassin. Si vous laissez ouvert, il est impératif d'installer des petites grilles de protection latérale ou des petits plateaux pour qu'il puisse sortir en toute sécurité.
3: Et vous pouvez retrouver tous les conseils de notre vétérinaire Pierre Fabin sur notre application ICI et notre site internet ici.fr.

0: Ici Berry avec Miley Cyrus, c'était Flowers.
1: Et on se balade tous les jours, notamment avec notre baladeur Maxime Daniel.
2: À Issoudun ce matin, et comme vous le savez, Issoudun c'est le musée de l'hospice Saroc et cette belle collection de pots d'apothicaire, mais il y en a aussi chez Jay à Berrybrook. Jay, vous êtes passionné vous par tout ce qui est apothicaire, cabinet des curiosités comme on dit, et vous avez des belles choses ici en tout cas.
3: Hein. C'est moins qu'on puisse dire.
2: Oui. Plein de pots ici, une belle collection de pots d'apothicaire que vous avez récupérés par-ci, par-là. On voit de la gomme arabique, on voit du thym de gentia. Qu'est-ce que c'est tout ça?
3: Alors tout ça en fait c'est donc des pots d'apothicaire qui sont de différentes époques, de la fin du 19e siècle, il y en a qui sont beaucoup plus contemporains. Et donc ça contenait ce qui servait à faire les préparations médicamenteuses donc dans les pharmacies et chez les apothicaires avant.
2: Cabinet des curiosités, ça c'est votre passion hein, depuis très très longtemps, donc vous avez énormément de choses. Et quand je vois les instruments derrière les vitrines, je me dis, je suis content d'être malade en 2026.
3: On est bien d'accord.
2: Parce quand que... on voit les grosses seringues, quand on voit les espèces de grands tubes en métal, là ça fait pas très envie d'être malade hein, au
3: pas
2: 17e
3: vraiment.
2: Siècle. Hein. Qu'est-ce que vous avez par exemple? Parlez-nous de tout ce qu'on a là d'ici derrière cette vitrine.
3: Alors là, il y a différents thèmes de cabinet de curiosités. Il y a le thème marin, qui est un thème récurrent dans les cabinets de curiosités. Il y a des minéraux, des objets, des lampes de clair, on va avoir des objets chirurgicaux très contemporains, on va avoir des objets un petit peu technologiques, un peu scientifiques.
2: Alors on retrouve pour les Castelroussins, ceux qui sont originaires de la région depuis très longtemps et puis qui connaissent bien, hein, on retrouve aussi des petits objets qui viennent du laboratoire Lescarou qui existe encore. Voilà, et donc vous avez pu récupérer des antiquités de là-bas.
3: Alors effectivement, moi tout ce qu'il y a ici, ce ne sont que des objets locaux. J'ai une zone de chalandise, comme je le disais, d'à peu près 30 km. Donc tout ce qu'il y a ici, c'est absolument local.
2: D'ailleurs, vous récupérez quasiment tous les jours, il y a des camions qui arrivent tous les jours ici. Hein.
3: Tous les jours, il y a de la marchandise qui arrive, genre jusqu'à 15 camions de marchandises par semaine.
2: 600 mètres carrés, là, ça y est, c'est full, c'est complet. Comment vous allez faire quand ce sera vraiment complet pour de vrai?
3: Je commence à être pas mauvais en rangement vertical. Il y a toujours de la place, on arrive toujours pas à pousser les murs. Il y a toujours une solution.
2: Ça, c'est super. On peut vous retrouver désormais maintenant sur les réseaux sociaux. Qu'est-ce qu'on doit taper sur Facebook, sur Instagram pour pouvoir vous
3: Alors, voir. Sur Facebook et sur Instagram, vous pouvez me retrouver en tapant Berrybrook.
2: Ouais, tout simplement, Berrybrook.
3: Tout simplement.
2: On tombe sur votre page et puis là, on voit de temps en temps, vous mettez en avant des objets.
3: Il y a des présentations d'objets, effectivement. Il y a des petites devinettes. C'est assez sympa.
2: Des petites stories qui montrent votre quotidien, tout ça.
3: Absolument.
2: Tout ce qu'on aime maintenant faire sur les réseaux sociaux. Merci en tout cas, Jay, de nous avoir accueillis ce matin dans votre superbe boutique. Si vous aimez chiner, vraiment, venez ici à Issoudun. Ça s'appelle Berrybrook. C'est juste en face des cinémas. Vous ne pourrez pas manquer cette boutique. Vous serez en plus accueillis par le sourire de Jay. C'est vraiment agréable. Merci beaucoup.
3: Merci beaucoup.
2: Avec plaisir.
0: Merci à vous. En tout cas, on a noté aussi L'adresse Berrybrook à Issoudun. Au revoir, Maxime.
2: Bye.
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1: Votre météo et votre actu locale de retour à 10h après William Scheller.
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0: Il se verrait avec William Scheller dans un vieux rock'n'roll.
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2: Berry, votre radio locale, très belle matinée, il est 10h. Les premières sur l'actu locale, le flash de 10h avec vous Antoine Lifon.
3: Une conséquence de ces fortes chaleurs, la SNCF supprime ce matin 71 intercités à travers le pays. En plus des 14 trains déjà concernés aujourd'hui et demain sur la Polte, 31 nouvelles suppressions sont annoncées sur la ligne Paris-Limoges-Toulouse qui traverse l'Indre ce week-end et jusqu'à mercredi, tout est sur ici.fr. Parce qu'il va faire chaud aujourd'hui encore, vigilance canicule enclenchée, jaune pour l'Indre, toute la journée, orange pour le Cher à partir de midi. Des températures allant jusqu'à 37 degrés sont attendues dans le département. Bourges et Saint-Amand-Montrond enclenchent des plans spéciaux. Vigilance jaune, feu de forêt. Activé aussi dans l'Indre, une vingtaine de départs de feu est à déplorer depuis le début de la semaine. Et dans ce contexte, la Confédération paysanne demande donc à la préfecture de l'Indre des mesures de soutien spécial, comme l'interdiction du broyage des pailles de culture pour l'utiliser comme fourrage. Demande partagée par le président de la Chambre d'agriculture du Cher, invité d'ici Berry ce matin. Vous avez peut-être vos fenêtres ouvertes pour profiter d'un peu d'air frais les derniers du matin. À Bourges, la police appelle à la prudence. Des plaintes ont été déposées ces derniers jours pour des cambriolages. Et à noter enfin que le ciel est décidément bien capricieux. Vigilance jaune activée aussi en fin de journée dans l'Indre comme dans le Cher pour les orages. L'actualité, c'est aussi cette noyade dans le nord du Cher à Ivoilpré. Info le Berry Républicain, confirmé par ICI Berry. Un homme de 75 ans a perdu la vie en nageant dans une piscine privée. Des médecins rassemblés ce soir, salle des fêtes Saligny-le-Ville, aussi dans le Cher pour une soirée dédiée à la prévention des insuffisances cardiaques. 1,5 million de Français concernés, surtout les plus de 60 ans. Ce rendez-vous commence à 20h, c'est sur inscription sur le site de la communauté professionnelle territoriale de santé. Et puis en cyclisme, Julien Alaphilippe et sa saison noire. Le coureur de Saint-Amand-Montrond, cette fois sur le Tour de Suisse, est arrivé hier à plus de 24 minutes du vainqueur Tadej Pogacar. Le voilà ce matin 126e au général et la course poursuit jusqu'à dimanche.
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3: Margot a un ciel décidément bien capricieux aujourd'hui.
0: On commence par les vigilances. L'Indre est en jaune canicule pour toute la journée. Une vigilance jaune est aussi à noter à partir de 17h pour les orages. Pour le Cher, vigilance orange canicule à partir de midi et vigilance jaune pour orage à partir de 18h. Pour ce qui est des températures, plus on avance dans la semaine, plus c'est pire finalement. À Grasset et Buzancé, 35 degrés. Sancerre, 36 degrés. Châteauroux et Argenton-sur-Creuse, 37 degrés. À Bourges et Issoudun, 38 degrés. À Saint-Amand, 39 degrés. Alors on n'oublie pas de faire attention à soi, mais aussi à nos proches. Merci Antoine.
3: Merci beaucoup.
2: Merci Antoine.
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2: Qu'est-ce qu'on lit cet été? Des romans, des BD, des mangas, peut-être aussi les livres de beaux-arts ou les livres de la vie quotidienne, typiquement développement personnel. On va parler de tout ça avec Elodie Bonafo. Qu'est-ce que vous liriez, vous?
0: En ce moment, je suis dans une période New Romance.
2: Oh, waouh.
0: Voilà, c'est mon petit plaisir coupable.
3: C'est quoi, ça?
0: C'est des histoires d'amour.
3: New Romance.
0: Voilà, New Romance. Mais il y a aussi un peu de piment, quoi. Voilà.
3: D'accord. Okay.
0: Chacun ses petits trucs, quoi. Chacun ses petits plaisirs.
2: Vous aimez lire quoi, vous, Antoine?
3: Moi, c'est moins fun. En ce moment, je suis en train de me refaire Camus et La Peste.
0: Bon, oui, deux salles, deux ambiances.
2: On va parler de quelque chose de positif, alors. C'est ta chance, Jean-Jacques Goldman, sur votre radio locale, Sibérie.

0: Et des romans, on a l'embarras du choix et on a Élodie Bonafou, responsable de la librairie Arcane, avec nous ce matin. Bonjour.
1: Bonjour, bonjour à tous.
0: Est-ce que vous avez des auteurs locaux à nous recommander pour cet été?
1: Eh ben locaux, par exemple, locaux vivantes. Est-ce que je peux aussi vous parler de George Sand? On a Déborah Aubard qui vient de sortir un beau roman d'aventure aux éditions City. Et ça se lit de manière extrêmement fluide, c'est hyper agréable, ça peut être très bien pour des grands ados ou pour des adultes. Mmh. Et voilà, ça vous emmène aux quatre coins du monde, sur les océans.
0: Oh, ça nous fait déjà rêver. Ouais. C'est son premier livre ou pas du tout?
1: Alors, jusqu'ici, elle éditait à Compte d'Auteur. Et c'est le premier livre qu'elle publie chez une grande maison d'édition en plus, c'est super. Et c'est une grande chance pour elle et on est très très contents pour elle que ça fonctionne comme ça.
0: Vous avez aussi un livre sur George Sand, il est magnifique de loin, il est violet avec un beau portrait de George Sand.
1: Alors en fait c'est pas un livre sur George Sand, c'est un livre de George Sand. C'est l'histoire de ma vie qui vient d'être réédité chez Kalman Levy avec une nouvelle préface. C'est un livre évidemment qui est paru il y a très longtemps, c'est pas un roman de George Sand en fait, c'est vraiment son autobiographie. Elle y raconte son quotidien, sa vie, ses doutes, les différentes étapes de son existence. Et finalement c'est presque, autant ses romans sont un peu datés à lire aujourd'hui, on regarde ça avec un œil un peu ennuyé parfois, autant l'histoire de ma vie, c'est vraiment l'histoire d'une femme du 19e siècle complètement en avance sur son temps, complètement hors norme, et c'est à mon sens vraiment presque plus intéressant à lire aujourd'hui que ses romans.
2: On va un peu la redécouvrir finalement, ouais. À travers cette histoire, son histoire.
1: Ouais, on va la redécouvrir, de toute façon en ce moment on en parle énormément.
2: Les 150 ans.
1: Ouais, c'est ça. C'est ça, et puis on évoque aussi la possibilité de la panthéoniser. Mmh. Et c'est une bonne occasion de lire autre chose que La Petite Fadette, si vous l'avez déjà lu, et de découvrir la femme, et pas seulement son œuvre. Mmh.
0: Vous avez d'autres livres à nous recommander?
1: Alors oui, par contre on va peut-être quitter le Berry.
0: Bon, autant qu'à faire, c'est l'été, on a envie d'évasion.
1: C'est l'été, c'est ça. On a un livre qui vient de sortir en poche, que j'ai beaucoup aimé et qui fera une formidable lecture d'été pour tous vos auditeurs. La Petite Bonne de Bérénice Picha.
0: Elle a reçu. C'est un livre vert. C'est un peu pastel, je dirais, avec une femme qui se tient la tête.
1: Oui. Mmh. Oui, c'est ça.
2: Quelle est l'histoire de La Petite Bonne alors?
1: Alors, La Petite Bonne, comme son nom l'indique, c'est une petite bonne. On est dans l'entre-deux-guerres. Dans les années 30. Mmh. Et elle est à Paris, elle va comme les femmes de son époque et de sa condition, de maison en maison avec son seau chez ses différents clients faire le ménage. Et parmi ses clients, il y a un couple dont le mari est un grand mutilé de guerre, de la guerre 14, et qui du coup ne peut plus bouger. Et c'est comment ces personnages-là vont se rencontrer, chacun étant une espèce d'invisible de la société, et comment à un moment ou à un autre quelque chose va se nouer entre eux. Alors le sujet c'est pas du tout une histoire d'amour, mais c'est vraiment l'histoire d'une rencontre et d'une société qui cherche à cacher un peu sous le tapis tout ce qui n'est pas joyeux et bien portant.
0: Ça donne envie. Élodie Bonafou, responsable de la librairie Arcane, on en parle jusqu'à 10h30, ici Berry, bienvenue chez vous.

0: Ici Berry avec Mylène Farmer, c'est à qui le tour?
1: Élodie Bonafou nous conseille pour les lectures de cet été avec nous jusqu'à 10h30. Qu'est-ce qui fonctionne avec les petits en bas âge niveau lecture?
2: Ah, il y a plein de choses qui fonctionnent. C'est tellement varié la littérature jeunesse. Faut vraiment prendre le temps, sachant que chaque enfant va avoir ses petites passions du moment, ses petites préoccupations, et que on va trouver des livres un peu adaptés à la réalité de chacun. Mmh. Je vous en ai amené un pour ce matin que nous on aime beaucoup, qui s'appelle Le Salon de thé dans la forêt.
1: Ah, il est sympa.
0: C'est toujours bien dessiné. C'est toujours,
2: oui. C'est trop chou. C'est un auteur chinois, Yue Zhang, et c'est à l'école des loisirs.
1: L'école des loisirs, ils ont toujours des couvertures incroyables. Là, ouais. Il faut imaginer un ciel vert avec un diner américain jaune, un grand ours qui domine le diner. Non, c'est chouette.
2: Alors, en fait, c'est un castor.
1: Ok.
2: Est-ce qu'il n'est pas si grand que ça? Parce que les personnages principaux, ce sont des petites souris.
1: D'accord.
2: C'est trois petites souris. Un jour, un carton tombe devant leur maison. Enfin, devant leur arbre. Et à l'intérieur, il y a du thé. Et en fait, elles gardent ce thé et elles commencent à le manger. Elles se disent, c'est pas bon. Finalement, elles mettent de l'eau dessus parce qu'il y a une des trois petites souris, c'est le professeur. Ils mettent de l'eau dessus. Elles découvrent que le thé, c'est formidable. Et elles ouvrent dans le carton un salon de thé. Et tous les animaux de la forêt viennent prendre le thé, ça devient the place to be de la forêt, avec ce gros castor effectivement qui a fabriqué les meubles en bois, puisque c'est lui le menuisier de la forêt. Et un jour, malheureusement, il pleut, il y a du vent, et le petit salon de thé de la forêt est tout détruit. Et les petites souris sont hyper tristes, mais les habitants de la forêt, du coup, ont perdu leur refuge et leur endroit préféré, et tout le monde va se mettre à la tâche pour reconstruire le petit salon de thé de la forêt.
0: Il y a toujours une morale, généralement, toujours, dans les livres pour enfants. Il y a toujours ce petit truc caché.
2: Ouais, il y a une belle histoire d'amitié, de solidarité, un peu de déception, un peu de découragement, et puis allez, on se retrousse les manches, on y va. C'est très mignon, c'est très joli. Voilà, et à partir de 4-5 ans, un album comme celui-là.
1: Pour les ados,
2: je ne penserais pas qu'on parlerait d'eux aujourd'hui.
1: Peut-être qu'ils aiment lire, hein. Peut-être qu'ils aiment aller au-delà des réseaux sociaux.
2: Ah bah bien, non, mais les ados lisent beaucoup. Tous les ados ne lisent pas, mais les ados lisent, et lisent vraiment. C'est pas du tout... Les pratiques de lecture ont changé, parce qu'effectivement, il y a les écrans, et que du coup, le temps de lecture n'est pas forcément le même, ou qu'on ne lit pas exactement les mêmes choses, et que les réseaux ont de l'influence aussi sur ce qu'on va lire. Donc les pratiques de lecture changent, mais c'est pas pour ça qu'elles n'existent plus. Enfin, les ados lisent toujours, et les adultes aussi.
1: Ça passe par les mangas, notamment?
2: Bien sûr. Ça passe par les mangas, ça passe par les livres, les romans ados, ça passe par la romance, beaucoup. Il y a plein de bouquins qui marchent très bien auprès des jeunes.
1: Margot, de la tête.
0: Oui, parce que moi, c'est avec les réseaux que j'ai découvert, du coup, la New Romance.
2: Ouais.
0: Donc, c'est des histoires d'amour. Enfin, voilà, il y a plusieurs schémas possibles.
2: Et oui, et ça marche très bien. Ça fait partie des rayons en librairie qui ont vraiment le vent en poupe.
0: Mais finalement, les réseaux, on est souvent en train de les critiquer, mais finalement, ça peut aussi apporter des belles choses, parce que je crois que c'est aussi comme ça que finalement, les jeunes s'y mettent, ils découvrent, parce qu'il y a pas mal d'influenceurs sur les livres, des influenceurs littéraires, qui nous font découvrir, qui nous font partager leurs coups de cœur, et c'est comme ça que moi, par exemple, j'ai découvert ce schéma-là.
2: Les réseaux sociaux, c'est aussi un média.
1: BookTok, je crois, ça s'appelle BookTok.
2: Ouais, c'est les commentateurs livres sur TikTok, les booktokers.
1: Élodie Bonafou, responsable de la librairie Arcane, avec nous ce matin, on parle livres.
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0: Ici Béré avec Phil Collins, You Can't Hurry Love.
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3: Qu'est-ce qu'on lit cet été? Réponse avec vous, Élodie Bonafou, responsable de la librairie Arcane à Châteauroux. Qu'est-ce que vous avez d'autre pour nous à nous proposer alors?
4: Une BD et des polars. Qu'est-ce qu'on choisit en premier?
3: Moi j'aime les deux, c'est compliqué.
4: Allez, la BD. La BD qui nous a... Alors, je pensais lecture d'été, quand même, en venant ici, et je me suis dit, Mamie Luguerre, quelle délice. Alors, c'est un polar au départ, hein, de Benoît Philippon, ça avait été...
3: Finalement, c'est polar ou polar, publié avec vous.
4: C'est polar ou polar, ouais. On choisit la formule. Non, c'est du polar, mais enfin, franchement, ça fait pas peur du tout, hein. Il y a pas de... C'est, va y avoir plusieurs volumes, mais le premier vient de sortir de la série. C'est une mamie Luguerre, c'est Berthe, elle a 102 ans. Et en fait, au tout début de la BD, c'est hyper marrant en plus. Au tout début de la BD, les flics viennent l'arrêter parce qu'elle a, elle a le fusil à la main et elle vient de tirer sur son voisin notaire. Et donc, on l'emmène au commissariat et l'inspecteur commence à l'interroger. Il lui dit, bah là, il faut m'expliquer, ma petite dame, racontez-moi votre vie. Qu'est-ce que vous faites là? Qu'est-ce qui se passe? Et elle se met à tout déballer depuis le tout début. Elle lui raconte sa vie. Et donc, on suit comme ça, cette vieille dame hyper rock'n'roll dans le commissariat avec son commissaire. Et puis, entrecoupée de flashbacks où elle raconte toute son histoire depuis sa naissance, année après année, de ce qu'elle a connu. Et elle commence par lui expliquer qu'elle a un nazi qui a essayé de la violée quand elle avait 18 ans, qui est enterrée dans sa cave. Et puis, et ainsi de suite. Et en fait, on va comme ça, d'aventure en aventure, on s'aperçoit que cette dame, elle a une vie complètement dingue. Effectivement, Mamie Luguerre, parce qu'elle a, elle a un Luguerre avec elle, qui est le Luguerre de ce fameux Allemand.
3: Donc larmes.
4: Mais en fait, mes larmes. Et en fait, toute sa vie, elle va désinguer des gens, mais pour de bonnes raisons à chaque fois. Et c'est très drôle en fait. C'est pas amené du tout de manière pathétique. Il y a pas de polar, il y a pas de suspense, il y a pas de trucs sanguinolents affreux.
3: C'est léger, racontant une histoire lourde, mais de manière complètement légère et décalée.
4: Ben en fait, c'est une grand-mère badass. Elle est complètement rock'n'roll. Elle a pas froid aux yeux, elle a peur de rien. Elle a 102 ans. Et elle nous raconte ses aventures petit à petit. Et c'est à la fois drôle et en même temps c'est un chemin de vie aussi. Hein. Ça raconte la France des 100 dernières années.
3: Et le roman alors?
4: Et le roman. Alors en fait, il y en a deux. Il y en a un. Là, je vous ai amené le grand format de Mathilde Bosseau qui vient de sortir La Colline. Mais elle a aussi sorti avant Les Saules qui vient de sortir en poche. Si vous voulez la découvrir en poche. Et donc La Colline, alors bon, c'est un peu plus trash. Là, pour le coup, c'est du polar social un peu plus sombre et un peu plus pour lecteurs avertis, ou en tout cas pour vrais lecteurs de polar. Au tout début, premier chapitre, assez affreux, on voit un petit monsieur âgé qui va emmener ses poubelles et qui entend du bruit et découvre un bébé tout au fond de la poubelle. Et puis deuxième chapitre, on voit une jeune fille qui accouche manifestement séquestrée dans des conditions un peu affreuses. Et puis ça va être le lien évidemment entre ces deux histoires. Et puis on va remonter l'histoire de cette jeune fille. Et à la fois il y a ce côté sordide en ville, mais il y a aussi toute l'histoire de ce bébé après et de comment on va retrouver sa trace, qui est très belle. Et puis il y a l'histoire de cette jeune fille. On fait un petit flashback, on remonte en arrière et on la découvre à la campagne avec sa grand-mère, un peu rebouteuse. Et on met aussi le nez dans cette famille compliquée, mais belle aussi. Et cette grand-mère et cette petite fille qui ont une super relation jusqu'au moment, tant que la grand-mère est de ce monde, malheureusement. Mais c'est un très beau polar, c'est un beau roman social, c'est des beaux personnages. Le début, faut un peu s'accrocher parce que c'est un peu violent. Finalement, après, ça se calme. On est moins, c'est pas tout le temps comme ça. Mais c'est un très bon polar qui vous tient en haleine, vraiment du début à la fin, avec des super personnages et avec des belles bulles d'humanité.
3: J'ai fait mon choix, Margot.
0: Oui, j'ai vu ça. La Colline. Donc, merci beaucoup d'avoir été avec nous.
4: Eh ben, avec un grand plaisir. Très belle
3: journée. Merci encore.
4: Au revoir.

0: Ici Zaz avec Je veux, dans quelques minutes, Caroline Legrand avec J'aurais voulu te dire sur votre radio locale, ici Berry.
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2: Et on vous invite à un festival du cinéma espagnol. Ça se passe à Vierzon. Le cinéma Ciné-Lumière de Vierzon vous invite donc à ce festival. 3 films espagnols avec notamment des débats, le tout en présence d'un spécialiste. Et il y aura aussi de quoi se restaurer avec un repas espagnol après les 2 premiers films. Ça se passe samedi 20 juin dès 14h.
0: Et toujours samedi 20 juin, Bourges fête la musique en 2 jours. Donc ça commence samedi, ça termine dimanche et les concerts auront lieu dans les rues, places, jardins et lieux culturels du centre historique, notamment autour de la cathédrale Saint-Étienne, le jardin des Préfichots, la place Jacques-Cœur, les jardins de l'Archevêché et la cour du Calvin des Augustins. Les bars et terrasses du centre-ville prolongeront également les festivités en soirée.
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0: Dans quelques minutes, une belle histoire avec Denis Hervier qui nous plonge dans une atmosphère pesante. On est en 1796 autour des foires d'Orval dans le Cher. Hâte de découvrir ça après Caroline Legrand sur votre radio locale ici Berry.

0: Ici Berry avec Caroline Legrand, j'aurais voulu te dire.
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4: Margot de Rocco, Fabrice Tiercy.

0: Ici Berry avec les Jackson, Blame It on the Boogie.
1: Denis Hervier, vous nous plongez dans une atmosphère pesante. Nous sommes en plein cœur de ce printemps 1796 autour des foires d'Orval dans le Cher. L'auberge de Jariol est au cœur de votre intrigue car nous venons d'y découvrir les corps de 7 personnes sauvagement assassinées. Denis, que sait-on vraiment sur ce massacre et que reste-t-il aujourd'hui de cette auberge ?
2: Aujourd'hui, il ne reste plus rien de l'auberge de Jariol, ce modeste relais entre Bourges et Saint-Amand où s'est déroulée l'une des pires affaires criminelles du directoire.
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2: Là où jadis, dans cette auberge, résonnent les voix des voyageurs et le crépitement du feu en hiver. Là où il y avait l'auberge, il n'y a plus aujourd'hui qu'un vulgaire champ envahi par les mauvaises herbes. Un lieu tout à fait anodin à première vue. Et pourtant, dans la nuit du 27 au 28 avril 1796, 7 personnes y furent massacrées. Parmi elles, je vous le rappelle, le couple d'aubergistes, Jacques et Marianne Ducreux. Ce qui rend cette affaire encore plus troublante, c'est ce secret familial qui persiste. Cette nuit-là, en effet, le fils des Ducreux, qui était encore enfant, a été envoyé en toute hâte chez de la famille à Clermont-Ferrand. Des années plus tard, ce fils exhibe une lettre, une feuille usée où sont griffonnés ces mots glaçants. « Je n'ai rien oublié, un jour, on paiera. »
4: Belle histoire, Denis Hervier.
2: Il meurt en 1832, sous la monarchie de Juillet, emportant avec lui une part du mystère. Qui était-il vraiment ce fils ? Que savait-il sur ce massacre de Jariol ? Pourquoi ce silence obstiné pendant toutes ces années ? Il faut se rappeler qu'à cette époque, la France est toujours en proie à cette grande instabilité politique, avec ce directoire où les crimes se multiplient sur tout le territoire, et en particulier sur le Berry. Cette nuit d'avril 1796 est resté un sombre secret.
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2: Moins d'un mois plus tard, il y aura une autre affaire à Brion, cette fois-ci. Et là, il y aura également 7 morts. Mais cela, c'est une autre énigme qui n'a pas été résolue. Mais nous tenterons de la résoudre à travers l'excellent ouvrage de Jean-François Denis sur la question.
1: Merci Denis, et à demain. 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Pourquoi

0: Ici Bérémel Bent avec Pourquoi tu restes, dans quelques minutes Axel Bauer avec Cargo.
1: Et tous les jours, on vous partage des bons plans. C'est Valère Correard qui s'en charge. Et aujourd'hui, avec vous, Valère, vous nous partagez quelques astuces pour faire garder nos animaux de compagnie pendant l'été.
2: Si vous avez prévu de partir et que vous ne pouvez pas emmener avec vous votre chien ou votre chat, il est encore temps de trouver une solution. Mais je vous conseille de ne pas tarder. Le premier bon plan se trouve sans doute autour de vous. Des voisins, des amis, de la famille, ça vaut quand même le coup de se poser la question. Bien sûr, il ne s'agit pas d'imposer, mais enfin, des enfants qui ne partent pas, une personne âgée qui va voir moins de monde cet été seront peut-être ravis de vous rendre service. Autre option plus classique, et tout le monde n'est pas à l'aise avec ce format d'ailleurs, hein, c'est le chenil, la garde collective pour chiens, pour chats. Parmi les avantages, vous avez une équipe, un vétérinaire, l'alimentation, les sorties, tout est inclus, moyennant 100 à 200 euros la semaine. C'est donc assez cher quand même, mais il faut là, comme d'habitude, faire jouer la concurrence.
1: Il y a aussi des solutions collaboratives, de l'entraide entre particuliers.
2: Absolument, là vous aurez accès à des solutions gratuites ou presque, mais il faut vous dépêcher pour essayer de trouver quelqu'un. Plusieurs plateformes vous permettent d'entrer en relation avec d'autres particuliers qui sont volontaires pour garder des animaux, peut-être cet été, et peut-être aussi près de chez vous. Vous avez Pas Bête ou Animal Futé. Empreinte Mon Toutou est connu aussi avec une offre d'abonnement, et ça concerne même les matous désormais. Une solution assez efficace pour trouver un pet sitter sans vous ruiner. Donc, entre les proches, les sites de mise en relation, la garde collective, vous avez des solutions, mais il faut anticiper et ne pas oublier que votre compagnon a aussi le droit de passer un bel été. Et d'ailleurs, si vous avez des bons plans pour faire garder nos animaux en notre absence, pensez à m'écrire. Mon mail, c'est parici-les-économies@radiofrance.com.
1: Et si vous êtes à la recherche de plus de bons plans, n'hésitez pas. Vous pouvez retrouver tous les bons plans de Valère Correard sur notre application ICI et notre site internet ICI.fr.

0: Ici Berry avec Axel Bauer, c'était Cargo. 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

0: Ici Berry Hansen avec Bop.
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2: Et on vous souhaite une très belle journée avec Ici Berry, votre radio locale. Il est 11h. Ici Berry, première radio sur l'info, le flash avec vous, Gaëlle Fontenay. Bonjour Gaëlle.
3: Bonjour Margot, bonjour à tous. Le Cher est donc en alerte canicule orange, l'Indre est en jaune avec toutes les conséquences que cela a. Des trains annulés en cascade par exemple, 45 trajets sur la Polt dès aujourd'hui et jusqu'à mercredi, 45 trajets supprimés. La Polt, c'est la fameuse Paris-Toulouse via le Berry. D'ailleurs, la Polt qui suscite bien des agacements à cause du vieillissement des rames, des retards à répétition, des travaux qui interrompent les trajets ou encore des horaires. Le comité de défense de la gare d'Argenton manifestera samedi pour réclamer d'autres allers-retours. Manifestation initialement prévue à 11h, elle est finalement avancée à 9h à cause des grosses chaleurs. Conséquence aussi de la canicule, le maire du Blanc au sud de l'Indre prend les devants, il ferme les écoles dès demain midi et jusqu'à mardi matin, avec un accueil organisé pour les parents qui n'ont pas de solution de garde. À Châteauroux, le maire Gilles Averroux assure accélérer la distribution de ventilateurs, certaines écoles décalent les kermesses, des établissements scolaires font passer des consignes aux parents concernant la tenue vestimentaire par exemple. Le directeur des services académiques se range au conseil de la préfecture de l'Indre déconseillant la pratique sportive en journée. À Bourges, le maire lui assure faire du cas par cas et mesurer la température dans les classes. L'autre alerte en Berry, là aussi c'est lié à la chaleur, c'est cette vigilance jaune au feu de forêt. Une quinzaine de départs de feux liés aux moissons ont été répertoriés depuis le début de la semaine. On entendait ce matin le président de la Chambre d'agriculture du Cher qui appelle ses collègues à la vigilance avec des consignes pour déchaumer et si possible se munir de cuves d'eau pour limiter la propagation en cas de départ de feu. Les agriculteurs qui souffrent énormément. Dans le Cher, c'est la troisième année que les rendements sont mauvais pour les céréales et les éleveurs laitiers voient la production baisser en période de grosse chaleur. La Confédération paysanne de l'Indre appelle la préfecture à permettre de faucher les jachères pour nourrir les troupeaux. Et avec la canicule, la tentation est grande de dormir la fenêtre ouverte. La police du Cher constate une hausse des vols par opportunisme des cambrioleurs qui en profitent pour tendre le bras et attraper un sac. Soyez très prudent. Une noyade dans une piscine dans le nord du Cher à Ivoix-le-Pré. C'est une information de nos confrères du Berry Républicain. Un homme de 75 ans est mort mardi. Noyade confirmée auprès des pompiers. Ça s'est passé au sein d'une propriété privée. Le tribunal de Bourges a rendu son jugement hier concernant deux frères propriétaires d'un cirque accusés de mauvais traitement sur une tigresse et quatre lionnes, des faits repérés à Saint-Trange dans le Cher en 2023. Les deux frères ont été condamnés à 180 jours amende à 20 euros ainsi qu'à payer les frais de garde déboursés par les associations qui ont pris en charge les animaux depuis près de 3 ans. Ça représente 35 000 euros en plus des 3 000 euros à verser aux associations de défense des animaux qui s'étaient portées partie civile. C'est une inquiétude qu'on voit beaucoup passer sur les réseaux sociaux ces derniers jours. Est-ce que la fête de la musique de Châteauroux aura lieu? Oui, elle est maintenue. Il faudrait une très forte dégradation de la situation pour que les concerts en plein après-midi soient interdits ou décalés. Mais à ce stade, il n'en est pas du tout question. Le programme complet est sur iciberry.fr et sur l'application Ici. L'événement coûte 17 000 euros, tout compris à la ville de Châteauroux, pour payer les artistes, mais aussi la technique et la sécurité.
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3: On le disait Fabrice, la température continue de grimper.
0: Effectivement, vigilance jaune canicule pour l'Indre toute la journée, vigilance jaune aussi à partir de 17h pour les orages, ça c'est dans l'Indre pour le Cher. Vigilance orange canicule à partir de midi dans une heure et vigilance jaune pour orage à partir de 18h. D'après Météo France dans le Cher, c'est bien ensoleillé du matin jusqu'au soir, la fin de journée plus mitigée, entre du soleil et des nuages et des possibles risques d'orage, on le disait. Et dans l'Indre, le ciel se couvre progressivement des risques de pluie, d'orage et de grêle. Bref, soyez prudents. À cette heure-ci, sur le thermomètre, Bourges, Avord, Richemont 31 degrés, Châteauroux, Châtillon-sur-Indre, Issoudun, Vierzon 32, Argenton-sur-Creuse, Leblanc, Saint-Amand-Montrond 33, cet après-midi de 37 à 38 degrés. Tout à l'heure midi.
3: Et on rappelle, hein, cette vigilance jaune en cours pour les feux de forêt pour nos deux département. Soyez prudents. Oui. À tout à l'heure.
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2: Et avec ces fortes chaleurs, Ici Berry a pensé à tout. Vos pieds au frais dans les espadrilles Ici Berry. votre casquette bien protégée avec la casquette Ici Berry aussi. C'est ce qu'on vous propose de gagner ce matin. À côté de ça aussi, il y a vos invitations pour le spectacle annuel de l'école de danse d'Arc. C'est ce samedi. Pour tenter votre chance, vous nous appelez 02 54 27 36 36. Et on n'oublie pas non plus que demain, il y a ce fameux grand tirage au sort, Fabrice.
0: Le tirage pour la machine expresso Krups. Si vous aimez le café, c'est le moment. 02 54 27 36 36. Belle matinée avec Cœur de Rocker de Julien Clerc sur votre radio locale Ici Berry.

0: Ça va encore durer une bonne grosse semaine, je pense.
1: Ouais, bah c'est rien une semaine, c'est rien. Voilà. C'est rien. Les gens qui vivent toute l'année dans le soleil.
2: Justine, optimiste de fou, ça fait plaisir, ça.
1: Oui. Toujours.
0: Alors, Justine, pour jouer avec nous, il faut faire tourner la roue et vous nous dites stop quand vous voulez.
1: D'accord.
0: Allez-y.
1: Stop.
3: Le mot manquant.
0: Le mot manquant, c'est un peu comme un n'oubliez pas les paroles finalement. Il y a des musiques, au bout d'un moment, elles vont se couper et il faudra deviner le mot qui manque.
1: C'est des chansons ? Ce sont des chansons ?
0: Oui.
1: Oh punaise, j'aime pas ça les chansons.
2: c'est le jeu de la roue, hein, tout simplement. Hein.
0: Bon, mais si jamais vous avez un petit peu de mal, vous nous le dites et on vous aidera, on vous donnera quelques indices.
1: Tout ça, chanteuse, je connais pas, moi. Moi, je suis une vieille de la vieille.
0: Oh, mais s'il y en aura forcément quelques-unes que vous allez connaître. Allez.
1: Ça va être que ça, comme chansons.
0: Si je vous dis, par exemple, Claude François, vous connaissez quand même un petit peu.
1: Oui.
0: Et ben voilà, regardez, c'est le premier extrait. Trouvez le mot manquant.

0: Je te regarde, un truc comme ça, je te regarde.
1: Non, je te remonte.
2: Je remonte le...
0: Le drap. Je remonte le drap.
1: Ah, ben voilà.
2: Vous voyez ?
1: Bah, ayez confiance en vous, ça va le faire.
0: Génération, ça va.
3: Comme d'habitude, sur toi, je remonte le drap.
2: Voilà, ça nous fait un bon point déjà, Justine.
0: Ah bah.
2: Si, maintenant, on passe à Abba. Ça vous parle aussi.
0: Abba. Et puis en plus, ils chantent en anglais
2: oui.
0: ou en punaise.
2: Allez, on tente la chance.
0: Allez, ouais.
1: Vous l'avez, c'est mythique.
2: Gimme, gimme a man after.
1: After?
0: After, bye. Je sais pas. Non, en plus, l'anglais, je connais pas l'anglais.
2: Et si on vous dit minuit en anglais?
0: Oh, minute? Minute?
1: Minuit. Minuit.
2: Allez, ça compte. C'était midnight.
0: Midnight. Ah, c'est minuit en anglais. Midnight. Moi, l'anglais, je suis nul.
1: On va jouer avec un dernier extrait si on vous parle de Daniel Balavoine, quand même.
0: Ah oui, Daniel Balavoine, bah, c'est ma génération.
2: Allez, regardez, écoutez.
1: Tu leur dis que mon métier, c'est...
0: Ma vie, un truc comme ça.
2: Tu leur dis que mon métier, c'est du...
0: Ma victoire.
2: Non. Là, on est plutôt sur un phénomène météorologique.
1: C'est ça. Qui est un peu présent en ce moment. Mais juste un peu.
0: Ma chaleur.
1: Non, tu leur dis que mon métier, c'est...
0: Météorologie. Non, animateur. Non.
2: Bon, on n'y arrivera pas. C'était mon métier, c'est du vent. Oui.
1: Non, la phrase c'est tu leur dis que mon métier c'est du vent.
2: Bon, c'est pas grave, Justine, vous avez déjà eu un point grâce à
1: Claude François. Voilà, c'est ça. Et un autre point grâce à Abba. Ça nous fait 2 points sur les 3. C'est gagné.
2: C'est ça. Justine, vous avez le choix, vous pouvez partir avec vos espadrilles et votre casquette ou avec vos espadrilles et vos invitations pour le spectacle de danse de Dark.
0: De Dark, ouais. Je pars avec mon...
2: Espadrille et casquette.
0: Il y a longtemps que j'ai pas fait. Qu'est-ce qui se passe après?
2: Et après, vendredi, demain, il y a le grand tirage au sort pour remporter la cafetière Krups.
0: Ouais, bon, cafetière, ouais, c'est pas...
1: Vous savez quoi? Vous voyez tout ça avec les filles?
0: D'accord, ok. Ok, bon, ah ouais. Non, donc, alors, j'ai gagné quoi?
2: Là, vous avez le choix entre soit les espadrilles et la casquette, soit les espadrilles et vos invitations pour le spectacle de danse Dark.
0: Mais c'est quoi les danses d'art? Je connais pas, moi.
1: C'est un festival qui se déroule à Châteauroux, c'est en août, et vous allez pouvoir voir par mail.
2: Là, c'est pour le spectacle annuel de l'école de danse.
0: Ouais.
2: Voilà, donc en gros, c'est un spectacle de danse.
0: D'accord, ok.
2: Bon, eh ben, écoutez, vous choisissez, on vous repasse les filles au standard et vous leur dites, comme ça, ça vous laisse un petit peu le temps de réagir, de réfléchir.
0: Oui, mais il n'y a pas que la musique, après, il y a aussi l'histoire de France, des choses comme ça, culture générale. Moi, je suis plus culture générale. Oui.
2: Mais là, pour l'instant, c'est terminé, vous avez passé, donc on vous redonne les filles du standard et comme ça...

0: Ici Very Like a Prayer de Madonna.
1: La rando du Bois Chaussu ce dimanche, le grand bal à la Bridgerton samedi soir au château de Valençay. Mais d'abord Fabrice, dans vos 3 plus, nous parlons théâtre dans une pièce de théâtre.
0: Oui, c'est vrai que c'est un peu chelou dit comme ça, mais c'est samedi 17h dans le Cher à Clermont au château de Lorraine. Redécouvrez l'histoire du théâtre avec la compagnie L'Émergence. Le groupe complice vous propose un moment pour parcourir l'histoire du théâtre dans son essence la plus pure. Un endroit, des gens et des histoires. Le spectacle s'appelle Théâtre sur Tréteau et revient sur les grandes questions du théâtre à travers une rétrospective samedi 17h à Clermont au château de Lorraine. Samedi soir dès 19h30 et jusqu'à minuit dans l'Indre à Valençay, au palais princier de Talleyrand, plongez dans l'univers des Bridgerton. Vous avez regardé la série, Margot ?
1: Oui, j'ai regardé.
0: Imaginez le décor, des bougies, des torches, le salon du prince, mais aussi la cour d'honneur, la salle à manger et des costumes. Bref, pendant quelques heures, vous n'allez plus être en 2026, mais bel et bien dans l'époque de la série. Et d'ailleurs, avis à vous, mesdames, la reine Charlotte va désigner sur place la jeune fille de la soirée. La soirée est limitée à 200 places et la réservation est obligatoire, tout comme le costume, d'ailleurs. Si vous êtes intéressé, Margot, allez faire un tour sur le site internet du château de Valençay.
1: Je crois que je serais très mal à l'aise avec ces robes.
0: Mais
1: s'il faut mettre des petites chaussures à talons, je voudrais pas être le cavalier en face de moi, donc non.
0: Ah oui, ok, je comprends. Le grand bal à la Bridgerton, samedi soir au château de Valençay. Dimanche, à l'aube, dès 6h30 dans le sud de l'Indre, à Aigurande, va falloir se lever tôt. Randonnée à la fraîche et à l'ombre dans le Bois Chaussu. Un des organisateurs, Rémi Faure, nous explique de quoi se compose cette randonnée avec la canicule actuelle au micro de Julien Pujol.
2: On va garder simplement le 5, le 12, le 17 et le 21 mètres. Donc voilà, ça sera un petit peu plus court, mais ça sera toujours aussi intéressant avec des chemins bien nettoyés. Parce qu'il y aura quand même beaucoup d'ombre aussi. Dans le sud du département, on a beaucoup de chemins avec de l'ombre, donc c'est important aussi.
3: La rando du Bois Chaussu, c'est vraiment l'une des randonnées phares du Berry.
2: Ça fait 23 ans qu'on fait ce genre de randonnée, puisqu'il n'y en a plus beaucoup dans le département, à part la rando de l'été sur Saint-Plantaire. On a des gens de très loin qui nous ont appelés encore d'Orléans, de Montluçon et tout ça, qui voulaient absolument faire les 38 km et tout.
3: Qu'est-ce qu'on voit dans cette randonnée, Rémi ? Qu'est-ce qu'il y a exceptionnel.
2: Le thème, c'était les forêts et dolmens. Le dolmen, malheureusement, avec le raccourci de ce parcours, on ne pourra pas le voir, mais bon, on y reviendra. Donc, les forêts de Montgé, donc une belle forêt aussi. Il y a 2 kilomètres de parcours à l'ombre dans cette belle forêt avec beaucoup de chênes. Du châtaignier, en ce moment, qui est très, très fleuri aussi. Donc, évidemment, tous nos chemins creux. Certains arbres remarquables qu'on peut découvrir à certains endroits aussi. Et puis, on a quand même notre parcours pour les personnes à mobilité réduite, qui fait 5 kilomètres. Les gens pourront partir à partir de 6h30 jusqu'à 8h30. En démarrant de bonne heure, ça peut permettre de randonner un peu plus tranquillement.
0: La rando du Bois Chaussu, d'une randonnée en partenariat avec votre radio locale ici Berry, ce dimanche dès 6h30 dans le sud de l'Indre à Aigurande, avec un départ depuis la salle des fêtes. Je crois qu'on a le programme pour ce week-end.
1: Moi, ça fait un bon programme, merci beaucoup. Et on continue à jouer ensemble jusqu'à midi avec à gagner donc vos espadrilles ici Berry, votre casquette ici Berry, aussi vos invitations pour le spectacle annuel de l'école de danse d'Arc, 02 54 27 36 36.
0: Belle matinée avec quand même de M Pokora sur votre radio locale ici Berry.

0: Ici Berry avec M. Pokora, c'était quand même.
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0: Et on joue ensemble jusqu'à midi et nous sommes avec Nathalie. Bonjour Nathalie.
7: Bonjour Nathalie.
8: Bonjour.
0: Alors vous faites des puzzles?
8: Je fais des puzzles, je lis, j'écoute de la musique, je vous écoute toute la journée. Même la nuit quand je ne peux pas dormir.
7: Merci pour votre fidélité Nathalie.
0: Le puzzle avec le plus grand nombre de pièces? Ça m'intéresse.
8: 3000.
0: 3000? Pétard, ouais. Ça commence à faire.
7: On le met où surtout? Je pense pas qu'on ait la place pour le mettre à la radio.
8: Ah ben il est derrière mon fauteuil de canapé.
0: Ah ben voilà.
7: Ouais, quand même.
0: Alors, Nathalie, on joue ensemble. Vous jouez pour tenter de remporter vos espadrilles ici Berry avec votre casquette ou vos espadrilles et vos places pour le spectacle de danse de Dark. Pour ça, vous faites tourner la roue, vous dites stop et on voit à quoi on joue.
8: D'accord.
0: Allez, c'est parti, la roue tourne.
8: Stop.
2: Le qui suis-je?
0: Le qui suis-je? On va vous donner des phrases avec des indices et à la fin, vous dira qui suis-je et faudra trouver. Voilà, c'est simple.
7: D'accord. Tout ira bien, Nathalie. J'ai entendu un oula. Non, ça va le faire.
0: Oui. Normalement, vous devez connaître. Au début, ça va être très très large et puis petit à petit, les indices vont vraiment vous aider normalement. On commence?
8: Oui.
0: On commence par je suis une femme. Je suis née en 1933. J'ai poussé mon premier cri au Caire. Je suis issue d'une famille italienne. Mon père était premier violon à l'Opéra du Caire. Ma mère était couturière. J'ai participé à des concours de beauté. Est-ce que là déjà ça vous dit quelque chose ou pas du tout? On a fait très large.
8: Pas grand chose.
0: Mm-hmm. J'ai tourné dans quelques films, mais c'est en tant que chanteuse que vous me connaissez le plus. Je suis venue vivre en France en 1954. Là normalement, après cette phrase, vous allez devoir, je pense que vous allez trouver. Mon premier succès a été Bambino, sorti en 1956. Et vous m'avez aussi connue pour ce titre.
9: Je vais vous raconter avant de vous quitter.
8: J'ai trouvé.
0: Alors,
8: Dalida.
0: Qui suis-je?
8: Dalida.
0: Eh oui. Ça aide quand même la musique de fin.
8: Ah ouais.
7: Vous avez trouvé grâce à la musique, ouais, principalement?
8: Ouais.
7: Ah, c'est bien joué en tout cas.
8: Grâce à la chanson.
0: Nathalie, vous avez donc remporté, vous avez le choix, soit vous partez avec vos espadrilles et votre casquette ici Berry, ou vos espadrilles et le spectacle de danse de fin d'année de l'école de Dark. L'école de danse Dark.
8: Eh ben, je vais prendre le spectacle de Dark.
0: Super.
8: Que j'offrirai à quelqu'un.
7: Et vous avez votre nom pour le tirage de demain, pour gagner votre machine Expresso Krups.
8: D'accord.
0: Merci beaucoup Nathalie d'avoir joué avec nous.
8: Et comment on fait pour récupérer...
7: Vous voyez ça avec les filles?
0: Oui, on vous repasse les filles d'accord. Du standard, comme ça vous allez pouvoir leur poser toutes les questions.
8: D'accord, voilà. Je vous remercie.
7: Merci à vous,
0: Nathalie. Passez une belle journée.
8: Merci.
7: 02 54 27 36 36 pour faire comme Nathalie, n'hésitez pas à vous inscrire, c'est jusqu'à midi sur votre radio locale ici Berry. Tout de suite Zazie avec un point, c'est toi.

0: Ici Berry Zazie avec Un point c'est toi.
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2: Et la secousse à Jeulles-les-Bois vous propose de nombreux ateliers, notamment l'atelier salsa qui a lieu aujourd'hui à 18h30 jusqu'à 20h30. Vendredi, il y aura un déjeuner conférence, soleil, ami ou ennemi, ça ce sera à midi. Et puis il y a aussi un café asso à 17h30. Et si vous aimez toujours danser, il y aura aussi une initiation swing samedi à 14h30.
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0: Et avec Muriel Jordan, c'est tendance dans quelques minutes. Clubbing après 40 ans.
2: Eh oui, on peut continuer à sortir. Voilà, non, après 40 ans, apparemment c'est tendance. Muriel Jordan qu'on retrouve juste après les Bee Gees.

0: Ici Berry de Bee Gees avec How Deep Is Our Love et dans quelques minutes Francis Cabrel avec Sarbacane.
1: Et chaque jour avec Muriel Jordan, on décrypte une tendance qui raconte notre société. Et ce matin, on s'intéresse à ces lieux qui permettent aux cadras, aux quinquas ou même au-delà d'aller danser dans des clubs. Et il existe des soirées rien que pour eux, Muriel.
2: Oui, à l'approche de la cinquantaine, de la soixantaine même, quand on aime danser en soirée, en club, eh ben on peut vite se sentir rejeté du dance floor. Non pas parce qu'on a peur de se péter le coccyx ou se faire un tour de rein, mais parce qu'on se sent jugé. Jugé pour ses cheveux grisonnants, pour ses pas de doigts. On nous considère trop vieux pour faire la fête. Non mais attendez, se sentir jugé quand on veut s'ambiancer sur du ABBA ou du Boney M, désolé mais... Non merci. Le chanteur et humoriste Camini, qui va doucement vers ses 50 ans, il les admire, ses quinquas, ces quadras qui veulent toujours danser.
3: 55 ans, 60 ans, ils sont increvables. Ils chantent et ils dansent comme les jeunes sur les chansons de jeunes. Parisienne, une Parisienne. T'habites dans le Vercors, frérot. T'habites dans un bled de 5000 habitants. De où tu veux une Parisienne, toi? Arrête. Parisienne. Ils connaissent les chansons. Les gens de ma team, là, les fatigués. Nous, on est des fatigués, nous. On vous admire. Je sais pas comment vous faites. Moi, Netflix, oreiller, thé au miel. Regarde même, là, le thé au miel, toujours prêt. Thé au miel, Downton Abbey, une série de vieux.
2: Et elles sont de plus en plus nombreuses, les chevelures grisonnantes. De plus en plus nombreux, les genoux avec un peu d'arthrose. Et les gosiers qui boivent de la tisane et de marmottes tous les soirs à vouloir squatter le dance floor.
1: Donc Muriel, si on veut continuer à danser comme à l'époque en discothèque, c'est possible. Car plusieurs lieux en France cultivent l'esprit de la fête, quel que soit l'âge.
2: Oui, voilà, il existe des soirées adaptées à ceux et celles dont le rythme de vie a changé, passé les 30 ans. Des soirées qui ne nous obligent plus à attendre 23 heures pour faire la teuf. Je contacte Carolina, 46 ans, passionnée de musique électro. Elle a fondé les soirées Unbox, des soirées électro qui s'adressent plutôt aux adultes de 40, 50 et 60 ans, même si tout le monde est le bienvenu.
4: À un moment, j'ai fait un constat très simple. La nuit, sur les dance floors, je voyais de moins en moins de personnes de ma génération et encore moins de plus de 60 ans. En parallèle, il y a aussi une vraie question de solitude. Après 40 ans, les cercles se resserrent, les occasions des rencontres deviennent de plus en plus rares.
2: Oui, c'est vrai que les occasions se font rares quand on veut aller danser passé 40 ans. Et dans un club ou une discothèque traditionnelle, on peut vite se sentir intimidé. À Bordeaux, à Orléans, à Paris et partout en France, on voit émerger des soirées qui démarrent à partir de 19h jusqu'à environ minuit. C'est le cas des soirées organisées par Carolina, qui pour l'instant n'ont lieu qu'à Paris, mais qui vont se développer ailleurs en France. Le public est varié et cherche avant tout à se rassembler autour de la musique.
4: Les gens ne viennent pas juste faire une sortie, ils viennent chercher du son, du mouvement, mais surtout du lien. Et je crois que c'est ça l'esprit. Ce n'est pas nostalgique, c'est très vivant, c'est maintenant.
2: Bref, les soirées dance floor qui démarrent avant 20h, c'est tendance et c'est tant mieux. Et l'avantage, bah, c'est qu'à 23h, la tisane dans le thermos, elle sera encore chaude.
1: Et voilà, il n'y a pas d'âge pour faire la fête.
0: Je bois pas de tisane à 23h, ça me paraît chelou pour aller à la fête après.
1: Ah ça, chacun ses petits trucs. C'est tendance à retrouver sur notre application ici et notre site internet ici.fr. À 23h, vous pouvez quoi vous?
0: Non, mais quand je vais en soirée.
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0: Ce matin jusqu'à midi, vous gagnez vos espadrilles ou votre casquette ou vos espadrilles et deux places pour le spectacle de fin du festival Dark. C'est au 02 54 27 36 36. Aussi également avec votre nom pour le tirage pour gagner la machine expresso Krups. Ça se passe jusqu'à midi.

0: Ici Berry avec ce titre Sarbacane. On vous rappelle que demain a lieu le grand tirage au sort parmi tous les participants de la semaine. 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
2: 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Voilà, donc n'hésitez pas à nous partager toutes vos questions. Même la météo près de chez vous avec ces fortes canicules, voilà, ça peut aussi nous être utile, évidemment, de savoir ce qui se passe près de chez vous. Et puis, vous pouvez aussi tout simplement nous faire un petit coucou, quoi.
0: Tout simplement, en fait, vous avez envie de dire bonjour, à quel point vous aimez votre radio locale, à quel point vous êtes fidèle, n'hésitez pas. Et pour la fête des pères, on marque le coup.
2: Oui, on marque le coup, n'hésitez pas à nous envoyer un message, il peut être drôle, touchant, émouvant, voilà. Le message le plus original fera donc l'objet d'un cadeau. J'ai pas le texte sous les yeux, j'ai oublié. 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
0: Vous l'avez bien tenu.
2: Merci.
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3: Votre météo et votre actu locale de retour à midi. Et juste après, on joue avec Eric Bastien et Valérie Damido. Et Margot, on va dans la baie du Mont-Saint-Michel.
4: Ah, très chouette, très sympa.
3: Deux jours en famille ou entre amis au Festival Grande Marée à Julleville au cours de la baie. Donc il y aura Kenji, Julien Clerc, Benabar, Zaz, Christophe Maé. Voici quelques-unes des têtes d'affiche du Festival Grande Marée. Ça se déroule entre le 18 et 26 juillet, vous choisissez vos dates. 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C'est vers midi 5 sur votre radio locale Ici Berry après Jana Nanini.

0: Il s'y verrait avec Gianna Nannini. C'était Aï Maski.
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2: Ici Berry, votre radio locale, il est midi. Berry, première sur l'actu locale, le journal de midi avec vous, Gaël Fontenu. La canicule prend donc ses quartiers en Berry.
0: Vigilance orange pour le Cher, jaune pour l'Indre, avec tout un tas de conséquences. Antoine Niffaud, bonjour.
3: Bonjour.
0: Avec d'abord les écoles particulièrement sous tension.
3: En fait. Les bâtiments sont par endroits vieillissants. Au Blanc, par exemple, les écoles ont plus de 50 ans. Elles sont mal isolées. Le maire a signé un arrêté. Les écoles fermeront demain après-midi. Réouverture mardi matin. À Châteauroux, le maire assure accélérer la distribution de ventilateurs dans les classes. C'était une promesse de campagne. À Bourges, Yann Gallu promet des mesures de température dans chaque école pour des décisions au cas par cas. Les écoles qui, pour certaines, reportent les kermesses. Beaucoup d'événements sont annulés. La préfecture de l'Indre demande aux clubs et associations de ne pas pratiquer de sport en journée. Et tous rappellent que les plus vulnérables peuvent s'inscrire auprès des mairies ou des CCAS pour un dispositif de suivi personnalisé pendant ces épisodes de grosse chaleur.
0: La chaleur, Antoine, qui a aussi des conséquences sur la circulation des
3: 45 trajets supprimés entre aujourd'hui et mercredi sur la Polt, la ligne Paris-Toulouse, qui passe par chez nous, en Berry, parce qu'au-delà de 33 degrés, eh bien le risque de panne des systèmes de clim est trop important. Donc par précaution, la SNCF supprime ces trains. Précaution aussi chez les agriculteurs. Ils moissonnent en ce moment et avec la sécheresse, le risque de départ de feu est grand. Il y en a eu 15 liés aux moissons ces derniers jours dans l'Indre. Les pompiers sont donc sur le qui-vive, Gaël.
0: Et on entendait d'ailleurs ce matin le président de la Chambre d'agriculture du Cher, Frédéric Hermans, très inquiet face aux conditions météo. Les rendements s'annoncent mauvais pour la troisième année de suite chez les céréaliers et pour les éleveurs, la production de lait est en baisse. Coup dur pour les trésoreries, d'autant que les stocks de fourrage sont mauvais. La Confédération paysanne de l'Indre en appelle à la préfecture pour obtenir le droit de faucher les jachères. Même combat dans le Cher, Frédéric Hermans, par ailleurs membre de la coordination rurale.
4: Donc c'est un appel qui a été fait aussi dans le Cher très rapidement vu un manque de fourrage. Il va y avoir aussi un appel à faire au niveau des céréaliers parce qu'il n'y a pas beaucoup de paille cette année. Donc des éleveurs sont déjà à la recherche. On a déjà des appels au niveau de la Chambre pour des éleveurs qui recherchent de la paille, qui n'ont pas vu les premières moissons d'orge qui ont été faites et les récoltes de paille sont vraiment... Il y a un manque de paille, voilà. Mais on a fait une demande au niveau de la DDT pour faire une dérogation pour faucher des jachères herbes âgées. Le problème, c'est pas la DDT, c'est pas le département. Il faut faire une demande plus haut. Et tant que, comme on sait, vu l'administration, tant que ça monte en haut et que ça redescende, que ça aille à l'Europe et que ça revienne, les fourrages qui seraient encore potentiellement bons sur les jachères, seront grillés vu les températures qu'ils annoncent d'ici la fin de la semaine.
0: Une interview à retrouver en intégralité sur l'application ICI et sur notre site ICI Berry. C'est une question qui revient beaucoup en ce moment sur les réseaux sociaux. Est-ce que la fête de la musique est maintenue à Châteauroux ? Eh bien oui, la préfecture confirme qu'elle n'interdit pas l'événement. Une fête qui en plus attire de plus en plus les artistes, Manon Klein.
5: Avec d'abord la grande scène Place de la République, ambiance Saoul avec les Kitchen Groovers à 20h. Ils reprennent le répertoire d'Amy Winehouse. It's never safe for us, not even in the evening. Comme tous les ans, la place Sainte-Hélène sera dédiée à la musique trad. Il faut dire qu'elle est adaptée pour danser à plusieurs, par exemple sur la musique de la ciguë. Sur le parvis d'Equinox, comme tous les ans aussi, l'ambiance sera plutôt reggae dès 17h. Et puis aussi tous les concerts dans les restaurants, les bars. Certains se rassemblent d'ailleurs pour proposer ensemble un bon moment dans la rue Grande, par exemple, entre le bruit qui tourne, le sans fichi et le nulle part ailleurs. Le duo Ananas Club se produira de 18h30 à 21h30. Le duo qui aime bien reprendre certains morceaux comme ce tube d'Alicia Keys. Sometimes I love.
0: La fête de la musique à Châteauroux, ça coûte 17 000 euros tout compris à la ville pour payer les artistes, la technique et la sécurité. Attention, il y aura quelques perturbations au niveau de la circulation et du stationnement, mais on vous a mis tout ça ainsi que tout le programme sur notre site et sur notre application ICI Berry. Margot, on le redit, attention, vigilance orange canicule dans le Cher, vigilance jaune pour l'Indre.
6: Oui, c'est ça, mais il n'y a pas que ça non plus comme vigilance, hein, car après ces fortes chaleurs, il y a bien souvent des orages, le Berry est en jaune pour ce phénomène. Pour ce qui est des températures, plus on avance dans la semaine et plus il va faire chaud. Hein. Du côté de Grasset, Buzancé et Vulancé, 35 degrés, à Sancerre, 36 degrés, à Châteauroux et Argenton-sur-Creuse, 37 degrés, à Bourges et Issoudun, 38 degrés, à Saint-Amand-Montrond, 39 degrés. Merci Fabrice, on se retrouve demain dès 9h.
2: Merci, à demain.
6: Et à midi 5, on retrouve Éric Bastien et Valérie Damido au taquet.
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8: Bonjour la France, j'espère que tu vas bien la France, j'espère que tu n'as pas trop chaud la France. Comment ça va Éric Bastien?
9: Ben, ça va, on tente de respirer, ça va pas aller en s'arrangeant, on le sait, mais on s'y prépare.
8: Ah ouais, ok, le gars est négatif au possible, tu ne peux pas dire bonjour, on espère que ça va aller. Quand même, il fait chaud, c'est dur, c'est comme ça, il va falloir s'arranger.
9: Oh non.
8: Allez, je vous rappelle que c'est le dernier jour pour se qualifier pour la finale.
9: C'est vrai.
8: La personne a deux candidats, je n'ai qu'un candidat. Oh, autant vous dire que j'aimerais que mon candidat gagne aujourd'hui.
9: Ouais.
8: Je rappelle les prix pour demain. Premier prix, deux jours en famille ou entre amis au Festival des Grandes Marées à Jullouville, au cœur de la baie du Mont Saint-Michel. C'est un séjour pour quatre personnes, hein. Donc vous pourrez écouter plein d'artistes, dont Julien Clerc. Il y aura aussi évidemment Benabar.
10: On s'en fout, on n'y va pas.
8: Et la la la la la la la. Et papa, il y aura Zaz.
11: On ira écouter Harlem au coin de
8: Et il y aura aussi Christophe Maé, Kenji, les Cooks. Vous dormirez à l'hôtel du musée à Granville et vous aurez 100 euros de carburant pour y aller. Si vous ne gagnez pas ça, génial, vous gagnez quoi?
9: Oh, vous parlez du Mont Saint-Michel. Vous savez que la spécificité, bien sûr, c'est les galettes, mais c'est aussi l'omelette de la mère Poularde. Et quand on a mangé une bonne omelette de la mère Poularde et qu'on veut digérer, on prend un petit café. Un petit café Nespresso du Mont Saint-Michel, du Mont Saint-Joe Malongo et ses 32 dosettes. Cyberenvers, la cafetière est à gagner demain, vendredi.
8: Magnifique jingle, on accueille les candidats. Alors, on accueille Christophe. Alors, attention là, attends, c'est une compète 100% breton. Parce que Christophe, il joue avec ici Brazizel et Christine avec ici Armorique. Ça
9: exactement
8: va la Bretagne?
9: C'est le derby là.
12: Ça va.
9: Bonjour.
12: Bonjour.
9: Bonjour.
12: Bonjour
9: Valérie,
12: bonjour Eric.
9: Bonjour Christophe.
8: Bonjour. Et voilà. Et ben, quoi qu'il arrive, c'est la Bretagne qui gagne. Hein, donc voilà.
9: Un peu son année alors.
12: C'est ça.
9: C'est réglé.
8: Alors, j'espère quand même que c'est Christophe qui va gagner, rapport que c'est lui qui joue avec moi. Bien. Voilà. Alors, tu joues, comme je l'ai dit avec ici, Brazizel, tu as 56 ans, tu habites à Plounéour-Ménez.
13: C'est ça bien, c'est ça même.
8: C'est ça bien, et comment on appelle les habitants de Plounéour-Ménez?
13: Des aînés ou rien.
8: Ah oui, alors rien à voir avec la choucroute quoi, ok, d'accord.
13: Non, alors je te confirme.
8: Ah ok, d'accord, bon.
13: Avec le petit gaffard, ça la rigueur, mais la
8: ouais
13: choucroute, absolument pas.
8: Rien du tout. Non, c'est, oui, c'est vrai que là, on est sur le Queen Amman, on est sur le beurre, on est sur le sel.
9: Le léger,
8: tout ce qu'on
13: ça
8: aime.
13: C'est bien ça.
8: Alors, tu vis avec Marie-Noël, tu as deux enfants, Christopher et Benoît.
13: Oui.
8: Et tu as un chat psychopathe qui s'appelle Dexter.
13: Dexter, que j'ai hérité de mon fils.
8: Oh my god. Et alors Dexter, tu toutes les souris et les choses nuisibles dans la région, comment ça se passe?
13: Non, il les ramène juste dans la maison, ce qui fait hurler ma femme.
8: Ah bah oui, tu m'étonnes.
13: Il les ramène vivantes, évidemment.
8: Bah oui, sinon c'est pas drôle.
13: Non, non. Évidemment.
8: Oui.
13: Et il est plutôt trouillard.
8: Ah.
13: Monsieur ne comprend pas que le jardin, c'est son territoire, donc il se laisse chasser par les autres chats.
8: Ah non, mais d'accord.
13: Et okay, il rentre en courant dans la maison.
8: Oui, mais alors donc, ça.
13: Il a que le nom. Hein.
8: Oui, mais ça, c'est ce qu'il te laisse voir. Parce que tu sais, moi, j'ai fait la vie secrète des chats. Et je peux te dire qu'en fait, la nuit, il a peut-être une autre vie et tu ne la connais pas.
9: Ah oui, la vie cachée, il est danseur dans un cabaret.
13: C'est pas impossible parce que quand il peut fuyer la nuit, il se gêne pas.
8: Exactement, tu serais peut-être surpris de savoir ce qu'il fait la nuit.
9: Il est chez Michou.
8: Ça, non, la nuit, il se venge. T'inquiète qu'il doit y avoir des disparitions multiples. Alors, tu étais conducteur.
13: J'espère que personne n'écoute près de chez moi.
8: Les voisins de Plounéour-Ménez, faites-vous connaître. Alors, tu étais conducteur routier, mais depuis quelque temps, tu es sur les quais et au bureau.
13: C'est ça même, et voilà.
8: Et ben voilà.
13: Là, je suis en formation.
8: Eh ben, très bien. Alors, on va tout de suite marquer un point. Je te rappelle que tu dois gagner. Tu es dans la team d'Amidoland. Oui. Tu dois gagner. Alors, écoute bien. Une nouvelle compétition cycliste inspirée du Tour de France. Eh bien,

0: À suivre cet été tout au long du mois de juillet sur votre radio ici et ici.fr avec des émissions spéciales et des reportages. Christine, donc le derby breton, Christine qui vit à Camors dans le Morbihan. Oui. Alors Céline Lebras qui est bretonne et qui réalise l'émission m'a dit Camors c'est dans la forêt, c'est dans la pampa.
1: C'est vrai.
0: Oui,
1: c'est à côté de la forêt.
0: C'est quoi la ville la plus proche?
1: La ville, on a Beau, Puvigné, Auray, peut-être. Auray vous dit quelque chose?
2: Ah oui, Auray, bah quand même, dit.
1: Auray, Vannes, Lorient, Pontivy.
0: Bah bien sûr, non, mais on voit parfaitement, évidemment. Bah c'est sympa de vivre dans la forêt. Enfin, je veux dire,
1: ah oui, on est bien.
0: Bah, tu souffres peut-être un peu moins de la chaleur, d'ailleurs. C'est quand même très
1: ombragé. Oui, là, aujourd'hui, de toute façon, on a un peu de pluie. On a eu un peu de pluie ce matin, puis là, c'est agréable.
0: Oui, on a tous envie d'aller vivre en Bretagne.
3: Bah, non, faut laisser les Bretons tranquilles, monsieur.
0: Tu es mariée. Tu es mariée avec qui, Christine?
1: Je suis mariée avec Jo.
0: Ça fait longtemps que tu es avec Jo?
1: Ça fait longtemps, oui. On s'est mariés en 82, donc regarde.
0: 82,
1: ans.
0: 46 ans de mariage. Et puis des grands enfants que tu as eu plutôt jeunes. Laurent, 43 ans. Aurélie, 40 ans. Et Delphine, la petite dernière, 32 ans.
1: Voilà, c'est ça, exactement.
0: Est-ce que tout le monde a bien travaillé? Tu as des petits-enfants ou pas?
1: Ah oui, j'ai 4 petits-enfants. Donc une grande fille qui a 18 ans.
0: D'accord.
1: J'ai après 2 petits garçons qui ont 12 ans et 11 ans.
0: Hugo et Julien.
1: Et mon dernier petit-fils qui vient de naître, là, qui a 3 mois.
0: Et Timothée? Oh. Timothée, c'est tout mignon. Oui. C'est tout mignon. Tu es à la retraite, Christine. Tu as fait 1000 métiers. Qu'est-ce que tu as fait dans ta vie?
1: La plus grande carrière que j'ai faite, c'est dans le nettoyage industriel.
0: Okay.
1: C'est nettoyer, travailler dans les abattoirs la nuit.
0: D'accord, pas facile.
1: Et autrement, j'ai fait de la garde d'enfants pendant 7 ans à domicile. J'allais au domicile des parents.
0: Oui.
1: Et puis, entre-temps, j'ai fait des heures de ménage dans les entreprises. J'ai gardé une personne qui s'occupait de la maladie, qui avait la maladie d'Alzheimer. Enfin,
0: t'as fait plein de choses. Ah ouais, non, j'ai l'impression que t'as beaucoup donné aux autres. Comme toutes les petites filles, tu voulais être maîtresse. Voilà, ça c'était ton petit rêve quand t'étais plus jeune.
1: C'est ça.
0: Christine, déjà bravo pour tout ce que tu as fait. On prendra le temps de faire davantage connaissance, mais on va t'offrir, je l'espère, un premier point. T'as compris que j'aimerais bien avoir 3 candidats à la fin de cette émission pour la finale de demain. Ce qui me mettrait quand même un peu pas
3: mal. T'entends, Christophe?
0: Bien sûr. Extrait. Souvenir avec Ottawan et le mot OK, t'es bat, c'est l'expression ça, quelques années. Le mot OK est l'abréviation de Zero Killed, c'est-à-dire zéro mort, utilisé par l'armée américaine. Top chrono, vrai ou faux? Le mot OK, c'est l'abréviation de Zero Killed, c'est-à-dire aucun mort, utilisé par la même américaine.
1: Oui, moi je dis que c'est vrai.
0: Non, c'est faux, je suis désolé, Christine. L'origine la plus probable de OK remonte aux États-Unis des années 1830, où on s'amusait à écrire certains mots avec des fautes volontaires, et OK viendrait ainsi de All Correct, une version humoristique de All Correct, qui signifie que tout est correct.
3: Voilà, All Correct, qu'ils auraient écrit O2L, correct avec un K, au lieu de All A2L, correct avec un C. Voilà.
0: Motus.
3: Eh non, mais sinon, les gens ne comprennent pas. Ça vient de All Correct, c'était une version humoristique de All Correct. Donc, faut expliquer, sinon les gens, ils sont perdus.
0: J'ai tiré la noire, je suis désolé.
3: C'est ça. Allez. Donc 0-0, et là tout de suite, l'aventurier contre tout ennemi. Allez, l'aventurier, Indochine, je vous aime, à tout de suite. Ah bah l'aventurier c'est pas toi.
0: Oui, on va donc.

0: croit me connaître. Elle a dit que j'étais pas un aventurier.
1: Non, ça c'est vrai.
0: Alors qu'elle me connaît si mal.
1: Oui, monsieur. Allez, jingle, mon petit Kinan, vas-y.
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0: J'ai un aventurier de la danse, je vous l'ai prouvé il y a deux secondes.
1: Ouais, bien sûr. Bah, ça, c'est sûr.
0: Bah, t'as pas vu ?
1: Ah là là, j'aimerais tellement que cette émission soit diffusée en direct sur des écrans géants pour que les gens se rendent compte.
0: Ah non, pas de vidéo.
1: Alors, je suis avec Christophe qui joue avec ici Brazizel contre Christine ici à Armorique, la Bretagne en force, hein, les gars. Eh bien, Christophe, qui habite Plounéou en Ménez, il paraît que t'es une pointure en bricolage décoration.
3: Ouais, si on veut.
1: Non mais attends, excuse-moi là.
3: Non, arrête-toi.
1: Tu viens de monter un abri de jardin. Bah oui, tu sais faire du carrelage, de la plomberie. T'as changé le ballon d'eau chaude. Tu bricoles. Alors.
3: C'est vrai. J'ai fait tout le carrelage de mon frère l'été dernier. Oui, j'ai monté l'abri de jardin, changé le ballon d'eau chaude, le carrelage à la maison, dans la salle de bain. Tout le sol. Et là, je me bagarre avec ma femme parce que je voudrais mettre du carrelage comme il nous en reste dans l'abri de jardin, mais elle veut pas.
1: Pourquoi ?
3: Ben, parce que elle a pas envie. Elle a décidé que non, ça, c'est pas la place du carrelage dans un abri de jardin. Ça va, on va passer du temps, on va l'abîmer. Donc,
1: C'est quoi ? C'est du bois ?
3: Oui, c'est du bois.
1: Et pourquoi tu veux mettre du carrelage ? J'ai pas compris. Qu'est-ce que ça change ?
3: Eh ben pour le rehausser, pour éviter qu'il y ait des infiltrations d'eau, comme il y a chez beaucoup d'amis qui ont des abris de jardin. Voilà.
1: Alors, tu sais ce
3: pour
1: que
3: rehausser
1: tu...
3: le col à l'intérieur. J'ai mis une petite ceinture de ciment, de béton plutôt.
1: En dessous, t'as fait une chape ?
3: Ah, il y a une chape déjà.
1: Et ben alors ?
3: Et sur la chape, je l'ai rehaussé. Ce qui fait que quand tu rentres dedans, il y a une petite marche et du coup, il y a un petit trou. Donc, où faudrait que je refasse un petit centimètre de ciment ou de ragréage. Mais moi, j'avais en projet de mettre du carrelage. Voilà.
1: Et tu peux mettre ce que tu veux. Tu n'es pas obligé de mettre du carrelage, genre un gros.
3: Oui.
1: Non,
3: mais je sais ce que je vais faire.
1: Moi, ouais, tu vas faire quoi ?
3: Je sais ce que je vais faire. Il y a des dalles de gravillon lavé qu'on met dans les jardins, là, ça vaut pas cher.
1: Ah, bah voilà.
0: Non, excusez-moi. Si vous avez besoin de conseils, bois, ciment, carrelage, jardin, arrêtez d'écouter au taquet, parce qu'on n'a pas le temps de tout se dire. En revanche,
1: oui,
0: soyez
1: allez,
0: au rendez-vous sur M6 à la rentrée, parce que déco revient. Je dis ça, je dis rien.
1: Bon, alors.
3: C'est vrai.
0: Mais oui, c'est vrai.
1: Mon chat, il y a 0-0. Cri-cri, il va falloir que tu marques le point là, tout de suite.
3: Ah, il serait temps que je me réveille.
1: Hein. Ouais, réveille-toi. Alors écoute bien, tiens, je te mets Julien Doré.
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1: Alors, on va parler des Seychelles, ces îles paradisiaques. Moi, j'affirme qu'il y en a 115. Alors, l'archipel des Seychelles compte 115 îles au total. Est-ce que c'est vrai ou faux ? Top chrono, 5 secondes.
0: Allô.
3: Allô,
0: Christophe.
1: T'as dit quoi ?
3: Ça me paraît beaucoup, donc je dis non.
1: Eh ben, dommage, parce que c'est vrai. Il y a 115 îles qui sont d'origine granitique ou corallienne. Voilà, bon. Et l'hôtel est mort de rire derrière.
0: C'est normal, elle est là en fourberie.
1: Hein, bien sûr. Alors, non seulement ils sont bretons tous les deux, mais ils s'appellent Cricri tous les deux. Ben, ça suffit.
0: Bon, comme on a jusqu'à 15h, je vais vous citer donc les 115 îles. Alors, Moréa, Yawan... Ah oui, non, pas de temps du tout. Christine, voilà. Ne sois pas totalement dans la moquerie, tu sais, ça pourrait nous retomber dessus.
5: Oui, je pense, oui.
0: Oui.
5: De toute façon, j'aurais pas su non plus. Je pense que j'aurais dit peut-être comme lui ou...
0: Ça m'arrange. On va voir ce que tu vas faire dans un instant. On continue de faire connaissance. On l'a dit, c'est le derby breton. Tu vis dans la forêt à Camors, ça c'est dans le Morbihan.
5: Voilà.
0: Tu prépares, alors moi j'aime bien parler de bonne cuisine à cette heure-ci. Voilà. Donc, je sais que tu prépares des pâtisseries, tes bretonnes.
1: Le gars est un ventre.
0: Bah oui, bien sûr. Parle-moi un peu de tes pâtisseries bretonnes, tes phares aux pruneaux.
5: Alors le phare aux pruneaux, exactement.
0: Oui.
5: La tarte aux pommes, les flans, mais ça vous connaissez aussi toujours. Mais essentiellement le phare breton quand même que j'aime bien faire. La tarte aux pommes, c'est une tarte je mets des des pommes et puis je mets, c'est une tarte normande qu'on appelle ça, et avec je mets un petit peu de crème de, je fais une petite sauce à base de crème de, et je mets mes pommes et c'est drôlement bon.
0: Bah, bien sûr que c'est bon.
1: Alors je t'explique à tout le monde, le gars non seulement est un ventre, mais pendant que tu racontes ta petite recette, ma Cricri, il bave.
0: Oui, oui, mais surtout je pensais aussi à son mari qui lui s'occupe du salé, moi je suis plutôt salé, et ton mari fait du sauté de porc, du bœuf bourguignon.
5: Civet de lapin, tout ce qui est, tu vois, les bons plats pour l'hiver, pour réchauffer.
0: Pour le summer body. Ouais. Ah oui, non, je vois parfaitement. Et en plus, tout ça au milieu de la forêt, ça doit être bien, avec un petit feu de bois.
5: Ça doit être bien,
0: ouais. Oh, Christine, j'ai envie d'aller vivre avec toi. Quitte Jo.
5: Il y a de la place.
0: Partons à l'aventure. Allez, Christine, joue.
1: Ouais, reprends-toi et pose ta question.
0: Oui, je vais m'en prendre quand même. Oui, c'est important. Ouais. Avec une chanson, vous vous souvenez d'Indila? Ah oui. Là, il y a quelques années, on se souvient encore, bien sûr,
1: que c'est l'artiste. Dans le vide.
0: Et alors, elle parlait de tourner dans le vide. Alors, on va un peu parler de ça, tu vas voir pourquoi je t'emmène là-dessus. Déjà, nous partons en Hongrie. Et en Hongrie, il existe un rond-point à plus d'un million d'euros qui ne mène nulle part. Ils auraient fait un rond-point à un million d'euros qui mène nulle part. Vrai ou faux, top chrono,
5: ouais,
0: 5
5: secondes. Moi, je dis que ça pourrait être vrai, oui.
0: Tu dis que c'est vrai?
5: Oui.
0: Christine, t'as raison. C'est vrai, c'est un aménagement construit pour desservir une future zone industrielle. C'est devenu viral sur les réseaux sociaux. Le problème, c'est que pour l'instant, il n'y a aucune route. Alors que je l'ai dit, ça a coûté 1 million d'euros. Un bel investissement qui tourne en rond. On attend la suite.
1: Ouais, comme le sketch de Desproges. Alors, non, pas de Desproges d'ailleurs, de notre autre ami. Alors, nous avons quoi? Ah oui.
0: Qu'est-ce qu'il y a?
1: Christophe a pas de points.
0: Ah oui, vous réalisez quand même, ça y est.
1: Christophe! Christophe?
0: Ben voilà, il a même fait forfait.
1: T'as pas de points, chérie. Hein. Donc là, on va écouter.
6: Quelque chose.
1: Voilà, donc après les frérots de la Vega et Sweet Darling, on va jouer, tu vas marquer. Allez, vous écoutez ici, on va onduler nos petits bodies. Frérots de la Vega, Sweet Darling.
0: Allons-y. Frérots de la Vega, on adore les frérots de la Vega.
1: À tout de suite.
0: On va siffler.

0: c'est issu de la famille. Frère de la Vega, ils sont pas deux, ils sont trois, mais ça personne le sait.
1: Vas-y Kina, n'hésite pas, tu sais, quand tu sens qu'il y a de la gênance.
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1: Je sais mon Kiki, tu n'as pas beaucoup travaillé avec nous, mais non, tu as bien vu que cette personne est gênante.
3: Oui.
1: Fais oui avec la tête si tu te sens menacé. Voilà. Donc dès que tu sens un grand moment de gênance comme ça, par exemple...
0: Tu enchaînes
1: mon chat, n'hésite surtout pas.
0: Couper mon micro.
1: Je serai toujours de ton côté Kiki. Alors, cri-cri.
4: Il est là, cri-cri.
1: Tu sais que là, il y a deux points. Il y a deux points à marquer. Hein. Alors, tu vas me les marquer, ces points, mon cri-cri.
4: Il serait peut-être temps.
1: Voilà.
0: Il a dit pareil il y a 5 minutes. Hein.
1: Oui, bah écoute. Tu aimes chanter. Tu aimes la chanson française. Tu aimes la chanson française.
4: Oui.
1: Oui.
4: Oui, oui.
1: Avec Marie-Noël, vous chantez sous la douche.
4: Ça nous est arrivé, c'est vrai.
1: Eh ben voilà. Alors écoute-moi bien, je vais te faire. Il y a deux artistes à trouver, mais tu ne vas pas entendre leur voix. Tu vas juste entendre l'intro de la chanson.
0: Et oui.
1: Et grâce à cette intro, tu vas me dire tout de suite le premier artiste. Qui c'est ? Vas-y.
4: Alexis Cabrel.
1: Bon. Ah. Bon. Allez, vas-y, c'est Francis Cabrel. On l'écoute. Moi, je n'étais rien, et voilà qu'aujourd'hui.
0: Ah oui. Ah c'est le deuxième là. Allez.
1: Ah oui. C'est parti vite.
0: Allez-y, envoyez le deuxième.
1: Excusez-moi, remettez le deuxième là, parce que là, c'est n'importe quoi.
0: Allez.
4: Eddie Mitchell, la dernière océane.
1: Bien sûr. Alors, qu'est-ce que c'était les paroles déjà ? C'était.

0: Eh ben, ça te fait deux points, mon cri-cri, tu t'es réveillée, bravo.
1: Christine.
2: Oui.
1: Tu te rends compte à quel point les cinq dernières minutes sur cette bande FM, c'était un véritable brouillon.
0: Excuse-moi, tu n'as pas marqué que ta candidate a marqué un point.
1: C'était d'un brouillon ce qui s'est passé là, avec la team d'Amido. La bande FM ne s'en remet pas. C'était n'importe quoi. Donc, nous, on va faire ça correctement.
0: Oui, vas-y, parce que t'as plus beaucoup de temps.
1: C'est vrai que j'ai plus beaucoup de temps, mais je vais quand même prendre mon temps avec Christine pour lui dire que, attention ma Christine, on a deux points à prendre. C'est l'intro, c'est un chanteur, tout le monde le connaît. On écoute le tout premier, on y va.
2: Michel Delpech.
1: Eddie Michel Delpech, cette espèce de mix.
2: Ah non, c'est Michel Delpech.
1: Ah oui, Eddie Michel Delpech quand même.
2: Ah,
1: hein.
2: Ouais. Ouais, bah oui.
1: Oui, non, mais je te soutiens, ma cri-cri, bien sûr.
0: Vite dans le Loir-et-Cher, ces gens-là ne font pas de manière. Oh yeah.
1: Oh yeah. La la la la la la. Ça, c'est bien. Ça, c'est un point de plus, Christine, qui collectionne les dés à coudre quand on a une cinquantaine à la maison. Voilà, c'est juste, j'avais envie de vous le dire. Voilà, c'est, on aime les dés à coudre. Oui, c'est important de le dire.
0: Oui, c'est bien. Bah, écoutez, c'est super. Moi, par exemple, Cri-Cri, il se brosse les dents, il part jamais sans sa brosse à dents. Voilà, j'avais envie de vous le dire aussi.
1: Oui, alors attendez, elle fait 30 minutes de marche tous les matins sur prescription du médecin. Tout le monde ne peut pas faire en dire la même chose. Hein.
0: Oui, excusez-moi, il fait du vélo et de la course à pied. Alors, excusez-moi.
1: Elle a le vertige, donc pas d'activité à sensation. Que j'en sois clair.
0: Oui, que moi, il aime les trucs à sensation. Attention, il aime la vitesse, on en parlera tout à l'heure. Ouais,
1: évidemment. Allez, voici la deuxième.
2: Dave.
1: Pardon ?
2: Dave.
1: Mais oui, mais elle ne me fait pas dans les oreilles non plus.

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1: Oh, Christine aurait peut-être fait un sans faute. Oui.
0: Elle a fait 3 points. Elle a 3 points, Christine. Christophe, t'as 2 points. Là, c'est la réclame, mais pas que. C'est aussi l'actualité dans toutes vos régions grâce aux 44 locales de votre radio ici.
1: Je vous ai dit qu'elle était rancunière.
0: Tais-toi. Et quand, quand on revient, cri-cri, tu gagnes tout. Allez, à tout de suite, mes chéris.
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0: Alors, je vous rappelle qu'on joue avec Cricri et Cricri. Cricri à 2, Cricri à 3. Et que voilà. Alors, je vous rappelle que demain, c'est la finale. Le premier prix, c'est 2 jours en famille ou entre amis. 2 jours pour 4, en fait. Au Festival des Grandes Marées à Julouville, au cœur de la baie du Mont-Saint-Michel, il y aura Kenji, Julien Clerc, Benabar, Zaz, Christophe Mahé. Vous aurez 2 jours sur place, une nuit avec petit-déj à l'hôtel du musée de Granville. 100 euros de carburant pour y aller. Si vous ne gagnez pas ce magnifique voyage, vous gagnez la magnifique machine à café Malongo, les 32 dosettes, les 6 verres en verre. On reprend la compète, c'est parti. Alors, comme ça, on aimerait déjeuner avec Jean. Allez-y, mon cri-cri.
17: Ah oui, ça me plairait.
0: Ah oui,
17: étant fan de Formule 1, vu que c'est un personnage très généreux, que l'on voit rarement dans les médias, j'aimerais bien, si j'en avais la possibilité, déjeuner avec lui.
0: Ah bah oui, oui, bah oui, ça, je comprends.
17: Ça ne me déplairait pas.
0: Je comprends.
17: J'ai fait partie de son fan club dans le passé.
0: Je ne savais même pas qu'il y avait un fan club de Jean. Allez-y, dis.
17: Ah si, le nom du fan club, c'était le Loup.
0: D'accord. Alors, tu as fait partie du fan club de Allez-y, mais tu as aussi fait partie d'un club de moto et d'une asso, tu fais partie d'ailleurs, qui sauvegarde le patrimoine breton. Comment s'appelle ce club et cet asso?
17: Ploun Patrimoine.
0: Ploun Patrimoine, ça veut dire quoi?
17: Ben, c'est le patrimoine de Ploun et Ourménez. Voilà.
0: Ah d'accord.
17: Ploun, c'est l'abréviation de Ploun et Our.
0: Ok. Donc, par exemple, vous avez refait une très belle fontaine en pierre, en pleine campagne, en pierre de taille. Ça
17: oui.
0: C'est fait pour quoi? Vous sauvegardez les choses qui s'abîment, c'est ça?
17: Oui, on sauvegarde les choses qui s'abîment, on les refait. Et la fontaine avait totalement été détruite. Donc, elle n'existait plus. Il n'y avait plus que des peintures, des vieilles photos. Et on l'a refaite entièrement avec l'aide de tailleurs de pierre. Et pour poser les pierres, on s'est même servi en partie de ma chèvre qui sert à sortir les moteurs, une grue d'atelier.
0: Ah ouais, d'accord, carrément.
17: Pour okay. Les pierres les plus lourdes, ouais, pour les pierres les plus lourdes.
0: Eh ben, d'accord. Alors, on va parler amour, on va parler de ta rencontre avec Marie-Noël. Vous aviez des amis communs, elle bossait avec la femme de ton futur patron. Vous faisiez plein de trucs ensemble, acquis des rassemblements de motos. C'était en 1985, tu avais 16 ans. Et puis bon, bah, ça s'est pas fait tout de suite.
17: Ah non, du tout.
0: Vous êtes mis ensemble 4 ans plus tard.
17: C'est ça.
0: Et voilà. Et 37 ans que vous êtes ensemble. Mon Dieu, magnifique.
17: Oui.
0: Marino.
17: Qu'est-ce que le temps file.
0: En bas, 37.
17: Qu'est-ce que le temps passe vite.
0: C'est trop.
17: Ah là là. Oui, ça fait.
0: Alors, on va voir si tu vas marquer 3 points de plus grâce à la question au choix multiple. Je pose la question, je te propose des réponses à mon top chrono. Tu as 10 secondes pour me donner ton choix. Aujourd'hui, 18 juin, c'est la journée internationale de quoi? Alors, attention, la journée internationale du sommeil, du pique-nique, du selfie ou des chaussettes d'Éric Bastien. Alors, c'est quoi aujourd'hui la journée internationale? Sommeil, pique-nique, selfie, chaussettes d'Éric Bastien. Top chrono, 10 secondes.
17: Du sommeil.
0: Et non, c'est la journée du pique-nique. Voilà.
17: Ah, le con.
0: Bon, c'est pas grave. Allez.
1: Et vraiment pas au top, hein, votre Christophe. Enfin, bon.
0: Je serais toi, je fermerais physiquement mon corps.
1: Ah, Christine, tu sais, à un moment donné, il a trouvé, je sais pas comment il a fait, il a réussi à trouver là, Cabrel et Eddy Mitchell. Bon, à coup de bol, voilà. Quelqu'un qui l'a aidé à la maison, probablement.
0: Mais ouais, là, c'est ça, ouais.
1: Alors que nous, Christine, on est dans la continuité.
14: Bien sûr.
1: Évidemment, Christine, qui est avec ici Armory, qui habite à Camors, dans la forêt. Je l'ai dit rapidement, t'es rancunière. Ah, ça fait partie de tes petits défauts, quand même. Hein.
14: Un petit peu, oui.
1: Ouais.
14: Un petit peu.
1: Tu peux,
14: c'est-à-dire que oui, si on me fait une crasse, quand même, bon, je pardonne pas facilement non plus, quoi.
1: C'est ça le principe d'être rancunière, voilà. Effectivement.
14: Exactement.
1: Si t'étais un animal, parce qu'on aime bien savoir un peu nos candidats, voilà, tu serais quoi, toi?
14: Qu'est-ce que j'ai dit?
1: Un poisson. Bah, c'est marrant.
14: Exact, un poisson. Mais
1: je
14: oui.
1: sais pas, toi qui vis dans la forêt, on est plutôt sur les renards et les loups, là.
14: Oui, et puis j'en ai un de poisson aussi, hein, j'en ai un à la maison. Et le matin, dès que je me lève, ben, je lui parle, enfin, je lui dis bonjour. Alors, il me regarde, puis bien sûr, il est content.
1: Bah, évidemment.
14: Il est vieux, hein, il a 5 ans.
1: Ah, je sais pas combien de temps ça vit un poisson.
14: Bah, c'est un poisson rouge, hein. Normalement, la durée de vie, je crois que c'est pas si long, si vieux que ça. Hein.
1: Ah ouais, bah, donc, écoute, il est en forme.
14: Ah bah ouais, il a un aquarium assez grand, tu vois, et puis, bah, il est arrivé assez gros, hein. Je sais pas comment il fait. On pourrait bientôt faire des brochettes avec, mais pas encore.
1: C'est parce que, c'est horrible ce que tu viens de dire quand même. Tu veux faire des brochettes avec ton pauvre poisson.
14: Ah bah non, mais je dis, il est gros, il est arrivé gros.
1: Oui. Non, mais c'est moi qui allais dire que tu lui donnais de l'amour et que c'était pour ça qu'il vivait aussi longtemps.
14: Ah oui, mais si, mais aussi, oui.
1: Le pauvre est au courant que tu vas le passer à la brochette. Passe-moi le poisson, on va lui annoncer.
14: Mais non, c'est une bêtise, hein. Ne crois pas.
1: Non,
14: ce que
1: mais bien sûr, je sais que tu plaisantes. Ouais. T'as un porte-bonheur, c'est un fer à cheval en bijoux.
14: Exactement.
1: Ça, c'est pas mal. Et t'as aussi un vrai fer à cheval, ce qui te fait.
14: C'est un vrai fer à cheval que j'emmène avec moi parce que chez nous, ici, dans notre région, ici, on a beaucoup de lotos. C'est-à-dire, c'est des lotos, c'est des gens, des associations qui organisent des lotos.
1: Mais t'en fais beaucoup, toi.
14: J'en ai fait dans le temps, ouais, j'ai gagné beaucoup de lots et maintenant j'en fais beaucoup moins, mais j'en fais encore.
1: Mais oui, t'as fait partie d'un club.
14: Des petits lotos de clubs, j'ai acheté dans des clubs, maintenant que je suis à la retraite, et puis deux fois par mois, en début de mois, en fin de mois, je fais des petits lotos. Quoi.
1: T'es généreuse comme femme, et d'ailleurs t'as tendance à donner tout ce qu'elle a, tout ce que tu as, donc il faut vraiment qu'on se rencontre, hein, si tu es prêt à faire une donation, ça y a pas de problème.
0: Mais tu n'as pas honte.
14: Enfin, tout, y a des limites aussi. Ouais. Mais bon,
1: mais j'adopterai ton poisson. Ouais. Je
0: tu vas prendre une patate par jour, tu vas voir.
1: Mais pour du tout. Allez, voici ta question. C'est ta choix multiple. Avec une petite musique d'ambiance.
0: Je fais de la musique.
1: Autant aujourd'hui, c'est l'appel du 18 juin, et bien dans trois jours, ce sera la fête de la musique. Le 21 juin, ce sera aussi l'été. Traditionnelle fête de la musique. Question, est-ce que tu sais dans combien de pays la fête de la musique est célébrée chaque année? Dans combien de pays la fête de la musique est célébrée? Voici les propositions. 25 pays, 60 pays, 120 pays.
0: Bah, qu'au Damidolande.
1: Un seul pays, le Damidolande, où la fête de la musique a lieu chaque jour.
14: Moi, je dirais 60 pays.
1: Pas du tout. Hein. Tous les jours, au Damidolande.
0: Bah oui.
1: Enfin, voyons, c'est le Damidolande. Enfin, voyons. Cri-cri.
14: Non.
1: T'as dit combien? T'as dit 120?
0: Non, 60.
1: T'as dit 60? Non, t'as dit 100. Moi, j'ai entendu 120. Non. Hein.
14: J'ai dit 120, ouais.
0: Non. Ça suffit la triche, là.
1: Ouais, non, c'est 120, la bonne réponse. Ça a été créé en France en 1882. Effectivement, 120 pays à travers le monde. Parce que c'est un beau langage universel, la musique.
0: Bien sûr. Alors, ça fait 3 pour Christine, 2 pour Christophe. Attention, les gars, ça se resserre. Et là, tout de suite, vous écoutez ici. Et on va écouter Instant Karma avec John Lennon. À tout de suite.

0: Instant Karma, John Lennon.
1: Bien sûr, John Lennon, Instant Karma.
0: Voilà, bien sûr, allez,
2: voilà,
0: jingle.
2: Bien sûr, allez.
3: Bon, bah, au taquet, je vais tout comme votre jeu de midi, c'est ici.
1: Moi, je suis sûr de faire bien.
0: Ici, on est avec Cricri, ici Brazizel, Cricri, ici Armorique, la Bretagne en force.
4: Il serait temps. Il serait temps pour le Finistère.
0: Alors, mon
4: petit, je passe pas honte au Finistère.
0: Ça serait bien, ouais, surtout que tu sois là demain avec moi, parce que sinon, ça veut dire que je vais avoir qu'un seul candidat et pas deux.
4: Et alors, quel dommage.
0: Ah bah c'est non, ce serait surtout que l'autre, il a tellement d'ego. D'abord, ça va être compliqué. Il va falloir un Treuil pour le faire rentrer dans Radio France.
1: Il n'y a que quand j'en ai eu quatre qu'on a utilisé le Treuil. Après, vous êtes foutu de gagner en ayant qu'un.
0: Alors,
4: il faudra agrandir les portes.
0: Exactement. Il paraît que tu, comme dans la chanson de Laurie. Tu adores la vitesse.
4: Oui, c'est vrai.
0: Et t'adorais même les montagnes russes. Et puis, qu'est-ce qui s'est passé?
4: Eh ben, j'ai été malade. À en faire trois fois de suite. La plus grande montagne russe d'Europe, Port Aventura, en dessous de Barcelone. J'en ai fait trois fois de suite avec mon super ami. Et en redescendant, je tenais plus debout. Et j'ai rendu, quoi.
0: Ah ouais, donc du coup, là, c'est terminé.
4: Donc, du coup, maintenant, je m'arrête à un tour.
0: Ouais, voilà.
4: Voilà.
0: Il paraît que t'as voulu sauter en parachute, et puis...
4: Oui, j'aurais préféré qu'on n'en parle pas, parce que j'ai vraiment honte. J'ai emmerdé tout le monde.
0: Ouais.
4: C'était mon rêve depuis des années. De faire un saut en parachute. Mmh. Donc, on était un week-end, on était au zoo de la Palmyre. Puis après, en Charente, il y avait un meeting aérien. Mmh. Et je suis fan d'avion, donc nous y sommes allés. Il y avait possibilité de faire des sauts en parachute. Mmh. C'était 350€ les deux sauts. C'est pas une blague. J'ai cassé tout le monde, les pieds à tous les gens qui étaient avec moi pour y aller. Il fallait attendre. Donc, on a attendu. L'avion a décollé. La personne, il y en a plusieurs qui ont sauté. La personne qui était devant moi a hésité, n'a pas sauté. Et sérieux, je me suis retrouvé devant la porte. C'était en toute sécurité. Et je me suis dégonflé.
0: Ah, t'as eu peur de sauter. Je comprends.
4: Peur.
0: Eh ben oui, je comprends.
4: J'ai eu peur. L'avion bougeait et tout. Ouais. Et autant je ne veux surtout pas faire de saut à l'élastique, autant je voulais à tout prix sauter en parachute. Et c'est un mauvais souvenir. J'ai regretté après. Quand je repense vraiment, non, j'ai vraiment eu peur. Sincèrement.
0: Bon.
4: Est-ce que c'est pas la personne devant moi qui a eu...
0: Peut-être. Mais on ne saura jamais. Tu n'y retourneras pas.
4: Voilà. Non. Madame ne va pas être contente. Non, ben d'accord, pardon. C'est pas la peine que je lui en parle.
0: Okay.
4: Elle l'a en travers de la gorge.
0: Alors, tu vas marquer tout de suite les 5 points. OK? Immédiatement. Avec ma question de cash. Théodora, vas-y. Alors, on va parler de mode. Quelle enseigne de vêtements en ligne, fondée en Chine, est devenue l'un des symboles de la fast fashion caca? Quelle enseigne de vêtements en ligne, fondée en Chine, est devenue l'un des symboles de la fast fashion? Top chrono.
4: Shine.
0: Et c'est une bonne réponse, c'est Shine, voilà. Et d'ailleurs, adieu Shine au BHV, merci, au revoir.
1: Ça va, elle chante plus Shine? Elle chante plus au BHV?
0: Il était temps d'arrêter cette cochonnerie.
1: Comme ça n'a rien à voir avec la chanteuse. Excusez-moi, j'ai pas.
0: Oh là là là là, mais.
1: Je croyais qu'on parlait de Shine, excusez-moi. Je croyais qu'elle était dans le cabaret.
0: Mais
1: tu sais,
0: t'es pas drôle là. Arrête, c'est gênant.
1: Je fais ce que je peux. C'est la fin de saison.
0: Oui.
1: Je recycle les dernières blagues.
0: Voilà, allez.
1: Bon, alors Christine, oui. On s'en fout, elle nous trouve pas drôle. Oui. Nous, l'intérêt, c'est qu'on est en avance, qu'on a des points.
0: Non, il a 7 là, il vient de prendre 5.
1: Mais elle a pas encore joué.
5: Pas encore joué.
1: Incapable de passer devant parce qu'avec 5 points de plus, elle aurait 8. Notre Christine. On va parler de la rencontre, allez, quand même, parce que là, avec Jo, on va parler un petit peu de Jo. Vous aviez le même groupe d'amis, il y a déjà longtemps, fin des années 70.
5: Très longtemps.
1: Vous sortiez souvent.
5: On allait en boîte, on allait dans les discothèques, on allait faire du bowling souvent avant de partir en boîte, et puis on s'est rencontrés comme ça, quoi.
1: Ouais. Vous alliez au Podium 2000, on adore les noms.
5: C'est vrai.
1: Podium 2000, c'était où ça?
5: C'est à Pau.
1: Il existe toujours, en plus, on me dit.
5: Ah oui, il existe encore.
1: C'est génial.
5: Exactement.
1: Vous alliez danser à la Chimère aussi. C'est où, ça, la Chimère?
5: Ouais, c'était un message, ça n'existe plus, mais c'était une, l'après-midi, surtout le dimanche après-midi, quoi. Il y avait des, des après-midi, c'était, voilà.
1: Ça a parlé à plein de gens de ta région. T'allais dans les bars, les bowling, les réveillons, et à un moment donné, Christine.
5: Voilà.
1: Christine se retrouve au chômage. C'est des choses qui sont malheureuses, des choses qui. Et Joe, il avait un élevage de poulets et de vaches laitières.
5: Voilà.
1: Et qu'est-ce qu'il t'a proposé?
5: Il m'a proposé de venir lui donner un coup de main, puisque comme il était tout seul.
2: Eh ben.
5: Et que j'ai accepté, bien sûr.
1: L'amour bien est dans sûr. Le pré.
5: Voilà.
1: Cette belle histoire au milieu des poules et des vaches, il t'a proposé de venir. Et ça fait.
5: Et du coup, ben voilà, puis on est resté ensemble, on a vécu ensemble pendant un an à peu près, mais bon, ça c'était à l'époque, c'était mal, assez mal vu, par les parents.
1: Après, vous êtes mariés, c'est devenu officiel, tout ça. Noce de Topaz, très belle histoire.
5: Ah,
1: bravo.
5: Je savais pas que c'était ça.
1: Ouais. Franchement, on est très heureux pour vous, Christine. Allez, on tente de prendre la main là et de prendre le dessus avec les 5 points qui arrivent tout de suite. Tiens, on reste un petit peu dans l'univers de la rencontre et des mariages. Quel sélectionneur est resté célèbre pour avoir demandé Estelle Denis en mariage juste après une élimination de l'équipe de France? Top chrono, 10 secondes. Célèbre sélectionneur d'équipe de France qui a demandé Estelle Denis en mariage. Alors
5: qui
1: que...
5: sait déjà, qui sait
1: L'équipe venait de perdre. Comment il s'appelle? Comment?
5: Domenech, bien sûr.
1: Raymond Domenech, il a demandé Estelle en mariage et je crois que voilà.
2: Voilà.
1: Elle a mal réagi.
2: Alors, cas, Christophe 7, Christine 8, il restera le bingo pour vous départager. Mais avant ça, vous écoutez ici, on va écouter le petit pêcheur, Manon Lisa. A tout de suite.

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1: Le petit pêcheur Manon Lisa, spéciale dédicace au poisson de Christine qu'elle veut mettre en brochette.
2: Arrêtez, ça me fait peine.
1: Elle l'a dit, hein.
2: Oui, allez, là maintenant, tout de suite. C'est pas l'heure du boisson en brochette. Non, c'est l'heure de la réclame.
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2: Nous sommes au taquet avec Christophe qui joue avec ici Braise, Isel qui a 7 et Christine qui joue avec ici Armorique et qui a 8. C'est vraiment un petit poil de cucu, hein. Voilà.
10: Ah oui. C'est le point qui fait toute la différence.
2: Voilà. Alors, je vais raconter une dernière anecdote sur notre petit Christophe. Il paraît qu'en 1989, donc il y a pléthore d'années, tu reviens des Landes en moto et qu'en roulant, ta poche se déchire et tu perds ton portefeuille, ta carte, le ticket d'autoroute, ta femme a rien sur elle pour payer quoi que ce soit, on peut pas remettre d'essence. Qu'est-ce qui s'est passé? Comment t'as fait au final pour rentrer?
10: Eh ben, j'ai demandé à droite, à gauche, quand je me suis arrêté à la station pour ravitailler à du monde, j'ai demandé à des routiers, j'ai demandé à des motards, j'ai demandé à plein de gens, j'ai expliqué. Et.
2: T'as fait la manche, quoi.
10: Voilà. C'est ça.
2: Et alors?
10: Jusqu'au moment où il y a un monsieur d'un certain âge qui a un espace. À qui j'ai demandé juste de quoi à faire un plein, sortir de l'autoroute, payer le péage pour pouvoir sortir de l'autoroute, et puis pouvoir joindre des amis en région parisienne, pour que quelqu'un vienne à mon secours, parce qu'il était près de minuit.
2: Ah oui, quand même.
10: Ouais, et il y a un monsieur charmant comme tout, de région parisienne, qui avait du liquide sur lui. Donc quand je lui ai demandé l'équivalent de 30 euros, il m'a dit « Mais avec cet engin-là, vous n'allez même pas faire 200 km avec 30 euros. »
2: Il t'a donné combien ?
10: Il m'a sorti l'équivalent de près de 150 euros.
2: Ah ouais, sympa. Espèce, hein.
10: Il m'a donné.
2: Eh ben génial.
10: Et donc.
2: Et tu l'as rendu parce que quand t'es rentré chez toi, tu lui as renvoyé non seulement l'argent, mais aussi des fleurs.
10: Oui, je fais envoyer par Interflora à l'époque, ma famille s'en est occupée, un bouquet de fleurs pour son épouse.
2: Oh là là, donc, mais quelle gentillesse.
10: C'est normal, j'étais dans une mer de noir, moi.
2: Eh ben ouais, comme quoi il y a quand même des gens gentils, quand même.
10: Et c'est surtout quelle gentillesse, ce monsieur.
2: Bah oui, il est
10: sans
2: sympa.
10: Sans lui, je serais rentré, mais combien de temps ça m'aurait pris?
2: T'aurais galéré, bon.
10: Quelle galère, ouais. Je déprimais, j'étais fou, ça faisait... J'avais tout paumé.
2: Ah là là, bon alors, tu vas pas tout paumer. Tu vas gagner, et je vais t'encourager avec ça.
11: Sentimental.
2: Calmez-vous.
5: voir comme
2: il est chonchon à côté de moi, il tourne en rond, il râle. Il est insupportable. Oh là là.
1: J'ai envie de gagner,
2: moi. Ouais, allez, Christophe, écoute-moi bien. À mon top chrono, tu auras 10 secondes pour me donner un maximum de parfums qu'on trouve dans les yaourts. C'est quoi les parfums des yaourts? Combien il y a de parfums de yaourts? Enfin, tu me dis tout ce qu'il y a dans les yaourts comme parfum. Top chrono, 10 secondes.
10: Vanille, pêche, pêche abricot, orange, citron, caramel.
2: Ça fait 6.
10: Ouais,
2: voilà, il y avait mûres, cerises, coco. Voilà, c'est trop tard.
10: Orange.
2: C'est trop tard, chérie, tu m'en as donné 6.
1: Génial. Ouais,
2: ouais,
1: ouais. 6, Christine, va falloir faire pareil. Hein.
11: Oui, oui.
1: Allez, alors, bon.
11: Allez.
1: Alors, t'es en tête, 8-7, mais on est sur le bingo, il a fait 6. Si tu fais 7, c'est gagné. T'es là demain,
11: voilà.
1: si tu fais, faut faire 7, quoi.
11: Voilà.
1: Ah oui, non, mais voilà, c'est très clair. Bon, juste un petit mot, t'avais ta petite dernière, on en a parlé tout à l'heure, qui s'appelle Delphine.
11: Oui.
1: Elle a marché un petit peu tard, hein, c'est-à-dire qu'à 2 ans, elle marchait
11: pas.
1: Oui.
11: Bon, voilà. Oh là là, non.
1: Non, mais.
11: Plus que 2 ans, elle a presque 3 ans, tu peux dire, oui.
1: Ah, effectivement. Alors, c'est souvent les enfants qui décident, mais il faut les aider.
11: Oui.
1: Juste pour
11: oui.
1: raconter que voilà, t'as tout essayé, les bonnes chaussures, mais ça le faisait pas.
11: Tout et ça ne fonctionnait pas, voilà. Et finalement j'ai eu recours finalement à un guérisseur, enfin, c'était on y croyait, hein. C'était quelqu'un de déclaré, hein. Et j'ai tenté, je me dis c'est une personne qu'on connaissait bien, je lui dis à mon mari il faut qu'on aille absolument la voir, parce que on commençait quand même à déprimer, et puis donc on est allé la voir, et bon, elle a travaillé un petit peu sur elle avec son pendule, et quand on est sorti de chez elle, elle avait une véranda à l'époque, on l'a vu tapoter sur l'épaule de notre fille, donc c'est resté comme ça, et rentrer à la maison, parce que j'ai fait, parce que jamais t'as toujours en appui contre le frigo, mais elle voulait rien savoir, elle se laissait tomber.
1: Et là, elle est partie.
11: Et je dis à mon mari, ben écoute, on va faire pareil. Ah, ben elle est partie, elle fait le tour de la table, et après, elle n'a jamais arrêté. Hein.
1: C'est top, ça. Comme quoi, voilà, il faut leur donner un petit coup de pouce.
11: Voilà, voilà.
1: Le coup de pouce, c'est surtout Florent Pagny que tu adores.
11: Ah oui, oh là là.
1: Ouais, je sais, t'es fan. Ouais, et pourtant, tu l'as jamais vu en concert.
11: Non, je suis jamais allée parce que il n'est pas vraiment venu dans le coin non plus. Mais non, jamais...
1: Florent, il faut aller à Camors, dans la forêt, dans le Morbihan.
11: Ah oui, il faut venir.
1: Bah bien sûr. Allez, voici ton bingo. Score à bas de 6, tu as compris. Je te demande en 10 secondes un maximum de parfums de glace. Pas de sorbet, donc pas de fruits. Maximum de parfums de glace. Top chrono, 10 secondes.
11: Citron, pas de sorbet. Citron, fraise, abricot aussi.
1: Non.
11: Citron, fraise.
1: Et non, parce que tu me donnes des fruits. Les glaces, choco, vanille, pistache, café, rhum, caramel, stracciatella, il y en a plein. Et donc, c'est pas des fruits.
2: Oh non ! Eh bien, sur le gong, mon Christophe, demain, t'es avec moi. Ta la la la la la la la la la la. Bravo, mon Christophe. Ouais. Je suis désolée pour toi, Christine.
1: Oh, Christine.
2: Mais je suis ravie quand même pour mon Christophe parce que voilà.
1: Il a été bon.
2: Demain, mon Christophe, tu tenteras de gagner un séjour pour 4 au Festival Grande Marée à Julouville, au cœur de la baie du Mont-Saint-Michel, avec une nuit avec petit-déj à l'hôtel du musée de Granville, 100 euros de carburant pour y aller, ou...
1: Eh ben, la machine à café, Malongo, c'est 32 doses ATC 6 verres en verre.
2: Allez, à demain. Merci à toute l'équipe. On vous embrasse tous. On se retrouve demain pour la finale. Je vous aime. Bisous.
1: Merci d'écouter. 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
1: Bien sûr qu'on est connecté à la région.
2: Et
1: prenez soin de vous. Hein, buvez, mettez la casquette, la crème solaire. Protégez-vous. Il est quelle heure?
2: Eh ben, il est 13h. On vous aime. Faites attention à vous.
1: Excellente journée. 13h. 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Bel après-midi.
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1: Dans votre Berry Express, je vous propose de faire un point sur la fête de la musique. On commence par Valençay qui vous propose ce vendredi 19 juin à 20h30 un rendez-vous place de la Halle au Blé pour une soirée musicale conviviale et festive. Il y aura la joyeuse valencéenne avec un récital et la soirée se poursuivra avec un concert plume et chanson avec Yacine Malek. À Châteauneuf-sur-Cher, ce sera ce vendredi également 17h, le Petit Tivoli qui organise cette fête de la musique avec des jeux, des concerts à partir de 20h, ambiance rock et variété assurée par des artistes musicaux locaux. À Noanvic au stade, ce vendredi à 20h, fête de la musique avec la Demi-Bouée et Starlight. À Levet, c'est le samedi 20 juin à 19h, rue de la Bardonnerie. Le comité des fêtes et l'association Let's Go vous mitonnent une belle fête de la musique avec le concert des Wanted aux sonorités rock et de pas oxy à partir de 20h.
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0: Rock Collection, on écoutait à l'instant Laurent Voulzy sur Ici Berry. Philippe Véron va nous emmener dans son Véron Good Trip dans un instant pour découvrir un coin du Berry. Et on écoutera aussi Alex Warren et Michel Polnareff. Le tout, c'est sur votre radio Ici Berry.
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2: Aujourd'hui, nos pérégrinations berrichonnes nous conduisent au sud-ouest de l'Indre, dans le Bois Chaussude, sur les anciennes terres du vicomte de Brosse, qui fut pendant le Moyen-Âge le seigneur le plus puissant de la région de Chaillac. Une balade donc à Chaillac, entre mines, paysages vallonnés et châteaux. Alain Neuvière, président du comité régional de randonnée pédestre.
3: Le point fort de cette balade, c'est effectivement le château de Brosse. Alors les ruines, soyons modestes, le site de Brosse a connu son heure de gloire, mais il y a quelques siècles, hein, lorsque Français et Anglais se bagarraient pendant la guerre de Cent Ans. Brosse, c'est un site, un éperon rocheux sur lequel il y a quelques vestiges d'une très grosse forteresse. Et puis c'est un village qui est, on retrouve cette architecture et ses matériaux de construction de grès rouge, alors grès ferrugineux. Donc c'est assez particulier. Il y a quelques très belles maisons bien entretenues. Ça, c'est un des points de ce parcours.
2: Une belle balade au cœur du village, mais votre exploration vous poussera un peu plus loin.
3: Le deuxième temps fort de ce parcours, c'est le secteur de Seyan, avec l'ancien moulin de Seyan, donc qui a été complètement réhabilité, y compris la roue du moulin. Donc c'est un site qui accueille qui héberge des randonneurs. Il y a une possibilité d'étape. C'est sur les bords de l'Anglin qui, à cet endroit-là, est plutôt un torrent de montagne que la rivière qu'on connaît quand on va un peu plus en aval de son cours. Et puis le moulin de Seyan est en contrebas du village de Seyan, qui est très très un joli petit village construit vraiment sur le rocher, hein, c'est un point fort.
2: Des vallons, du patrimoine bâti, mais Chaillac a aussi une histoire très riche dans le domaine de la minéralogie.
3: Effectivement, Chaillac disposait de ressources dans le sous-sol, donc il y a eu de l'exploitation de la barytine et puis du spat fluor également. Et donc tout cela se retrouve dans un musée de la minéralogie qui est à l'entrée du village de Chaillac, avec des témoignages sur la vie dans les mines. On avait des mines à Chaillac et dans quelques communes environnantes, donc exploiter le minerai. Et puis donc une exposition, une très belle collection de pierres, de rochers qui viennent du monde entier.
2: Et enfin, la visite de Chaillac vous permettra également de découvrir les dolmens des Fromenteaux, des Pierre-Nouilles, jusqu'au menhir de la Bernarderie.
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0: Pierre Garnier, l'horizon sur votre radio locale, ici Berry. Dans un instant, les infos de 14h présentées par Marine Le Génie. D'ici là, on va écouter Michael Jackson, The Way You Make Me Feel. Bel après-midi à toutes et tous sur votre radio locale, ici Berry.
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1: Le temps se gâte aujourd'hui, même si on est toujours en période de canicule, avec des températures qui peuvent grimper jusqu'à 35 degrés. Plus de nuages avec possibilité d'orage, voire de grêle et de la pluie, donc en fin d'après-midi. Attention, donc soyez prudents, avec également des rafales de vent. Demain, journée très ensoleillée. Par contre, attention, le mercure grimpe à nouveau. On sera aux alentours des 38 degrés pour les maximales. Alors, les recommandations pour ces périodes de canicule, hein, vous le savez, c'est de bien s'hydrater, rester au frais si on le peut et ne pas faire d'efforts en plein soleil.
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0: Et on écoutait à l'instant les Communards avec You Are My World. Notre rendez-vous des trois chansons françaises à la suite vous attend d'ici quelques minutes. Le principe, c'est tout simple. Trois artistes francophones, trois succès de générations d'époques différentes. On aura cette fois-ci Johnny Hallyday, J'ai oublié de vivre, Marine, la jeune révélation de la Starac avec Escroc, et Félix Gray, La Gitane. Ici Berry vous offre trois chansons françaises à la suite aux alentours de 14h20.
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0: Une exposition et une fête de village dans votre Berry Express. Vous savez que jusqu'au 15 novembre, vous pouvez découvrir cette exposition au musée d'Aiguzon à l'occasion des 100 ans de la construction du barrage d'Aiguzon qui s'est déroulé entre 1901 et 1926. Il y aura plein d'archives, de documents, de photographies de la construction, des plans de l'usine et aussi des tableaux qui illustrent cette prouesse monumentale. Vous allez découvrir comment ce géant a transformé la vallée de la Creuse depuis ses impacts écologiques jusqu'à l'essor de ses premiers aménagements touristiques. Le barrage d'Aiguzon, une aventure humaine, au musée d'Aiguzon jusqu'au 15 novembre. Et c'est la fête du village à Saint-Genoux ce samedi 20 juin. Toute la journée, il y aura une foire, également des concerts gratuits, maquillage pour les enfants, orchestre pacifique, restauration, manège, la fanfare de Saint-Genoux. C'est ce samedi, donc, toute la journée fête du village.
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0: J'espère que vous êtes bien installés, bien au frais hein, en cette journée caniculaire. On va écouter dans un instant le groupe Supertramp. On aura aussi Benjamin Biolay, son nouveau titre Écran Total, et Terence Trent D'Arby avec Sign Your Name. Les infos ensuite à 15h, présentées par Marine Logeni. Le tout, c'est sur Ici Berry, votre radio locale.
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0: 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Le président iranien salue un accord historique avec les États-Unis pour mettre fin à la guerre. C'est depuis le château de Versailles, où il était invité à dîner hier soir par Emmanuel Macron, que Donald Trump a signé le protocole d'accord avec l'Iran. Document signé également par Téhéran à distance au même moment. Là aussi, vous avez les détails sur ici.fr et l'appli ici.
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3: Le temps se gâte aujourd'hui, même si on est toujours en période de canicule, avec des températures qui peuvent grimper jusqu'à 35 degrés. Plus de nuages avec possibilité d'orage, voire de grêle et de la pluie, donc en fin d'après-midi. Attention, donc soyez prudents, avec également des rafales de vent. Demain, journée très ensoleillée. Par contre, attention, le mercure grimpe à nouveau. On sera aux alentours des 38 degrés pour les maximales. Alors, les recommandations pour ces périodes de canicule, hein, vous le savez, c'est de bien s'hydrater, rester au frais si on le peut et ne pas faire d'efforts en plein soleil.
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0: Ten CC, I'm not in love. La deuxième série des trois chansons françaises à la suite. Le trio de 15h20, Alain Souchon, le baguette de l'âne Biway, en 1986. On aura Julien Lib, Autrement, et France Gall, Ella, en hommage à Ella Fitzgerald. Trois chansons françaises à la suite, c'est sur votre radio locale, ici Berry.
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0: sur les sorties en Berry, eh bien c'est tout de suite avec le Berry Express.
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0: Une murder party et une causerie dans votre Berry Express. Le crime au château, c'est ce samedi 20 juin à 18h30, place du Général Leclerc à Meun-sur-Yèvre. Attention, humour, suspense, comédie, deux heures d'émotion garantie. C'est un murder party où vous viendrez en famille, entre amis ou entre collègues pour enquêter sur un crime qui a été commis au cours de la visite et où les visiteurs deviennent donc les enquêteurs. Humour et suspense donc qui s'entremêlent. Un véritable propriétaire ou responsable de site se retrouve acteurs, le temps d'une soirée, crime au château, ce samedi 20 juin 18h30 à Meun-sur-Yèvre. Et puis une causerie promenade dans l'œuvre de Georges Sand, ce vendredi 19 juin à 18h, c'est à la bibliothèque municipale de Lignières. C'est l'écrivain Michael Rago qui propose une immersion dans le territoire réel et imaginaire de Georges Sand au fil de son œuvre. Il va mettre en lumière la relation de chacun de ses livres à un territoire du Berry en lien avec son propre livre qui est un véritable guide de voyage littéraire. Ne manquez pas cette causerie, promenade dans l'œuvre de Georges Sand, vendredi 18h à la bibliothèque municipale de Lignières.
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0: Un trio qui a marqué les années 90, c'était Native, si la vie demande ça. D'ici une dizaine de minutes, ce sera le rendez-vous des infos nationales et internationales présentées par Marine Le Génie à 16h. D'ici là, on va écouter Sandra avec Maria Magdalena. On aura aussi le nouveau duo Pascal Obispo, Francis Cabrel, Il faudrait que pleuve l'amour. Et enfin, Edwin Collins, A Girl Like You. C'est ce qu'on vous propose sur Ici Berry d'ici quelques minutes.
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2: En raison des fortes chaleurs, quelques villes décident d'annuler leur fête de la musique dimanche. Brive-la-Gaillarde ou encore Angers, des plus petites municipalités également. Écommoy dans la Sarthe ou encore Saint-Savinien-sur-Charente en Charente-Maritime. Et oui, on s'approche de plus en plus des 40 degrés aujourd'hui. Cette canicule va durer jusqu'à la semaine prochaine. 26 départements du centre et de l'est sont en vigilance orange, du bassin parisien à la Haute-Savoie. Conséquence de cette canicule également, des dizaines de trains sont annulés. 71 intercités jusqu'à lundi, en prévision de pannes potentielles de climatisation, essentiellement sur la ligne POLT, Paris-Orléans-Limoges-Toulouse, mais aussi sur la Paris-Clermont-Ferrand et la transversale Sud-Bordeaux-Marseille. Les écoles se réorganisent également et certaines vont fermer leurs portes l'après-midi. Ce sera le cas lundi et mardi à Tours, où les élèves ne seront accueillis qu'en classe que de 8h à midi. On ajoute que l'État active son numéro vert, le 0800 06 66 66. Il restera actif jusqu'à la fin de cet épisode de chaleur. 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Pour la quatrième année de suite, le gouvernement reconduit la fermeture du golfe de Gascogne à l'hiver 2027, du Finistère à la frontière espagnole, pour protéger les dauphins, annonce de la ministre de la Mer, Catherine Chabot, en déplacement aux Assises de la Pêche à Cherbourg. Et puis un hommage sera rendu en début de soirée au stade Francis Leblé de Brest à Éric Roy, le coach mythique du stade brestois et mort hier d'un cancer du pancréas.
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1: Le temps se gâte aujourd'hui, même si on est toujours en période de canicule, avec des températures qui peuvent grimper jusqu'à 35 degrés. Plus de nuages avec possibilité d'orage, voire de grêle et de la pluie, donc en fin d'après-midi. Attention, donc soyez prudents, avec également des rafales de vent. Demain, journée très ensoleillée. Par contre, attention, le mercure grimpe à nouveau. On sera aux alentours des 38 degrés pour les maximales. Alors, les recommandations pour ces périodes de canicule, hein, vous le savez, c'est de bien s'hydrater, rester au frais si on le peut, et ne pas faire d'efforts en plein soleil.
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1: La Lune, c'était Christophe Maé. Avec Denis Hervier, cette fois-ci, on va se plonger dans une atmosphère assez pesante. Nous sommes en plein cœur de ce printemps 1796, autour des foires d'Orval, dans le Cher. L'auberge de Jariolles est au cœur de notre intrigue, car nous venons d'y découvrir les corps de 7 personnes sauvagement assassinées. Mais Denis, que sait-on vraiment sur ce massacre et que reste-t-il aujourd'hui de cette auberge ?
2: Aujourd'hui, il ne reste plus rien de l'auberge de Jariolles, ce modeste relais entre Bourges et Saint-Amand où s'est déroulée l'une des pires affaires criminelles du directoire.
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2: Là où jadis, dans cette auberge, résonnent les voix des voyageurs et le crépitement du feu en hiver. Là où il y avait l'auberge, il n'y a plus aujourd'hui qu'un vulgaire champ envahi par les mauvaises herbes. Un lieu tout à fait anodin à première vue. Et pourtant, dans la nuit du 27 au 28 avril 1796, 7 personnes y furent massacrées. Parmi elles, je vous le rappelle, le couple d'aubergistes, Jacques et Marianne Ducreux. Ce qui rend cette affaire encore plus troublante, c'est ce secret familial qui persiste. Cette nuit-là, en effet, le fils des Ducreux, qui était encore enfant, a été envoyé en toute hâte chez de la famille à Clermont-Ferrand. Des années plus tard, ce fils exhibe une lettre, une feuille usée où sont griffonnés ces mots glaçants. « Je n'ai rien oublié, un jour, on paiera. »
4: Belle histoire, Denis Hervier.
2: Il meurt en 1832, sous la monarchie de Juillet, emportant avec lui une part du mystère. Qui était-il vraiment, ce fils ?

0: cette mort. Mais cela, c'est une autre énigme qui n'a pas été résolue, mais nous tenterons de la résoudre à travers l'excellent ouvrage de Jean-François Denis sur la question.
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0: LP Lost on You. Les années 70, 2020 et les années 80 dans notre prochain rendez-vous des trois chansons françaises à la suite. Avec Eddie Mitchell sur la route de Memphis, on aura aussi Louane et son dernier titre Conduire. Et enfin Étienne Dao, des heures hindous. Ici Berry vous invite à écouter les trois chansons françaises à la suite dans quelques minutes.
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0: Les sorties en Berry, c'est par ici et c'est tout de suite avec le Berry Express.
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0: Des soirées bien remplies en Berry avec des soirées nature et au musée dans votre Berry Express. Ce samedi 20 juin à partir de 18h à Corcoy dans le Cher, vous allez pouvoir vivre une soirée immersive en forêt de Tardonne. Une balade ludique et sensorielle pour découvrir la nature. 2 heures de déambulation le long d'un parcours balisé en forêt pour découvrir le monde des araignées, le chant des oiseaux nocturnes, des forêts. Il y aura des jeux sur les feuillages, pique-nique tiré du sac, puis place au silence et à l'immersion. Dans cette forêt de Tardonne, donc samedi 20 juin, rendez-vous à 18h à Corcoy. Si vous préférez une nuit au musée, rendez-vous à Ingrande. Une visite nocturne ce vendredi 19 juin à 20h. C'est une visite ludique interactive au musée, puisque Henri de Montfred a laissé derrière lui des fragments de sa vie dans un carnet secret. Il en parle dans ses mémoires, mais ce carnet reste introuvable. C'est à vous, donc, muni d'un carnet d'expédition, que va revenir ce rôle de découvrir, de localiser ce fameux carnet. La nuit au musée à Ingrande, visite nocturne ce vendredi à 20h, 2 rue Henri de Montfred.
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0: Merveille, Jean-Louis Aubert. Les petits mots du Berrichon dans le texte, c'est tout de suite avec vous, Denis Cousin. Et aujourd'hui, Denis, on parle des sabiaux.
1: Des pas de bain, des sabiaux avant de rentrer dans la Corée.
2: En Berrichon dans le texte.
1: Les sabiaux, les paysans dans le temps, ils avaient déjà que ça à se mettre dans les pieds. Des fois, ils avaient des souliers en cuir, pour les dimanches ou pour aller à la noce. Sa tête des godillots solides, qu'ils y durent chaque fois toute une vie. Ils s'attachaient en des lacets en cuir, que j'appelons ça des fralettes. C'est pour ça que les cheminots, on les appelle des traînes fralettes. Ça, puis des fois une paie de patins pour être à la maison, puis ils avaient fait le tour des chaussures de dans le temps. Les sabiaux, ils font quasiment partie du bounoum qui les porte, vu qu'ils partageons tous les moments de sa vie, comme le raconte si bien Pascal Pauvre. Mes sabiaux, oh, ils sont ni cirés, ni varnis trop bains. Souvent de fouet-pâté de la bornille des chemins. Mais ils me vont mieux que des souliers en bichette, en qu'un bout de fnasse en place des chaussettes. Mes sabiaux, ils ont suivi tous les rangs de ma charrue. Moi, plié sur les bassins dans l'enrue. Eux, tersus, acnis, mais bon laboureux. Une attelée qu'a fait ben des envieux. Mes sabiaux, ah, fallait les voir à travailler, à l'emblaver comme à faucher. Ça t'est pas de l'ouvrage que ça ressemblait, mais à des danseux après se mouver. Mes sabiaux, oh, les filles aiment les entités ben des fouets, dans les ruettes de Yeuli, quand que le diable les appelait. Ah, dame, c'est qu'à la chatouille de Dariel et Ridio, j'avais pas les deux pieds dans le même sabiaux. Mes sabiaux, ils ont encore élaboré, tant déplaise, pour Saint-Vincent, puis aussi pour Saint-Blaise. Sauter la scottiche et la polka piquée, aux noces, aux banquiers, aux foires, aux assemblées. Mes sabiaux, quand que je serai plus haut dedans pour les promener, bah, ils iront moisi au fond d'un jernier. Ou ben, s'accrocheter au mur d'une maison, vraiment planter un géranium des balcons.

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0: Elton John, Nikita en 1985. On s'achemine vers la fin de cette émission. À 17h, vous avez rendez-vous avec les infos locales et la rédaction du Sibérie. Manuel Bonnefond vous tient compagnie jusqu'à 19h. Et ne manquez pas son rendez-vous culturel à 18h10. Tout à l'heure, il sera question des cafés du rock en Brenne. Ce sont des concerts gratuits de blues, rock, pop du côté de Méobecq, Buzançais, Neuilly-les-Bois, entre autres. Ça va se dérouler du 24 juin. Au 9 juillet à partir de 20h30. Alors, vous en saurez plus tout à l'heure à 18h10. Je vous souhaite de passer une excellente fin d'après-midi. Restez bien au frais et on se retrouve demain, toujours sur votre radio, ici Berry.
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0: Nos riches années disco, Thelma Houston. Bienvenue à vous tous.
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0: Merci d'écouter Ici Berry, votre radio locale. Il est 17h. Série première sur l'info locale. Voici les infos présentées par Gaëlle Fontenay. Bonsoir Gaëlle.
2: Bonsoir Manuel, bonsoir à tous.
0: Alerte orange canicule en Berry.
2: Alors si jusqu'à présent seul le Cher était classé en alerte orange par Météo Centre, à l'instant les nouvelles cartes viennent d'être publiées pour demain et l'Indre bascule également en orange. Nous serons donc les deux départements en alerte orange canicule dès demain matin et on passe en alerte orange également pour les feux de forêt. Les pompiers sont déjà sur tous les fronts cet après-midi dans l'Indre. Le plus gros feu est parti d'un fauchage de prairie à Lignac en début d'après-midi. 37 hectares ont brûlé, une quarantaine de pompiers sont sur place. Le feu vient juste d'être fixé. Feu en cours aussi, toujours dans l'Indre, à Valençay, 2 hectares partis en fumée. Ça se termine, le feu a pris dans un champ hors travaux agricoles, précisent les pompiers. Un feu également à La Champenoise, à proximité d'un méthaniseur. C'est terminé, l'incendie est éteint. Dans le Cher aussi, beaucoup d'activités. 6 départs de feu depuis ce matin. 2 sont toujours en cours à Villeneuve-sur-Cher et à Oison. Au total, sans compter ces deux-là, donc qui sont en cours, il y a déjà 7 hectares de culture et 300 mètres carrés de haies qui ont brûlé. Aujourd'hui, dans le Cher où la Chambre d'agriculture appelle les agriculteurs à la plus grande vigilance. Frédéric Hermans en est le président.
3: Certains agriculteurs ont acheté, ceux qui ont encore la trésorerie, certaines petites cuves d'eau qui mettent devant les tracteurs au cas où qu'il y a un départ de feu. Ça évitera pas l'incendie à 100%. Nous faisons une préconisation, les sols sont secs, la végétation est sèche. Le moindre étincelle peut partir, donc on préconise de se munir de matériel de déchaumage pour pouvoir, surtout en moisson, pour pouvoir essayer de limiter au maximum la propagation du feu mis par du matériel agricole. Niveau céréales et les éleveurs, les foins pour une partie sont finis, pour d'autres sont pas encore finis. L'herbe a séché sur pied à certains endroits dans des sols sableux. Beaucoup de départs d'incendie peuvent être provoqués avec un couteau qui tape sur une pierre qui fait une étincelle et vu que l'herbe à des endroits est sèche, part tout de suite et voilà.
2: Les pompiers comme les gendarmes qui appellent à la plus grande vigilance si vous êtes dans ces secteurs parce qu'évidemment il y a des dégagements de fumée. Soyez très prudents. Conséquence aussi des grosses chaleurs. Les écoles seront fermées au blanc à partir de demain midi et jusqu'à mardi matin. À Châteauroux, le CCAS appelle 470 foyers inscrits sur la liste des personnes vulnérables. Même démarche à Bourges. Des alertes ont été envoyées sur les téléphones portables des personnes inscrites. Celles qui n'ont pas répondu ont été ensuite rappelées par le CCAS. Bourges qui installe des robinets supplémentaires sur une vingtaine de points d'eau potable dans l'espace public évidemment et puis un brumisateur qui est activé place Cujas à Châteauroux. Un appel est lancé aux bénévoles qui voudraient rejoindre les équipes des CCAS qui appellent les personnes vulnérables. On le rappelle, toutes ces précautions parce que l'Indre et le Cher sont en vigilance orange à la canicule, vigilance orange aussi également. Donc ça c'est à partir de demain pour l'Indre et pour le Cher. Pour le Cher c'est déjà parti la vigilance orange et à partir de demain également vigilance orange au risque feu de forêt pour nos deux départements. Justement, le tribunal de Châteauroux qui condamne cet après-midi un homme soupçonné d'avoir mis le feu au champ de son voisin. C'était l'an dernier, 14 hectares de champs qui ont brûlé au total. Le prévenu reconnaît les faits sans problème. Il explique mal son geste. Il dit qu'il s'était fait traiter de fainéant, que ça l'a mis en colère. Il est condamné à 2 ans de prison ferme. Il devra suivre un certain nombre d'obligations, notamment obligation de soins et d'indemnisation. Et il a une interdiction de paraître sur les communes de Saint-Denis-de-Jouy et Crozon-sur-Vauvre dans le sud de l'Indre. À Buzancé, l'homme retrouvé en contrebas du pont il y a 2 semaines est mort de ses blessures. L'enquête est toujours en cours pour comprendre ce qui a pu se passer. Cet homme de 28 ans, un habitant de la commune, a été découvert après une chute de plusieurs mètres, hospitalisé depuis dans un état critique. Il n'a donc pas survécu. Les circonstances de ce drame ne sont pas établies pour le moment. La gendarmerie mène une enquête pour savoir s'il a été poussé ou s'il est tombé seul. À ce stade, il n'y a pas eu d'interpellation. Et puis attention, si vous souhaitiez vous rafraîchir en allant vous baigner sur le plan d'eau de Bélabre dans le sud de l'Indre, eh bien la baignade est interdite. Des analyses ARS réalisées en début de semaine ont été communiquées. La qualité de l'eau n'est pas suffisante pour l'instant. D'autres prélèvements seront effectués dans les prochains jours.
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2: On refera un gros point dans le journal de 18h sur tous ces événements liés à la canicule, mais on le rappelle, un météo centre qui place 53 départements en alerte orange à la canicule et ça concerne donc à partir de demain l'Indre et le Cher. Mais dès ce soir, ça y est, le Cher est déjà passé en vigilance orange à cette canicule et vigilance orange aussi au risque feu de forêt. Bon. Pour nos deux départements.
0: On l'a bien compris, le temps a tendance à se dégrader également cette fin de journée. Le ciel berrichon se charge par endroits. Les précipitations pourraient prendre un caractère orageux. Il y a quelques gouttes prévues.
2: Il y a une petite alerte, effectivement, alerte jaune aux orages.
0: On reste vigilant. Ouais.
2: Voilà. C'est juste pour ce soir. Hein. Demain, l'alerte jaune aux orages sera levée. On ne sera plus qu'en alerte canicule.
0: Des orages possibles en Sologne, sur le Pays Fort, le Sancerrois, en Vallée de Germigny, en Brenne et sur le Sud Berry. On préfère être vigilant. Il n'est pas exclu d'avoir de la grêle également. C'était précisé. Voilà, mais quand on sait les dégâts occasionnés par la grêle.
2: Châteauroux s'en souvient, effectivement. Ouais.
0: Donc certains secteurs peut-être concernés. Attention au vent qui souffle en rafale proche de 75 km/h, mais très localement. Les températures sont toujours aussi étouffantes. Elles seront encore très, très élevées demain. 18 à 21 degrés à notre réveil. On pense à aérer au petit matin pour faire rentrer un peu de fraîcheur, si c'est encore possible, car ensuite, on va souffrir. On prévoit 36 à 39 degrés.
2: Hein. Sachant que la barre des 40 degrés, elle a été dépassée pour la première fois de l'année. Ce n'est pas chez nous, mais c'est vraiment pas loin. C'est à Montmorillon, dans la Vienne, que Météo France a relevé donc 40 degrés aujourd'hui. C'est la première fois depuis le début de l'année qu'on atteint ces températures.
0: On vous tient informé, évidemment. On reviendra sur cette météo et ses conséquences dans le journal de 18h.
2: Merci. D'ici là, bonne émission.
0: Merci Gaëlle.
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0: Ici, votre radio complice du matin jusqu'au soir à vos côtés, avec une programmation, du coup, une programmation musicale soignée et rafraîchissante à souhait. Je vous garde au frais Désirless, Amir et Maxime Le Forestier. En bas là-bas, belle fin d'après-midi à vous tous, à l'écoute d'Ici Berry.

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2: Ici Berry, vos chansons préférées toute la journée avec ce Maxime Le Forestier. Il nous a fait du bien celui-là. 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Je vous offre ces deux cadeaux dans une demi-heure.

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1: 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Les 3 plus d'ici Berry opère chaque jour pour vous une sélection des meilleures manifestations locales. Plus de détails avec Fabrice Tiercy qui a choisi une pièce de théâtre pas tout à fait comme les autres, hein, pour débuter.
2: Samedi 17h dans le Cher à Clermont au Théâtre de Lorraine. Redécouvrez l'histoire du théâtre avec la compagnie L'Émergence. Le groupe Complice vous propose un moment pour parcourir l'histoire du théâtre dans son essence la plus pure. Un endroit, des gens et des histoires. Le spectacle s'appelle Théâtre sur Tréteau et revient sur les grandes questions du théâtre à travers une rétrospective. Samedi 17h à Clermont au Théâtre de Lorraine. Samedi soir dès 19h30 et jusqu'à minuit dans l'Indre, à Valençay, au Palais Princier de Talleyrand, plongez dans l'univers des Bridgerton. Imaginez le décor, des bougies, des torches, le salon du prince, mais aussi la cour d'honneur, la salle à manger et des costumes. Bref, pendant quelques heures, vous n'allez plus être en 2026, mais bel et bien dans l'époque de la série. D'ailleurs, avis à vous mesdames, la reine Charlotte va désigner sur place la jeune fille de la soirée. La soirée est limitée à 200 places et la réservation est obligatoire, tout comme le costume. Le grand bal à la Bridgerton, samedi soir dès 19h30, au château de Valençay. Dimanche, à l'aube, dès 6h30, dans le sud de l'Indre, à Aigurande, randonnée à la fraîche et à l'ombre dans le bois chaud sud. Un des organisateurs, Rémi Faure, nous explique de quoi se compose cette randonnée avec la canicule actuelle au micro de Julien Pujol.
3: On va garder simplement le 5, le 12, le 17 et le 21 mètres. Donc voilà, ça sera un petit peu plus court, mais ça sera toujours aussi intéressant avec des chemins bien nettoyés, parce qu'il y aura quand même beaucoup d'ombre aussi. Dans le sud du département, on a beaucoup de chemins avec de l'ombre, donc c'est important aussi.
4: La rando du bois chaud sud, c'est vraiment l'une des randonnées phares du Berry.
3: Ça fait 23 ans qu'on fait ce genre de randonnée, puisqu'il n'y en a plus beaucoup dans le département, à part la rando de l'été sur Saint-Plantaire. On a des gens de très loin qui nous ont appelés encore d'Orléans, de Montluçon et tout ça, qui voulaient absolument faire les 38 km et tout.
4: Qu'est-ce qu'on voit dans cette randonnée, Rémi? Qu'est-ce qu'il y a d'exceptionnel?
3: Le thème, c'était les forêts et dolmens. Le dolmen, malheureusement, avec le raccourci de ce parcours, on ne pourra pas le voir, mais bon, on y reviendra. Donc les forêts de Montgé, donc une belle forêt aussi. Il y a 2 km de parcours à l'ombre dans cette belle forêt avec beaucoup de chênes. Du châtaignier en ce moment qui est très très fleuri aussi. Donc évidemment tous nos chemins creux, certains arbres remarquables qu'on peut découvrir à certains endroits aussi. Et puis on a quand même notre parcours pour les personnes à mobilité réduite qui fait 5 km. Les gens pourront partir à partir de 6h30 jusqu'à 8h30. En démarrant de bonne heure, ça peut permettre de randonner un peu plus tranquillement.
2: La randonnée du Bois Chaud Sud, une randonnée en partenariat avec votre radio locale ici Berry, ce dimanche dès 6h30 dans le sud de l'Indre à Aigurande avec un départ depuis la salle des fêtes.
1: Merci beaucoup Fabrice. L'ambiance sur

Pas blues, pop, mais aussi très rock, jusqu'au 9 juillet sur 11 communes du Val de l'Indre, Braine. La communauté de communes reconduit ses concerts gratuits, les Cafés du Rock. Présentation avec l'animatrice culturelle Sabrina Pelletier, mon invitée, à 18h15. En attendant, on voyage avec Désirless.

0: One Away, One Republic.
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0: Manu Reva, Alain Chamfort, ici Berry, 17h et 32 minutes.
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0: On va essayer de se mettre au frais avec notre Berry Express. Je vous propose des expositions. Exposition consacrée à George Sand, 150 ans de modernité. Plus d'un siècle finalement de collections proposées dans cette médiathèque de Saint-Florent-sur-Cher jusqu'au 27 juin, exposition itinérante proposée par le musée Georges Sand et de la Vallée Noire à l'occasion du 150e anniversaire de la mort de Georges Sand. Le musée Georges Sand et de la Vallée Noire propose une exposition itinérante de 12 panneaux illustrés à la fois écrivaine, penseuse et femme engagée. George Sand occupe une place unique dans l'histoire culturelle et politique du 19e siècle. Figure centrale des lettres françaises, elle sut affirmer son indépendance dans une société qui refusait aux femmes droits civils et reconnaissance publique. Découvrez son histoire, sa riche histoire et son œuvre à travers cette exposition itinérante. Faites le déplacement à la médiathèque de Saint-Florent-sur-Cher jusqu'au 27 juin. Le barrage d'Aiguzon est aussi à l'honneur à travers une expo, une aventure humaine 1901-1926. Quel projet pharaonique! Une belle exposition retrace cette épopée jusqu'au 15 novembre. Vous avez le temps au musée d'Aiguzon. Le musée d'Aiguzon, en partenariat avec les archives départementales de l'Indre et EDF, célèbre ce centenaire de ce barrage qui fut lors de sa construction le plus grand d'Europe. Faut s'imaginer. Cette exposition événement rassemble des photographies de la construction, des plans de l'usine ainsi que quelques tableaux illustrant cette prouesse monumentale. Le visiteur découvre comment ce géant a transformé la vallée de la Creuse depuis ses impacts écologiques jusqu'à l'essor de ses premiers aménagements touristiques. Faites le déplacement. Ça se passe au musée d'Aiguzon, cette exposition consacrée à son barrage.
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0: le digne héritier de son papa, Enrique Iglesias Bailamos. 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
0: Toute l'actualité musicale, c'est avec Émilie Mazoyer dans Décibel ce jeudi. On fait la part belle au Hellfest, à Muse, à Stromae et à Paul McCartney.
2: Salut tout le monde! Émilie au rapport pour votre dose quotidienne d'actualité musicale. C'est l'anniversaire de Dieu aujourd'hui. Enfin, de Paul McCartney, mais c'est pareil, non? Yesterday.

12 albums avec les Beatles, 7 avec les Wings, 19 en solo et vraiment pas grand chose à jeter. On dit que Paul McCartney a écrit plus de 1000 chansons. Alors je sais pas si c'est vrai, sans doute, hein, mais le plus important c'est qu'en 84 ans de vie, il a apporté tellement de joie, tellement de beauté dans ce monde. Merci Paul et bon anniversaire. Retour en studio pour Stromae, invité par la Suédoise Tovelo sur sa chanson Des fleurs.

C'est aussi chouette que son duo Ma meilleure ennemie avec Pomme. Allez savoir, ce sont peut-être les chanteuses qui vont remotiver Stromae pour un album. Allez mesdames. Muse est depuis 25 ans l'un des groupes anglais préférés des Français. Ils ont déjà rempli 7 fois le Stade de France et ils viennent d'annoncer une nouvelle série de concerts chez nous.

album de Muse, Wow Signal, sortira la semaine prochaine. Et pour les concerts, rendez-vous le 27 novembre à Paris, la Défense Arena, et les 3 et 4 décembre à la Sud de France Arena de Montpellier. Mise en vente des tickets demain matin à 10h. Le plus grand festival de musiques extrêmes en France, le Hellfest, ouvre ses portes aujourd'hui à Clisson, tout près de Nantes. 4 jours, 200 artistes, 260 000 fans de gros sons et une bonne nouvelle. La chaîne Arte renouvelle son excellente idée de diffuser en direct ou en léger différé les concerts du Hellfest sur le site arteconcert.com. Pas besoin de s'abonner, il suffit de se connecter à l'heure du concert qui vous intéresse. Par exemple, tout à l'heure à 18h30, il y a The Offspring. Cette année 2026 est riche en tête d'affiche avec au Hellfest Iron Maiden, Alice Cooper et Deep Purple.

0: c'est dur de couper Deep Purple, hein. Vous me l'accorderez. 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

0: Ah, le kiff. Phil Collins associé à Philippe Bailey. Easy Lover.
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0: On la salue, Sylvie à Saint-Plantaire. Bonsoir Sylvie.
2: Bonsoir à tous.
0: Avec le sourire, Sylvie. Pas trop chaud ?
2: Comme tout le monde, mais rien plus malheureux,
0: oui,
2: franchement.
0: Oui, parce que vous travaillez en milieu hospitalier. Alors ma question, elle est très claire. Est-ce qu'on souffre en milieu hospitalier en ce moment de cette chaleur ? Ça va quand même ?
2: Oui, bien sûr, parce qu'on a des pièces qui sont climatisées, mais il y a des endroits qui ne le sont pas, donc automatiquement on souffre. Bon. Mais on souffre quand même moins que les gens qui sont sur le bord de la route, que les gens qui sont au bord d'un four. C'est quand même plus confortable.
0: On s'hydrate, évidemment, et on se met à l'ombre le plus possible. On se calfeutre, évidemment, parce que ce qui est prévu dans les jours à venir va être assez épouvantable. Hein. Voilà, on se tient informé, évidemment, on est là. Hein. On fera le point sur ces conditions climatiques dans les infos d'ici 8 minutes. On est très heureux de vous offrir. Alors, je ne sais pas si c'est vous qui montrez dans cette voiture de sport.
2: Alors, j'aimerais bien, mais malheureusement, c'est un week-end où je travaille. Donc, ce sera mon mari qui prendra ma place.
0: Demain ou après-demain sur le circuit Maurice Tissandier à La Châtre, circuit historique, il va monter à bord d'une voiture de sport. Il fera son choix. Il va être accueilli comme il faut par toute l'équipe là-bas. C'est sympa comme tout. Ça dure tout le week-end. Des baptêmes sur piste. Vous repartez avec votre baptême. Et on vous offre le petit futé Berry édition 2026. Voilà, on vous embrasse Sylvie.
2: Eh bien écoutez, merci pour tout, et puis moi aussi je vous embrasse, et à très bientôt.
0: À bientôt, merci.
2: Au revoir.

0: Telstenzaren, les années disco avec Eruption. Petite info au passage concernant quelque chose qui nous concerne tous actuellement. On vous en parle de temps en temps, l'évolution des prix du carburant. Ici, votre radio locale met à votre disposition une carte interactive afin de suivre l'évolution du prix des carburants dans les stations-service au plus près de chez vous. Une carte consultable, soyez curieux, hein, sur ici.fr. Retour de l'info locale dans... Allez, dans 4 minutes, juste après le nouveau Alex Warren, dans 2 minutes tout pile.
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0: Caro, Alex Warem, Fever Dream. Bienvenue à vous tous.
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0: Et merci de nous être fidèles. Ici Berry, votre radio locale, il est 18h. Sibérie, première sur l'info locale, voici le journal présenté par Gaëlle Fontenay. Bonsoir Gaëlle.
2: Bonsoir Manuel, bonsoir à tous.
0: Ça y est, l'Indre bascule à son tour en alerte orange canicule.
2: Dès demain, et le Cher y est déjà depuis cet après-midi, alerte de Météo France. 53 départements sont donc en vigilance orange demain avec des mesures prises un peu partout en Berry. Bonsoir Karl de Châtre.
3: Bonsoir Gaëlle.
2: On va revenir avec vous sur les conséquences de cet épisode, mais d'abord, des écoles vont fermer dès demain dans l'Indre et dans le Cher. Pour l'Indre, décision du directeur des service de l'inspection académique du département, Bruno Benazé.
4: Un certain nombre d'écoles vont autoriser les parents à garder leurs enfants à la maison vendredi et lundi, mais restent ouvertes de manière à accueillir les élèves dont les familles ne pourraient pas les garder, ce qui permet d'avoir un nombre d'élèves moins important et donc d'avoir probablement des conditions d'accueil plus satisfaisantes. Puis on a effectivement quelques situations qu'on a vues avec les maires, le maire du Blanc déjà hier, et quelques autres situations où, sur certaines communes, on aura des mesures de fermeture des écoles, soit demain et lundi en intégralité, soit demain après-midi et lundi, soit lundi et mardi, puisqu'on travaille dans la perspective du début de semaine prochaine. Vous avez bien sûr les écoles du Blanc, Prissac, Lignac, Lyon et Châtillon-sur-Aisne en anticipation pour le début de la semaine prochaine.
2: Des établissements fermés aussi dans le Cher, mais pour l'instant l'Académie refuse de donner les noms des écoles concernées. Les oraux du bac prévus lundi et mardi sont maintenus dans l'Académie aux horaires convenus. En revanche, et c'est une première en France, ils sont annulés dans l'académie de Poitiers et parallèlement dans l'Indre comme dans le Cher, de nombreuses kermesses et sorties scolaires sont annulées. Le Berry donc en alerte orange canicule demain et dans les mairies, les plans canicule sont déclenchés. Karl de Châtre, les services sont sur le front.
3: Oui, d'abord les CCAS, les centres communaux d'action sociale, ils gèrent les fichiers dans lesquels s'inscrivent les personnes vulnérables. À Châteauroux, 470 foyers sont appelés depuis aujourd'hui pour prendre des nouvelles, évaluer la situation. Le CCAS de Châteauroux cherche d'ailleurs des bénévoles pour renforcer ses effectifs. Les coordonnées sont sur notre site ici.fr/berry. À Bourges aussi, les personnes les plus fragiles ont reçu un message. Celles qui n'ont pas répondu ont été rappelées pour s'assurer que tout va bien. Bourges qui par ailleurs renforce les possibilités d'hydratation en créant des points fraîcheurs. Également, une vingtaine de robinets d'eau potable supplémentaires sont installés en ville et les services techniques sont en train de créer des brumisateurs avec des portiques. Un déjà installé place Cujas. Il y en aura 4 autres, notamment place Gordon et place Sérocourt d'ici la fin de semaine. Bourges qui réfléchit à en mettre également dans les écoles et qui travaille avec l'éducation nationale avec justement un message envoyé dans les établissements aux parents pour dire que les parents qui le souhaitent peuvent garder leur enfant vendredi et lundi sans qu'aucune mesure ne soit prise. Parmi les autres mesures, la préfecture de l'Indre va annoncer de nouvelles mesures, elles restrictives, notamment pour les agriculteurs à compter de demain midi.
2: Et parce que c'est la période des moissons et que les pompiers sont très sollicités avec de nombreux départs de feux. Dans l'Indre, le plus gros feu est parti d'un fauchage de prairie à Lignac en tout début d'après-midi. 37 hectares ont brûlé, une quarantaine de pompiers étaient sur place. Le feu est fixé. Feu en cours aussi à Valençay, 2 hectares partis en fumée, ça se termine. Le feu a pris dans un champ, ce ne sont pas des travaux agricoles qui ont causé ce départ de feu. Un feu également à la Champenoise, à proximité d'un méthaniseur. C'est terminé, l'incendie est éteint. Dans le Cher aussi, beaucoup d'activités. 6 départs de feu depuis ce matin, 2 sont toujours en cours. À Villeneuve-sur-Cher et à Oison, 16 véhicules sont sur place. Au total, dans le Cher, on en est à 17 hectares de cultures brûlées aujourd'hui et 300 mètres carrés de haies. Alors qu'on est dans le même temps, dès demain, en alerte orange, feu de forêt pour les 2 départements. Au total, dans le Cher, depuis le début de l'épisode de canicule, on est à plus de 60 hectares détruits par des incendies. Les pompiers du Cher ont décidé de renforcer leur dispositif d'alerte à partir de demain, le commandant Thomas Corbier du 10 du Cher.
5: On a presque 15 jours à 3 semaines d'avance sur une activité opérationnelle classique. On est à peu près sur 40 départs de feu, alors plutôt dans le milieu agricole, vraiment, avec à peu près 60 hectares de brûlés depuis maintenant une semaine. Avec là, cette fois-ci, des températures qui vont être hautes avec un peu de vent sur les 4 prochains jours. Donc pour les journées de vendredi, samedi et dimanche, le SDIS du Cher met en place des dispositifs prévisionnels. Donc on prépositionne des engins avec un échelon de commandement pour pouvoir faire face aux températures extrêmement hautes jusqu'à dimanche. Pour répondre en fait à la stratégie de lutte nationale contre les feux de forêt qui est d'une part la détection précoce des feux de forêt, d'autre part l'attaque massive des feux naissants. Donc c'est vraiment l'objectif d'avoir des gens dédiés à la mission feux de forêt pour pouvoir faire face à d'éventuels départs de feux. Tout ça dans un contexte un peu particulier avec la fête de la musique dimanche, etc., qui peut générer aussi de l'activité sur le classique.
2: Les agriculteurs appelés à la vigilance également, avoir une cuve d'eau si possible, déchaumée après moisson. Ce sont les consignes de la Chambre d'agriculture du Cher qui en appelle aussi à la préfecture, tout comme la Confédération paysanne dans l'Indre, pour obtenir le droit de faucher les jachères parce que les éleveurs sont déjà en manque de fourrage du fait de la sécheresse. Justement, le tribunal de Châteauroux condamne cet après-midi un homme soupçonné d'avoir mis le feu au champ de son voisin. C'était l'an dernier. 14 hectares de champs ont brûlé au total. Le prévenu reconnaît les faits, il est condamné à 2 ans de prison ferme. Il devra suivre un certain nombre d'obligations, notamment de soins et d'indemnisation. Et par ailleurs, il est interdit de paraître sur la commune de Saint-Denis-de-Jouhet et sur celle de Crozon-sur-Vauvre. À Buzancé, l'homme retrouvé en contrebas du pont il y a 2 semaines est mort de ses blessures. L'enquête est toujours en cours pour comprendre ce qui a pu se passer. Cet homme de 28 ans, qui est un habitant de la commune, a été découvert après une chute de plusieurs mètres. Les circonstances du drame ne sont pour le moment pas établies. La gendarmerie enquête pour savoir s'il a été poussé ou s'il est tombé seul. À ce stade, il n'y a pas eu d'interpellation. Et puis attention, la baignade reste interdite sur le plan d'eau de Bélabre au sud de l'Indre. Les analyses de l'ARS sont revenues négatives. Il faut attendre que la qualité de l'eau s'améliore pour pouvoir de nouveau se baigner. De nouveaux prélèvements auront lieu dans les prochains jours.
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2: La météo, Manuel Bonnefond, on le disait, le Berry qui bascule complètement en alerte orange demain à la canicule, sont les alertes de Météo France. Alerte également orange au feu de forêt, il faut être très prudent.
0: Oui, et alerte jaune quand même malgré tout, due à probables orages, voilà, sur certains secteurs. C'est pour ça que je vais utiliser le conditionnel, mais enfin, on n'est jamais assez prudent. Donc voilà, cette soirée pourrait prendre un caractère orageux, des orages encore possibles en Sologne, sur le Pays Fort, le Sancerrois, la vallée de Germigny est concernée, la Brenne, le sud Berry, peut-être des chutes de grêle aussi. Voilà, il y a toujours ce risque-là, on reste vigilant. Le vent souffle également en rafale sur certains secteurs, jusqu'à 75 km/h. Là, c'est très local. Hein. Les températures sont toujours aussi étouffantes, elles le seront encore évidemment demain. 18 à 21 degrés à notre réveil. Alors, évidemment, on le répète à chaque fois, c'est bête, mais on aère la maison hein, pendant qu'il est encore temps. On laisse rentrer un peu de fraîcheur demain très très tôt. Et puis ensuite, on va souffrir, on prévoit 35 à 39 degrés sur certains secteurs, avec quelques records.
2: Le record, oui, c'est à Montmorillon qu'il est tombé aujourd'hui. Il a fait 40 degrés aujourd'hui à Montmorillon, chez nos voisins de la Vienne. C'est le record qui est établi pour le moment. On rappelle qu'on est en canicule, alerte orange pour demain, pour l'Indre et pour le Cher, et que toutes les informations qu'on vous a données, notamment sur les fermetures d'écoles, sur les incendies en cours, soyez prudents dans le secteur, il y a de forts dégagements de fumée, notamment dans le Cher, autour de Oison. Tout ça, c'est à retrouver sur l'application ICI et sur icibéry.fr.
0: Et demain, émission spéciale canicule entre 9h et 11h que l'on va relayer sur WhatsApp. On accueille avec plaisir vos messages. Hein. Vous pouvez enregistrer vos messages dorénavant sur notre WhatsApp. Profitez-en. Merci Gaël.
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0: Alors, si vous cherchez un espace de fraîcheur, dites-vous bien que vous êtes au bon endroit. Ici, Berry pousse son ventilateur musical sur 10 hein, jusqu'à 19h. Une vague de fraîcheur avec Chicago, Bob Marley et Laurent Voulzy. Ah bah, il y a pire, hein. Le rêve du pêcheur. Belle soirée à vous tous à l'écoute d'Ici, Berry.

0: Famille ou pas famille, c'est le nouveau Charles Doré. L'ambiance sera rock dans bon nombre de cafés indriens, et cela dès la semaine prochaine. Bonsoir Sabrina Pelletier.
1: Bonsoir.
0: Animatrice culturelle à la communauté de communes Val-de-l'Indre-Brenne, on parle de ces concerts gratuits, les Cafés du Rock, prévus du 24 juin au 9 juillet sur 11 communes différentes. C'est vrai que les propositions sont nombreuses, hein, Sabrina.
1: Effectivement, oui. Cette année, on a une petite modification de calendrier. C'est-à-dire que d'habitude, on fait les Cafés du Rock en juillet, la passerelle en septembre. Et là, en fait, on a tout cumulé sur juin-juillet et on fait un grand festival Café du Rock.
0: Sabrina, on rappelle les communes concernées par ces Cafés du Rock?
1: Oui, alors on a Méobecq, Buzancé, Argie, Vendeuvre, Sougeet, Neuilly-les-Bois, Saint-Genoux, Niherne, La Chapelle-Ortemale, Villedieu-sur-Indre et Chezelle.
0: Il y a une vraie volonté de dynamiser nos communes cet été, amener en fait la culture en zone rurale, c'est ça?
1: Oui, c'est ce qu'on fait depuis très longtemps sur la communauté de communes. On emmène effectivement la culture en milieu rural et on essaie par la même occasion, enfin c'était l'idée en tout cas de ces rencontres dans les cafés, c'est de continuer à faire fonctionner les commerces locaux.
0: Ouais. Des concerts gratuits, blues, rock, pop, folk. On fait dans la diversité 11 concerts totalement différents. Comment vous avez opéré vos choix et sur quels critères?
1: Ah oui, alors, le critère, en fait, effectivement, il y en a plusieurs. Il faut que ce soit des groupes qui ne soient pas très nombreux parce que nos cafés en milieu rural, ils sont petits.
0: Ouais.
1: Donc, si on est obligé de jouer à l'intérieur, il faut que ce soit des groupes de 3-4 personnes.

0: personnes maximum. Après, on sélectionne les groupes en fonction de ce qu'ils proposent comme musique. Et effectivement, nous, on est plutôt blues, rock, folk un peu, et puis pop rock. Donc, voilà. Mais il y a un vivier dans la région. Oui. Il y a énormément de groupes de ce type-là.
1: Alors, justement, les groupes et les artistes viennent essentiellement de notre région ?
0: Ah oui, il y en a que deux qui ne viennent pas de notre région. Ouais. Voilà, c'était une opportunité. On a découvert deux groupes qu'on avait envie de faire découvrir sur le territoire, mais la plupart du temps, ce sont des groupes de la région.
1: Alors, on assiste à un concert, mais ce qui est sympa, c'est qu'on peut se restaurer sur place.
0: Oui, dans tous les bars, et puis les communes où il n'y a pas de bar, en fait, parce qu'il y en a quand même trois. Et bien là, c'est le comité des fêtes qui prend en charge la restauration et qui propose une petite restauration sur place.
1: Alors, il y a ces cafés du rock. Il faut rajouter à cela trois concerts. Deux au plan d'eau de Saint-Genoux et un concert au camping de Buzancé. Des petites précisions par rapport à ces concerts ?
0: Oui. Alors, en fait, on organise, au mois de juillet, on organise trois événements au plan d'eau. Donc, il y a bien deux concerts. Il y a deux apéro-concerts, on va dire, vers 19h le 10 juillet et le 28. Et on organise aussi un baltrade le 17 juillet au plan d'eau de Saint-Genoux. En fait, on a un plan d'eau qu'on exploite effectivement sur la communauté de communes et pour lequel on va maintenant proposer des concerts. Le 22 août, on propose un concert au camping de Buzancé. Ambiance plage, les pieds dans le sable, puisque là-bas, en fait, ils ont un petit espace avec parasol, sable, de quoi s'allonger, enfin voilà. Ouais. Donc, dans cette ambiance-là, une ambiance de vacances, on va proposer aussi un concert assez vintage et voilà, jazzy, vintage, à découvrir.
1: Et puis, il y a ces cafés du rock jusqu'au 9 juillet, avec une première date le mercredi 24 juin à 20h30 au Café des Sports de Méobecq avec le Sounds of Jimmy Tribute to Hendrix. Ça promet.
0: Eh oui.
1: Merci beaucoup Sabrina Pelletier pour toutes ces précisions et bel été à vous.
0: Merci à vous.

0: pas bien ensemble. Sibérie, Chicago et ce morceau If You Leave Me Now. Mais oui, on est bien. 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Allez, je vous ai rien dit, hein, dans les prochaines secondes. À venir, côté musique, le tout nouveau Mylène Farmer et ce bonbon acidulé. Lola Young dans 7-8 minutes.
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0: C'est à qui le tour, Mylène Farmer.
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0: Un petit mot concernant un festival du cinéma espagnol à Vierzon. Le cinéma Ciné Lumière de Vierzon vous invite à ce festival de films espagnols. Trois films espagnols avec des débats. On en parle en présence d'un spécialiste avec un repas espagnol, vous l'imaginez, après les deux premiers films. C'est ce samedi, faites le déplacement au Ciné Lumière de Vierzon dès 14h. Des rendez-vous notamment, et celui de la Ruralinette qui propose un accueil numérique et administratif qui se balade dans l'Indre, un camping-car qui s'installe sur les places de village. Service gratuit et ouvert à tous pour vous accompagner dans vos démarches, accueil et informations. C'est libre d'accès. Alors vous venez avec vos ordinateurs, scanners et imprimantes. Voilà, on répond à toutes vos questions. Prochain rendez-vous, c'est demain vendredi. Alors le matin entre 10h et 12h30 et de 13h30 à 16h, deux rendez-vous à Lee et Vigou demain vendredi. Faites le déplacement.
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0: Elle a tout un univers, Lola Young, Messi. 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
0: Les coulisses télé, le choix du jour de Patrice Gascoin. Aujourd'hui, on s'intéresse à la série Zodiac sur TF1.
6: En 2004, la série Zodiac nous offrait la traque d'un tueur en série qui choisissait ses victimes en fonction de leur signe. Eh bien, en 2026...
7: Tu crois que le Zodiac peut être de retour ?
8: Il est mort.
7: On n'a jamais retrouvé son corps.
6: Les enfants paieront pour les crimes de leurs parents. C'est sur ces bases que Zodiac est de retour sur TF1 ce soir. Nous voici face à une nouvelle série de meurtres qui porte la marque du Zodiac. La jeune capitaine de police en charge de l'enquête, jouée par Philippa Phoenix, va faire appel à celui qui avait traqué le Zodiac 20 ans plus tôt, le commissaire Keller, joué par Francis Huster. À qui j'ai demandé, s'est-il fait prier pour reprendre son personnage de Keller, Francis Huster ?
9: Non, pas du tout. J'ai considéré que c'était vraiment le signe du destin. Pour moi, Keller, c'était fini. Il était dans un placard depuis 20 ans. Et tout d'un coup, quand TF1 et les producteurs m'ont proposé de retourner, je me suis dit, comme réflexe, donc on va tourner à la façon d'aujourd'hui. La façon d'aujourd'hui, ça veut dire que dans le jeu des acteurs, un naturel, imposer ce qu'on est soi-même, les gens ne supportent plus le surjeu des acteurs.
10: Qui font semblant d'être alors, venez, asseyez-vous.
9: C'est pas possible. Les déclames acteurs au théâtre, on n'en veut plus. On veut vraiment croire que l'acteur ou l'actrice est vraiment ce qu'on voit sur l'écran.
6: Entre l'ancien Zodiac et le nouveau Zodiac, le monde a changé. Par exemple, il y a les réseaux sociaux, il y a Internet, etc. Est-ce que le Zodiac d'aujourd'hui, en quoi il est aussi différent que l'ancien ?
9: Et c'est une très très bonne question parce qu'il est effectivement totalement différent de l'ancien. Est-ce que c'est un copycat qui imite l'ancien ou est-ce que c'est l'ancien qui revient ? C'est pour ça que l'idée majeure, d'abord dans l'originalité avec Philippa Phoenix qui est une policière totalement inattendue. Pourquoi ? Parce qu'on n'a pas du tout cette image-là des femmes flics. On a l'impression que les femmes flics, elles jouent à être comme un homme. Regarde, je suis femme et tu vois, moi, je suis comme un homme. Fais gaffe, d'ailleurs, je suis plus dur qu'un homme. Et or là, avec Philippa, on a une fille qui est émue par les autres. Elle donne une image de flic aussi incroyable et moderne que Steve McQueen quand il a commencé.
6: Francis Huster ne déclame plus, il est lui-même ce soir sur TF1 dans le nouveau Zodiac. Mais quel que soit votre signe du Zodiac, je reviens demain avec de nouvelles coulisses télé.
0: Merci beaucoup Patrice. Berrichon est fier de l'être, c'est vous qui en parlez le mieux. Direction Saint-Toux, dans quelques minutes, rencontre avec Odile. Avant cela, Yves Simon et ce souvenir au pays des merveilles de Juliette.
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0: 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Vous le revendiquez, vous êtes fier de votre Berry et vous le dites chaque jour au micro. Ici Berry, on vous remercie. Parmi les quelques témoignages du jour, celui d'Odile, heureuse de vivre en Berry.
1: Bah c'est mes racines, nos traditions, c'est Georges Sand, c'est tout le patrimoine.
2: Qu'est-ce qui vous manque le plus quand vous êtes loin du Berry ?
1: Mon travail, céramiste, modeleur.
3: Mes souvenirs, là où j'ai vu grandir mes enfants, où j'ai aussi mon enfance.
1: Oui, mon travail, non, mon entourage, voilà, la convivialité, mes amis.
3: Donc ça serait vraiment l'idée de me sentir moins chez moi.
4: Donnez-moi envie de venir dans le Berry en une phrase.
5: Vivre à Ardentes, c'est être dans le calme, la sérénité.
6: La nourriture dans le Berry, elle est tellement diverse et variée que culinairement, je pense que on n'est pas les meilleurs en France, hein, mais je trouve qu'on a tout ici.
5: On est entouré de campagnes, entouré de forêts. On est vraiment au cœur de la nature. On peut observer des animaux très facilement.
7: La convivialité des gens, je te dis ici, le partage, c'est vraiment... Et les Berrichons savent faire la fête aussi.
5: Et puis, on a tout à proximité sans avoir l'effervescence de la ville ou d'un centre-ville où il y a parfois beaucoup de bruit et beaucoup de passage. Là, on est vraiment dans le calme et la tranquillité.

0: Celui qui chante, Michel Berger, dans quelques minutes, dans 8 minutes, les infos. Et juste après, vous retrouverez Laurent Petit-Guillaume et son rendez-vous 100% années 80 entre 19h et 20h, comme chaque soir. Ensuite, Décibel, l'émission, à partir de 20h. Invité d'Émilie Mazoyer ce jeudi, le rappeur Tech. Présent ce soir pour évoquer son actu musical, mais aussi son aventure dans The Voice. Il fait partie du jury Découverte dès 20h.
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0: tous au paradis, c'est promis. Michel Polnareff, je vous dis à demain. Belle soirée à vous tous.
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0: Et restez au frais. Merci d'écouter Ici Berry, votre radio locale. Il est 19h. À demain. Belle soirée à vous tous.
2: Et c'est une première en France face aux fortes chaleurs dans l'académie de Poitiers. Les oraux du bac qui devaient se dérouler lundi et mardi sont reportés d'une semaine. C'est le recteur qui l'a annoncé tout à l'heure. Frédéric Périssa anticipe déjà le passage de la région en vigilance rouge dimanche.
3: Les oraux pour les bacs généraux technologiques et quelques bacs professionnels démarrent lundi prochain avec des épreuves se déroulant le matin et l'après-midi. Donc il a été décidé au regard des températures annoncées pour dimanche et les jours suivants de reporter les épreuves orales de l'après-midi du lundi et du mardi au lundi et mardi suivant en matinée. Donc les épreuves du 22 et 23 après-midi se dérouleront le 29 et le 30 en matinée. Nous devons renvoyer des convocations à environ 4500 élèves, des convocations également à un peu plus de 800 examinateurs. Ces convocations sont parties cet après-midi et puis chaque établissement a la responsabilité de rentrer en contact avec chaque candidat pour leur préciser de regarder leur application, pour imprimer leur nouvelle convocation et se présenter le bonjour, donc la bonne matinée à la bonne heure.
2: Et c'est aussi dans la Vienne, à Montmorillon, qu'on a relevé aujourd'hui 40,2 degrés, un record aussitôt dans l'année. Demain, ce seront donc 53 départements qui passeront en vigilance orange canicule. Le pic de cette vague de chaleur n'est pas encore là, mais nous atteignons déjà des températures exceptionnelles et ça va durer au moins jusqu'à mardi prochain, Guillaume Fariol.
4: Demain et samedi, les températures resteront très élevées avant le début du pic de cette vague de chaleur. Ce sera dimanche, explique Nemo Pavlovski, prévisionniste à Météo France.
5: Une goutte froide au large dans l'Atlantique va aspirer de l'air encore plus chaud du nord de l'Afrique qui va remonter sur le pays. Et ça fait qu'on attend 38 à 40 degrés généralisés entre la Nouvelle-Aquitaine, le Centre-Val de Loire, le nord du Massif Central et l'intérieur de la Provence.
4: Lundi, les températures doivent encore grimper. La journée s'annonce comme l'une des plus chaudes jamais enregistrées.
5: Comparable à l'échelle nationale aux journées les plus chaudes de la canicule d'août 2003 qui a vraiment marqué les esprits, et également peut-être une qui a moins marqué mais qui était tout aussi impressionnante, celle de juillet 2019 où on a eu les températures les plus élevées à l'échelle du pays jamais mesurées.
4: Météo France ne voit pas à ce stade de chute nette des températures. Le thermomètre devrait baisser très lentement la semaine prochaine et rester à des niveaux élevés.
2: Et parmi les conséquences de cette canicule sur les rails, la SNCF supprime 71 trains intercités qui auraient dû circuler entre aujourd'hui et lundi sur les lignes Bordeaux-Marseille, Paris-Orléans-Limoges, Toulouse et Paris-Clermont-Ferrand. La compagnie ferroviaire veut prévenir les pannes potentielles de climatisation. Autre annulation, il n'y aura pas de fête de la musique. Ce dimanche, à Brive-la-Gaillarde, c'est en Corrèze, ni à Angers. D'autres villes ont également pris cette décision. Vous avez la liste sur ici.fr, notre site où vous retrouvez également la liste des département en orange pour un risque élevé de feux de forêt, 16 départements au total. D'ailleurs, on apprend qu'un incendie de végétation s'est déclaré en début d'après-midi en Haute-Corse. Le feu a déjà parcouru 60 hectares. On revient demain sur cet épisode de canicule dans Ma France entre 13h et 14h, émission spéciale avec des experts, des reportages. Ici, vous accompagne et vous conseille. Vous retrouvez les cartes de vigilance et tous nos conseils, donc en temps réel, sur ici.fr. Caténaire est tombé sur un train de voyageurs Gare de l'Est à Paris. Il n'y a pas de blessés. On l'apprend, le trafic est interrompu jusqu'à 22h, jusqu'à 2h de retard pour les arrivées sur les tableaux d'affichage, entre 30 minutes et 1h10 pour les départs. Dans l'actualité également, le gouvernement reconduit la fermeture du golfe de Gascogne pendant une partie de l'hiver prochain pour protéger les dauphins. La ministre de la Mer, Catherine Chabot, l'a annoncé à Cherbourg aujourd'hui aux Assises de la Pêche. Ce sera donc la quatrième année consécutive de fermeture de la pointe bretonne à l'Espagne. Mais Édouard Marguier, l'hiver prochain, les équipages des 300 navires de pêche français de plus de 8 mètres concernés auront plus de flexibilité.
6: Comme ces trois derniers hivers, ils devront rester à quai pendant un mois, mais ils pourront choisir quand. Ils devront s'arrêter 4 semaines consécutives entre le 15 janvier et le 26 février prochain. Cela permettra de ne pas couper net l'approvisionnement en poissons frais, tout en protégeant les cétacés qui viennent dans le golfe de Gascogne pour se nourrir en hiver, au moment où les activités de pêche sont intenses. La fermeture est efficace, elle permet de réduire de 60% les prises accidentelles de dauphins. Une enveloppe de 21 millions d'euros est prévue pour indemniser la filière. L'hiver 2026 devait pourtant être le dernier avec ce mois d'interdiction de sortie en mer. Des répulsifs installés sur les filets pour éloigner les dauphins sont testés par les pêcheurs. Les études sur leur efficacité sont toujours attendues et serviront peut-être à éviter la fermeture en 2028.
2: Précision, Édouard Marguet pour ICI.
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0: Le temps a tendance à se dégrader en cette fin de journée. Le ciel berrichon se charge par endroits et les précipitations pourraient prendre un caractère orageux. Des orages possibles en Sologne, sur le Pays Fort, le Sancerrois, en Vallée de Germigny, en Brenne et sur le Sud Berry. Il n'est pas exclu d'avoir de la grêle sur certains secteurs. Vigilance donc. Et attention au vent qui va souffler en rafale proche de 75 km/h, très localement. Les températures sont toujours aussi étouffantes. Elles le seront encore ce vendredi. 18 à 21 degrés à notre réveil. On pense bien sûr à aérer au petit matin pour faire rentrer un peu de fraîcheur, car ensuite on va souffrir. On prévoit 36 et jusqu'à 39 degrés demain dans l'après-midi. Belle soirée à tous.
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9: Bonsoir à tous, c'est l'heure de replonger dans les années MacGyver, Magnum, Dallas, K2000, Alf, L'homme qui tombe à pic, Maman est servie. Bref, ça c'est les années 80, les séries qu'on adorait. Mais ici c'est la musique qui nous intéresse et ça commence comme ça.

0: All Night Long, c'était Lionel Richie.
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0: Et encore aujourd'hui, ce titre fait partie des 100 singles les plus vendus de tous les temps. Cet énorme tube mondial entre 83 et 84 lui permettra d'ailleurs d'être invité à le chanter lors de la cérémonie de clôture des JO d'été de Los Angeles. Et puis un autre classement sympa pour Lionel Richie, il est le 16e chanteur le plus riche du monde. Une fortune estimée à 200 millions de dollars. Bon allez, laissons les chiffres et les classements de côté. Place à un groupe anglais au nom à rallonge, Orchestral Manoeuvres in the Dark et leur tube de 81, Souvenir.
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0: début de soirée avec Nuit de Folie. Alors, si vous avez un petit coup de déprime, je vous conseille de revisionner le clip de ce titre considéré aujourd'hui comme un classique des années 80. C'est kitsch comme on aime et on se dit qu'à l'époque, bah, c'était quand même sympa ces costumes roses, bleus, pastels. Bref, vous écoutez 100% années 80, dans un instant on change de registre. Moins dansant, plus cérébral, Francis Cabrel, Animal, juste après ça.
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1: Dans votre Berry Express, je vous propose de faire un point sur la fête de la musique. On commence par Valençay qui vous propose ce vendredi 19 juin à 20h30 un rendez-vous place de la Halle au Blé pour une soirée musicale conviviale et festive. Il y aura la joyeuse valencéenne avec un récital et la soirée se poursuivra avec un concert plume et chanson avec Yacine Malek. À Châteauneuf-sur-Cher, ce sera ce vendredi également 17h le Petit Tivoli qui organise cette fête de la musique avec des jeux, des concerts à partir de 20h. Ambiance rock et variété assurée par des artistes musicaux locaux. À Noanvic au stade ce vendredi à 20h, fête de la musique avec la demi-bouée et Starlight. À Levet, c'est le samedi 20 juin à 19h, rue de la Bardonnerie. Le comité des fêtes et l'association Let's Go vous mitonne une belle fête de la musique avec le concert des Wanted aux sonorités rock et de Pas Oxy à partir de 20h.
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0: C'était Kate Bush avec Babouchka.
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0: Un titre presque expérimental ayant nécessité de nombreux jours d'enregistrement parce que Kate Bush est une chercheuse. Quand elle veut un son, elle peut mettre des jours à le trouver. Et ce fut le cas pour ce titre enregistré dans les célèbres studios Abbey Road. Pour l'anecdote, le bruit de verre cassé est réel. Les dames de la cantine s'en souviennent encore. Et pour la promo, Kate Bush participa même au Collard au Chaud. Et encore un rendez-vous très 81, tout comme P-Machinery de Propaganda, que voilà.
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0: Les plages, c'était Jean-Louis Aubert. Et c'est vraiment sur la plage qu'il a écrit ce titre, hein. C'était après la dissolution de Téléphone. Jean-Louis Aubert était parti sur un petit voilier qui le fera échouer sur une plage de la Dominique. Eh ouais, ça donne envie de vacances tout ça. Allez, courage, c'est peut-être pour bientôt. Dans un instant, 20h, Décibel, Émilie Mazoyer qui reçoit ce soir Taïk. Mais avant cela, Womack & Womack arrive dans un instant avec Teardrops. Belle soirée à tous.
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1: Il est 20h, bienvenue, c'est Décibel, toute l'actualité musicale avec ce soir un artiste atypique et polymorphe, aussi à l'aise dans un concert de rap que sur le plateau de Danse avec les Stars et The Voice.
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1: Il est aussi très à l'aise dans mes playlists, croyez-moi. Il vient de sortir Take son deuxième album, Joya. Il est le seul artiste en France à pouvoir, sur un même disque, inviter Lara Fabian et Aya Nakamura. Il chante, il danse, il brille à la télé. Il collectionne les disques d'or et de platine. Take est la définition du mot inclassable. Et vous allez adorer le rencontrer. Il est ce soir pour la première fois dans Décibel.
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1: Et en ce 18 juin, dans Décibel, l'actualité musicale, c'est aussi l'anniversaire du grand Paul McCartney. On écoutera une de ses compositions pour les Beatles à la fin de l'émission. Une des chansons où il chante, oui, John Lennon avait piscine ce jour-là, mais la chanson est très jolie. Vous allez aimer. Le coup de cœur du jour, la découverte, c'est un duo entre Yoa et Marine, une nouvelle version de Princesse K.O. qui vient de sortir et qui, je pense, va vous séduire. On va aussi aller faire un tour en 1996 pour le Blind Test. Parce que c'est l'année de naissance de mon invité ce soir. Alors je me suis dit que 1996, c'était plutôt sympa. C'est pas mal comme année. Le Blind Test, vous révisez les tubes de cette année-là. Vous venez jouer avec nous. Le numéro 0810 055 056. C'est Yanis qui vous attend au standard. Et le cadeau du jour, eh bien, c'est le fameux Joya, nouvel album de Taïk. Salut. Bienvenue dans Décibel. On est
4: Merci.
1: Super content de vous accueillir.
4: Super content d'être là.
1: Alors, vous avez cartonné avec votre premier album en 2020, Fleurs froides, disque de diamant, ça veut dire plus de 500 000 exemplaires vendus.
5: Les

0: petit move de danse.
1: Ah, tu gères.
0: Que le haut du corps. Hein.
1: Tu gères. Ça suffit, les épaules, c'est bon.
0: L'année suivante, en 2021, vous remportez Danse avec les stars, avec Faux Voto. Et puis, en 2024, un album en commun avec Dadju. Il s'appelle Héritage. Et là encore, magnifique disque de platine, plus de 100 000 exemplaires vendus. Des concerts à Bercy ou encore à Paris, la Défense Arena. Et puis cette année, Taïk, c'est aussi une grosse année télé avec The Voice. Vous êtes dans le jury aux côtés de Florent Pagny, Lara Fabian et Amel Bent. Ouais. Première question, ça va ? Bonne année 2026.
1: Franchement, elle commence bien. Enfin, ouais. Elle est dans un beau milieu. On est content, on reste focus et on veut encore plein d'autres belles choses.
0: Ouais, la détermination, ouais. Le focus, ouais. La concentration. Ça, je pense que c'est vraiment un mot-clé important quand on parle de votre parcours. Vous êtes né à Marseille en 1996.
1: Ouais.
0: Donc, c'est la même année que Kenji, Oshi et Oli de Big Flo et
1: Oli. Ouais, c'est vrai. Oli, je savais. Kenji, je savais. Ouais.
0: Bon cru, non, franchement.
1: Pas mal.
0: Vous êtes arrivé à Paris à 16 ans, tout seul en pension, pour faire de la musique
1: non,
0: ou pas forcément?
1: Ah non, pas du tout, pour essayer justement de me réinsercer un peu, parce que je m'étais fait virer moi de mon lycée.
0: Aïe.
1: Pas parce que j'étais un mauvais garçon, mais parce que je dansais à l'époque et du coup je séchais énormément les cours. J'étais danseur, donc répétition, concert, on avait déjà des prestations et tout, et l'école c'était vraiment tertiaire pour moi.
0: Ouais, c'était pas la priorité.
1: C'était pas la priorité.
0: Le focus, en fait, le fameux.
1: Exactement. Ouais. J'étais focus mais sur autre chose. Et je me suis fait virer de mon lycée à quelques semaines de la rentrée, donc impossible de trouver un autre bahut à Marseille qui fasse encore des inscriptions. Donc ma mère a fait des pieds et des mains et elle m'a trouvé un bahut à Paris. Et je suis parti à Paris.
0: Et alors finalement, c'est la fameuse expression, c'est un mal pour un bien.
1: Un mal pour un bien m'a sauvé la vie.
0: Ah, parce que donc, à Paris, tout seul, à 16 ans,
1: ouais.
0: Et au lieu de faire des conneries, vous trouvez votre voix.
1: Je trouve ma voix, ouais. On se fait, dès le premier jour, on arrive à l'internat, il y a une visite groupée. On est, une trentaine de petits jeunes qui visitons l'internat pour la première fois. Et on passe de salle en salle, salle de sport, truc, machin, baby-foot, patati patata, salle de cinéma et tout. Et après, ils nous amènent au studio, et là, moi, c'est une révélation.
0: Un studio de musique, hein.
1: Ouais. C'était juste incroyable à mes yeux. Je suis rentré dans une espèce de transe où j'avais plus personne autour de moi, et je crois que même la visite, je l'ai pas continué, moi. Moi, je suis resté, je crois, dans le studio, en disant aux autres, finissez, moi, je veux discuter avec ce monsieur qui s'appelait Vince Marshall, et qui est pareil, aussi un des gars qui a sauvé ma vie.
0: Donc un ingé son.
1: Ouais, un ingé son beatmaker, ouais. Producteur, ouais. Je voulais juste le regarder travailler. J'aimais le voir travailler sur son piano. Il était pianiste aussi, tu vois, compositeur.
0: Ouais.
1: Et je m'asseyais pendant, je pense, 3-4 mois. Je m'asseyais juste dès que j'avais 30 minutes de pause, une heure, deux trous ou quoi. Ou même à la fin des cours, puisque je dormais sur place, moi, à l'internat. Avant de rentrer, je passais le voir et je restais une heure, deux heures avec lui, je le regardais.
0: C'est dingue. Ouais. Ça donne envie de se poser des questions sur le destin ou sur, je sais pas, la prédestination. En fait, il y a les cellules de votre corps, quand vous êtes rentré dans le studio, elles vous ont dit, t'es chez toi.
1: Exactement, qui sont dit, t'es chez toi.
0: C'est fou.
1: Ouais, c'est ça. Et je me sentais pas mieux ailleurs que là-bas.
0: Alors, il y a une année assez charnière dans votre carrière, Taïk, c'est 2017, donc c'est finalement 5 ans après votre arrivée à Paris, hein, donc voilà, ça va très très vite. C'est l'année où vous tentez Nouvelle Star. There's no need to wear these shades when I try. Avec votre petite voix de bébé. Avec Benjamin Biolay,
1: ouais.
0: Manoukian, Elodie Frégé et Hélène Ségara dans le jury, il fallait pas avoir la trouille.
1: C'est ouf.
0: Bon souvenir, ça.
1: C'est un bon souvenir, ouais. C'est une belle revanche entre guillemets, puisque ça m'a pas empêché d'y croire, même si j'ai pas passé les qualifs entre guillemets.
0: Vous êtes allé au théâtre, hein, quand
1: même. Je suis allé au théâtre quand même. C'est la manche d'après, donc ça va, c'est cool. Et malgré ça, j'ai continué. Pas une seule seconde, je me suis dit que ça m'abattrait, tu vois.
0: 2017, c'est aussi l'année où vous sortez vos premiers sons, notamment Baby Motion. Avec que je pourrais winner 100 fois. Encore une fois, les enfants, notez bien, 5 ans auparavant, il n'était jamais rentré dans un studio. C'est fou quand même. Non, mais c'est génial. Et puis, c'est l'année aussi où vous décrochez un prix assez dingue que peut-être vous n'attendiez pas. C'est la publicité la plus vue sur YouTube en 2017. C'est une pub que vous n'avez pas oubliée, évidemment, les amis.
1: Il faut pas.
0: Les Babybel se parlent entre eux.
1: Quand même.
0: Et Taïk, c'est genre le plus beau des Babybel.
2: Hey, vous n'êtes pas un peu remouli de la coque, les gars? C'est moi, Mini Roulé.
0: Voilà. Et c'est une des premières fois que vous gagnez des sous.
1: Ouais, c'est
0: en chantant, n'empêche.
1: Exactement, en faisant ce que j'aime. Bon, à l'époque, c'est pas de la musique, mais c'est déjà ça. Je suis en studio, j'ai un casque et j'entends ma voix et rien que ça, ça me fait plaisir. Et ouais, je prends une petite somme ridicule à l'époque.
0: Mais n'empêche,
1: je vis quand même. J'arrive quand même à gagner ma petite vie avec ça et à m'acheter une petite paire de baskets ou deux. Et c'est déjà ça. Et en fait, le truc, c'est que je me suis dit. Ok, je peux déjà commencer à gagner un peu de sous avec ce que j'aime faire.
0: Ouais.
1: Et ça aussi, pareil, ça a été un moteur de persévérance, j'ai envie de dire.
0: Et alors, le Taïk d'aujourd'hui, celui qui remplit les immenses salles de concert, celui qui va même aller jouer, on en parlera tout à l'heure, ouais, en Angleterre, aux Pays-Bas, en Allemagne, dans pas très longtemps, et les disques de diamant et de platine, et ce deuxième album, Joya, ce Taïk-là d'aujourd'hui, s'il pouvait aller taper sur l'épaule du Taïk en studio qui fait mini rouler,
1: ouais,
0: qu'est-ce que vous lui diriez?
1: Lâche rien, gamin. Lâche rien et entoure-toi bien. Non, fais ce que t'as fait. Tous tes échecs et toutes tes réussites ont fait ce que t'es aujourd'hui. Donc, lâche rien. Et je pense qu'il aurait rien de spécial à lui dire puisque celui d'avant déjà aurait dit à celui d'actuel, t'inquiète pas, je gère. J'ai toujours été très, très, très confiant et prétentieux même sur le fait que ça va marcher, les gars. Je me donne pas d'autres plans. Faire confiance au plan A et surtout pas envisager un plan B, c'est tout miser sur le A.
0: Oui, c'est
1: donc,
0: ça.
1: Donc, je préfère ça. Je préférais vraiment me mettre à 200% sur le A sans me dire, ben, au cas où, si ça marche pas, je ferais peut-être. Non, il n'y a pas de je ferais peut-être autre chose.
0: Faut que ça marche.
1: Faut que ça marche, tu vois.
0: Et ça marche.
1: Et ça a marchouillé.
0: Marchouillé, come on. On va écouter un premier extrait de ce nouvel album, Joya. Puis après, on se plongera dedans parce que Joya, alors oui, vous êtes tous bilingues à la maison, vous dites, oh, c'est bon, on sait, ça veut dire joie. Ça ne veut pas dire que ça.
1: Non,
0: vous allez apprendre plein de trucs. C'est un duo avec Lara Fabian qui s'appelle Je te pardonne. Mmh. Et alors, Lara, elle est comme ça. C'est comme Beetlejuice, on dit trois fois son nom, elle apparaît.
1: Elle apparaît.
0: Lara.
3: Salut mon Taïk. Je voulais te laisser ce petit message pour te dire à quel point j'ai eu de la joie et à quel point ça a été sucré, salé, épicé et franchement magique d'être à tes côtés sur ce fauteuil rouge que tu as rendu unique et vibrant. Ton arrivée a créé de véritables secousses et je crois qu'on a tous été bouleversés positivement par ta présence. Je te souhaite le meilleur à chaque étape. Tu es grand, inspirant, puissant, magnifiquement talentueux. Et ça a été une vraie joie et un vrai privilège de chanter à tes côtés dans cette chanson qu'on a écrite et qu'on a fait briller partout. Je t'embrasse et je t'adore.
0: Wow.
1: Elle est si belle quand elle parle, elle est si belle quand elle, dans tout ce qu'elle fait, c'est si poétique. Quel respect. C'est fou, ça, c'est un truc qui peut vraiment me toucher plus que n'importe quelle salle remplie, c'est de vraiment de susciter le respect de légende comme ça. Et je sais que ces mots, elle les pense, qu'elle a reçu aucun virement pour faire ce message vocal.
0: Ah non, nous, nous ont envoyé balader. Je vais vous raconter la coulisse du truc, hein, Taïk. J'ai envoyé un email à 15h02.
1: Ouais.
0: À 15h08, j'avais le message dans ma boîte mail. Elle vous adore.
1: Ah non, ça adore vraiment beaucoup. C'était un vrai coup de foudre, mais comme elle le dit, ça a été sucré salé. C'est parce que moi, j'ai une énergie qui est pas forcément celle qu'elle connaît à la base. Je viens avec cette énergie-là dans l'émission.
0: Donc The Voice,
1: qu'on a fait ensemble. Et on cherche nos points de calibrage, on se calibre. Et il y a des endroits où ça s'effrite et tout, et on le voit dans l'émission.
0: Ouais.
1: Et en fait, ça a été vraiment comme un premier meilleur ami avec qui tu commences par une bagarre, en fait. Vous commencez par vous chamailler, ça finit par être ton âme sœur, ton ami de toujours. Et c'est un peu ça. Avec Lara, et ouais, elle est exceptionnelle. Ces mots me touchent réellement et venant d'une légende vivante comme elle, c'est fou à 30 ans de recevoir des éloges pareils d'elle. Donc vraiment merci et merci à elle de m'avoir fait cet honneur surtout.
0: Parce de chanter ensemble,
1: de chanter
0: aussi,
1: avec moi,
0: je te pardonne.
1: Ça. Ah oui, ça a même pas été une négociation. C'est elle l'a fait direct. Elle est venue jusqu'à chez moi. Tu vois, je te cache pas que j'étais à deux doigts de prendre une photo discrètement de Lara chez moi dans mon salon, histoire que mes enfants sachent que je suis pas n'importe qui. Mais je te jure, quel respect. C'est une vraie queen. C'est ça que j'appelle une vraie reine, une vraie queen. C'est de se mettre des fois un peu au niveau d'un jeune comme moi, artiste, qui a encore plein de choses à prouver et de lui dire, ben, t'es inspirante et c'était une vraie joie d'être à tes côtés. Rien que ça, c'est bon, je peux rentrer.
0: Et les amis, si vous aimez les grandes voix, préparez-vous, parce qu'alors là, Taïk et Lara Fabian, Je te pardonne, c'est sur Joya, le nouvel album. Et vous allez vous régaler. Taïk est l'invité de Décibel.

0: Bretonne.
1: Oh là là. Oh là là là là. Non, mais je sais, vous êtes dans un état pas possible à la maison, moi aussi. Alors, étrangement, Taïk est trop jeune pour avoir vécu cette période, mais je sais que vous avez les poils comme ça qui se sont dressés. Vous avez dit, ah, on est dans les années 90, il y a Toni Braxton et Babyface qui sont en train de faire un duo.
2: Ouais,
1: et en vogue, et ça refait remonter plein de trucs. Vous avez cette culture musicale-là?
2: Ouais, c'est fou parce que j'ai pas tellement de connaissances de cette époque, mais c'est comme si c'était un espèce de spectre des générations où je suis relié automatiquement à cette musique-là. Même le fait de faire des chansons de 4 minutes, je trouve ça, tu vois.
1: Bien sûr.
2: Je trouve ça honorable et je trouve que c'est un truc qui s'est perdu de nos jours et j'ai toujours été connecté à la différence et à la vraie bonne musique. Et c'est ce que j'ai voulu donner dans Joya et j'ai pris ce risque de prendre les gens un peu à contre-pied, de surprendre, de mettre vraiment de la musique, de pas chercher des hits, de pas chercher forcément des titres radio, des titres bankable, des titres mainstream, mais j'ai fait ce que mon cœur voulait à ce moment-là.
1: On prend le temps.
2: Ouais, j'ai pris le temps. Ouais. J'ai fait ce que mon cœur voulait, ce que j'ai l'impression que d'avoir eu comme un ancêtre qui m'a dit fais ça. Et c'est ce nom-là, c'est Joya, c'est va là-bas, chante vraiment avec ton cœur et ne fais pas les choses par stratégie ou pour qu'elles fonctionnent. Et c'est ce que j'ai mis dans ces 16 titres et dans ces 20 tracks.
1: Ouais.
2: Donc voilà.
1: Donc c'est un bel album qui prend le temps.
2: Ouais. Et qui, je pense, vieillira avec du temps. Ouais. Je pense que c'est comme du vin, quoi. Je pense que cet album-là, il est rentré, avec des chiffres nobles, des chiffres modestes. La première semaine a été modeste, mais j'ai jamais été un très très gros vendeur dans tous les cas, donc ça m'a pas fait frissonner plus que ça, mais j'ai tellement confiance en la longévité de cet album, parce que c'est ce que j'y ai mis, c'est ce qu'on a mis dans Héritage, c'est ce que j'avais mis dans Fleurs Froides, et aujourd'hui les chiffres sont honorables, donc je prends vraiment mon temps, et je sais que le public me le rendra.
1: Oui, et puis de toute façon, là, vu votre succès, parce que vous dites, oui, c'est modeste à votre échelle, donc c'est un énorme modeste, on va dire, mais il n'empêche que vous n'avez aucun intérêt à essayer de faire quelque chose à la mode, en fait. Vous essayez de tracer un sillon.
2: Ouais, j'essaie de tracer. Il y a toujours un avantage à faire de la mode, c'est-à-dire qu'aujourd'hui, il y a plein d'artistes aujourd'hui qui sont revenus dans une vraie, vraie, vraie mode parce qu'ils ont suivi la tendance.
1: Ouais.
2: Et je pense que la science du hit, c'est un truc aussi incontournable. Quand un titre marche. Mais c'est pas l'histoire que je veux raconter. Ouais. C'est pas ce qui me fait frissonner et c'est pas ce que j'avais envie de raconter dans ce premier chapitre de Joya.
1: Alors Joya, Joya, ça fait penser au mot joy, à la joie. Mmh. Ce qui déjà, avant même d'aller plus loin que ça, en 2026, dans une société qui est justement pas pleine de joie, c'est déjà un parti pris intéressant de dire je vais du côté de la joie, je vais du côté de la lumière.
2: Bien sûr, et surtout avec le message qu'il y a derrière, c'est que Joya, c'est quand même un message venant d'un esclave, du dernier esclave, donc qui a subi quand même et vécu peut-être l'une des pires horreurs du monde et qui, malgré ça, en tire une revanche intérieure de joie, quoi. De dire que, malgré tout ce qu'on m'a fait subir, j'ai gardé cette joie et ça, on peut pas y toucher.
1: Ça me fait penser à l'époux d'une des victimes des attentats du Bataclan, qui avait écrit un très beau texte qui disait, vous n'aurez pas ma joie.
2: Vous n'aurez pas ma tristesse, voulez-tu dire.
1: Vous prendrez pas ma joie.
2: Vous ne volerez pas ma joie. Je me rappelle.
1: Et en fait, c'est, on va écouter. Ouais. On va écouter votre voix. Donc, c'est le prologue. On est le 2 mai 1826, c'est sur l'album. Ah, je vous ai dit, on voyage même dans le temps. Et donc, on est avec ce personnage qui s'appelle Joya, alors qui est un personnage fictif, mais qui forcément existe.
2: Il relate une vérité.
1: Voilà, c'est le dernier esclave américain.
3: Je m'appelle Joya.

0: fêté mes 43 ans le 2 mai 1826. J'ai vu ma femme mourir sous mes yeux et mes filles ont été déportées dans une autre plantation il y a 3 ans. Ils m'ont fait souffrir. Ils ont arraché mon cœur à plusieurs reprises et ils m'ont tout pris. Mais ils n'ont jamais ébranlé une seule seconde ma foi. Je m'adresse au nouveau monde. J'ai rampé jusqu'à ce que mes genoux saignent pour que vous puissiez marcher la tête haute aujourd'hui. Et j'ai pleuré chacune des larmes de mon corps pour vous voir rire aux éclats un jour. Alors priez, mes fils, régnez sur ce monde, mes filles, et ne perdez jamais, au grand jamais, ce trésor que Dieu a mis dans nos cœurs, la joie.
1: L'éloge de la joie par Gioia. L'album, il est...
2: Je suis très fier d'avoir fait cet album, quand même, quand je t'entends parler comme ça.
1: Ouais.
2: Je sens que c'est sincère en plus venant de toi.
1: Oui, vraiment, parce que c'est épatant de se dire, il va prendre le temps
2: D'aller là-bas,
1: d'aller dans cette histoire-là, raconter, faire des pauses dans l'album.
2: Ouais.
1: J'ai envie de comprendre comment c'est né tout ça.
2: Ben, c'est né d'une année 2024 où je perds un frère. Je perds mon frère de toujours, mon frère d'armes, qui décède noyé catastrophiquement comme ça un été le 3 août 2024.
1: Ouais.
2: Et lui, il me parlait souvent de ma musique. Il fonctionnait aux émotions beaucoup et il aimait cette musique émotionnelle que je mettais. Le Tyke Hit, le Tyke tout droit, le temps n'y pense plus, ça lui faisait rien, tu vois. Et il me disait, moi j'aime quand tu m'emmènes dans des histoires, j'aime quand tu fais comme quand on était petit et que tu t'inventes des trucs de starbé et trucs et qu'on s'y prête. Et il me parlait de ça à chaque fois et quand il s'en va, malheureusement, moi je comprends plus rien à la vie. Pendant un long moment, j'ai plus envie de rien parce que ce rapport à la mort, il a toujours été assez intense chez moi et perdre un frère comme ça que je n'aurais jamais imaginé. Il n'était pas malade. C'est pas comme si c'était un long combat où on a pu peut-être éventualiser le fait.
1: Se faire à l'idée
2: que peut-être il partirait. C'est du jour au lendemain. La veille, on devait faire un barbecue.
1: Très violent.
2: Très violent. Donc c'est un truc dont tu t'y remets jamais, je pense. Et donc, j'ai plus envie de rien. J'ai plus envie de musique. J'ai plus envie de chanter. J'ai plus envie de public. J'ai plus envie qu'on parle dans la rue. J'ai plus envie qu'on crie mon nom. J'ai plus envie de rien. J'ai plus envie de chanter. Et des fois, quand tu sais plus trop où tu vas, quand t'as plus envie de rien, faut des fois revenir de là où tu viens. Et j'ai passé quelques temps au Cameroun, en fait. J'ai passé un petit moment au Cameroun, chez moi, parce que je m'étais arrêté, donc j'ai arrêté un peu de faire de la musique pendant 8 mois. Et pendant ce temps-là, j'étais au Cameroun pendant un temps. Et c'est là-bas où on m'a raconté cette histoire, en fait, de ce Gioia, tu vois, dans un village, tu vois.
1: Ouais.
2: On m'a raconté l'histoire de ce Gioia et ça m'a bouleversé de se dire que même lui et même eux, à cette époque-là, qui ont vécu des choses horrible, bien pire que la mort, j'ai envie de te dire, ils ont décidé de quand même garder leur joie. Et je me suis senti tout nul, tout con, à me dire, en fait, toi, avec ta douleur qui est immense aussi, comment tu veux t'arrêter là? T'as 29 ans, tu veux t'arrêter, tu sais plus où aller, comment ça? Non, ça n'existe pas. Mais je voulais pas revenir avec un album comme ça. Et en plus, ce qu'il y a de fou, c'est qu'après Fleur Froide et après Héritage, je savais plus trop qu'est-ce que je voulais raconter. Héritage, c'était beau, c'était un album événement, c'était avec Dadju, donc on n'avait pas besoin d'en faire trop. Juste lui et moi sur scène, c'était déjà fort. Mais là, revenir solo, j'avais pas envie de revenir en lover, en crooner encore, qui raconte des histoires d'amour et tout. Bien sûr que je le ferai toujours, mais il y a quoi derrière? Et puis après, j'ai eu mes deux gosses aussi, j'ai eu deux garçons. Et ça aussi, je me disais, qu'est-ce que t'as envie que tes enfants disent si demain, toi aussi, subitement, tu t'en vas? Qu'est-ce que t'as envie que ton public se dise si subitement, tu t'en vas? Et qu'est-ce que t'as envie de laisser comme trace dans
1: ta carrière? Mais alors ça, c'est terrible, parce que c'est pas anodin. C'est se dire, je sors un disque et possiblement, c'est la dernière trace que je laisse sur terre.
2: Ouais, de ouf. Et c'est le dernier... Oui. Chaque nuit, je pense qu'il faudrait se dire ça. Il faudrait se dire, est-ce que j'ai bien dit à ma femme que
1: on
2: je suis désolé?
1: On ferait moins de conneries, oui, c'est
2: est-ce
1: vrai.
2: Est-ce que j'ai bien dit à ma mère que je l'aime? Parce qu'il y en a plein qui se réveillent pas. Et depuis le début de l'émission jusqu'à maintenant, il y en a beaucoup qui sont pas réveillés et qui viennent de nous quitter, tu vois. Donc, je veux pas être trop morose, mais c'est une vérité, tu vois, faut se le dire. Donc, je me suis dit, si tu racontes un nouveau truc sur un album, sois prêt à raconter quelque chose de noble. Et on s'en fout des hits, on s'en fout des chiffres. De toute façon, c'est pas un truc que tu as cultivé. Raconte quelque chose dont tu seras fier. Et quand je suis devant toi là tout de suite, franchement, je me dis que j'ai fait le meilleur choix de ma carrière parce que ça tombe quand même dans l'oreille de certaines personnes, ça tombe quand même dans des cœurs. qui comprennent et qui ressentent. Et ça c'est la plus belle des choses pour moi.
1: Alors il faut écouter Gioia, vous l'avez compris. On va écouter une chanson qui s'appelle Fanta Diallo.
2: Ouais.
1: Voilà, alors qu'il y a un clin d'œil évidemment énorme,
2: yes,
1: à Alpha Blondie et son sweet Fanta Diallo, mais puisque ce voyage au Cameroun était tellement important, bah là on fait un petit tour par la Côte d'Ivoire.
2: Exactement, on y va.
1: Voilà, c'est les cousins. Fanta Diallo, Taïk, c'est sur le nouvel album, Gioia.

0: d'ailleurs, est-ce que Alpha Blondie a entendu cette chanson? Ouais. Peut-être qu'il est en train de nous écouter.
1: Peut-être
0: bisous,
1: nous
0: Alpha.
1: Écoute, ouais. Ouais. Peut-être un remix avec lui, qui sait?
0: Ah, ce serait bien.
1: Ce serait pas mal.
0: Ce serait une grande idée née dans cette émission. Ce serait pas la première, mais ça me ferait plaisir. Vous avez envie de voir Taïk en concert, hein? Ok, j'ai des dates. Il y a les festivals d'été déjà, le Nancy Open Air le 1er juillet, le Son by Toulon le 17 juillet, le VNB Fest avec Moby et Superbus, ce plateau incroyable, le 23 août. Cet automne, Taïk s'occupe des autres pays de ce continent, car ils ont besoin de lui également en Angleterre, aux Pays-Bas et en Allemagne. Et puis après, en 2027... On est sur une énorme tournée, Taïk, avec le Joya Tour, 1er, 2 et 3 juin à Paris, à l'Accor Arena. Ça vous fait pas peur, vous l'avez déjà fait. Et grande tournée des Zéniths à partir du 25 mars à Lille. Voilà, tous les grands Zéniths et Arena de France. Classe, non?
1: Pas mal.
0: Franchement.
1: Pas mal. Un beau marathon, c'est bien.
0: C'est sûr.
1: C'est bien.
0: Restez dans le coin, on n'en a pas fini avec Taïk. Il faut qu'on parle d'amour quand même. Non, parce qu'il en connaît un rayon, j'ai l'impression. Attendez, c'est des problèmes de couple. Restez à l'écoute, il va se passer des choses. À tout de suite.
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0: Et ce soir dans l'actu musicale, l'anniversaire de Paul McCartney, une nouvelle version d'une chanson de Yoa qui s'appelle Princesse K.O. Elle a eu la bonne idée d'inviter Marine. Oui, Marine qui a gagné la Starac l'année dernière. Vous allez voir, leur duo fonctionne très très bien. 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Si c'est une année musicale qui vous inspire, alors appelez-nous dès maintenant pour jouer tout à l'heure. 0810 055 056, à gagner l'album de mon invité Taïk. L'album s'appelle Joya et c'est un bijou. C'est fou parce que je le disais tout à l'heure à quel point Taïk, il y a un éclectisme qui permet dans votre disque d'être à la fois avec Aya Nakamura et Lara Fabian, d'être en feat avec des rappeurs, mais aussi d'être à la télé chez
1: The
0: Voice.
1: J'ai aimé ce que t'as dit inclassable. Je pense que tu viens de donner le titre de peut-être
0: le
1: un
0: bon
1: petit
0: classement.
1: EP ou un truc. Non, c'est vrai, c'est un vrai
0: inclassable.
1: Vrai. Inclassable, c'est magnifique. Je trouve.
0: Mais en fait, on peut pas décider d'être inclassable. On l'est par la force des choses.
1: J'ai pas du tout décidé. J'aime tellement de choses.
0: Ouais,
1: déjà dans ma playlist, moi, on se foutait de ma gueule petit parce que j'écoutais de tout. Il y avait du Lara Fabian vraiment dans les quartiers nord de Marseille. Donc je me cachais pour écouter. Mais... et il y avait du Puissance Nord, et il y avait du Alonso, et il y avait du rappeur hardcore, et il y avait aussi la petite chanson à guitare voix de. Tu vois, donc j'ai toujours aimé trop de choses différentes, et je suis aussi plein de choses différentes, c'est-à-dire je peux être là avec toi un peu calme, tu vois, un peu réservé, un peu comme ça, je peux être cinglé, je peux aimer, j'ai trop de personnages, j'ai trop
0: je
1: de
0: vous
1: trucs.
0: Ai entendu dans certains podcasts un peu fifou,
1: des fois je suis un peu guédin, tu vois, ça dépend de plein de choses, de plein de paramètres, mais tu vois, j'aime trop de choses, je peux être gaulerie, je peux être dans Joya, tu vois, c'est très premier degré, c'est quand même très sérieux, et puis après tu passes dans Fuck My Ex, dans un titre qui est totalement gaulerie et tout, et c'est tout ce que je suis, et j'ai pas envie d'être dans une case, donc je pense que le mot est inclassable. J'adore vraiment ce terme. Merci de l'avoir créé. Ce sera le titre d'un EP.
0: Ok, inclassable. Taïk. On va parler d'amour parce qu'il y a ce concept d'afro-love.
1: La colonne vertébrale.
0: C'est ça, de la musique sur le premier album. Et voilà, l'afro-love est toujours là sur le deuxième. Il n'est pas tout seul, mais il se passe des choses.
1: Exactement.
0: Et alors, je le disais, c'est dingue parce qu'il y a plein de façons d'envisager évidemment les histoires d'amour. Il y a cette chanson. La même histoire. Écoutez, les amis, si vous êtes assis, allongez-vous immédiatement.

0: chanson extrêmement
1: langoureuse.
0: Sexy, lascive, langoureuse. Voilà. Mais l'amour, c'est aussi fuis-moi, je te suis, suis-moi, je te fuis. Aya Nakamura.

0: Alors, est-ce que les histoires d'amour compliquées, ça fait des meilleures chansons?
1: Je pense pas. Je sais pas, honnêtement. Mais moi, j'estime qu'aujourd'hui, le succès aussi de mes chansons, c'est qu'elles sont vraies, qu'elles sont pas juste toutes belles, toutes roses, et basées sur de l'idyllique. Je pense qu'il y a des fois où justement, va loin en fait, là tu me casses la tête et peut-être que je t'aimerai après. C'est, ça se dit pas, c'est pas gentil, mais c'est la vérité, c'est ce qu'on ouais. ressent des fois. Il y a Daevin aussi, je pense que je te spoil un peu, enfin je te
0: ah
1: devance
0: oui,
1: un peu,
0: passer,
1: mais
0: il y a Daevin, hein,
1: où là c'est d'une sincérité qui,
0: en même temps, c'est génial.
1: En étonne.
0: Daevin, c'est marqué sur la liste des chansons, ouais. entre parenthèses, interdit aux femmes.
1: Ouais.
0: Qu'est-ce que j'ai fait?
1: Non, c'est que
0: je suis allé l'écouter.
1: Ah oui, bah, okay, je pensais que tu disais que c'était fait. Bah oui, je savais. C'était aussi un clin d'œil pour dire interdit, mais qu'est-ce que vous allez faire? Vous allez vous ruer dessus, forcément.
0: Évidemment.
1: Bah oui, tu vois.
0: C'est, en vrai, c'est la première que j'ai écoutée.
1: C'est vrai? C'est dingue.
0: Après, je l'ai remis dans l'ordre. Donc voilà, interdit aux femmes, mesdames.

0: s'apprête à faire une connerie.
1: Ouais,
0: c'est comme ça.
1: C'est ça, c'est la vie. c'est la vie.
0: David, oui, alors c'est la vie. Et à la fois, j'ai bien aimé aussi, dans vos textes, l'idée que les femmes ne sont pas forcément celles qui attendent à la maison le mari qui, un peu lassé finalement, va se taper la voisine. On a aussi des filles qui cherchent des histoires sans lendemain.

0: que celle qui n'a jamais envoyé un petit texto à son candy boy me jette la première pierre. Donc c'est complexe, en fait, c'est complexe. Tout ça.
1: Bah oui, c'est riche. Ouais. C'est plein de choses, tu vois, justement. Oui, les femmes ne sont pas seulement là à attendre leur chéri, elles ont aussi leur entre guillemets, leur vice, leurs envies, leurs trucs. C'est pas que les hommes qui sont les méchants, et c'est pas que les hommes aussi, des fois, qui peuvent avoir des envies un peu charnelles. Et ça, je trouve que c'est le bon équilibre dans l'amour et dans mes textes. C'est que personne n'est délaissé, il y a de la musique pour tout le monde. Et je suis toutes ces choses-là aussi. J'ai vécu des histoires très langoureuses, très romantiques, et j'ai vécu des histoires sales, entre guillemets. Et je les mets en chanson, honnêtement, je suis pas là pour mentir aux gens. Et Candy Boy, ouais, ça part d'une discussion avec mes danseuses de l'époque. et en fait, j'écoute, et tu sais, ma musique, elle vient de discussions comme ça, à la chicha, peu importe, comme ça, où on discute, et je me dis, mais en fait, c'est trop vrai. Et ça a le mérite d'exister sur une chanson, cette histoire, tu vois. Ouais. Donc voilà, ça donne joya. Et depuis que tu défiles les chansons, ça fait longtemps que j'avais pas réécouté cet album, depuis qu'il est sorti, je crois. Et je suis très, très, très content de ce qu'on a fait avec l'équipe. Je veux vraiment saluer tous les compositeurs et toutes les personnes qui m'ont aidé à faire cet album. On parle pas assez d'eux en interview, je pense. C'est très important de faire même une émission autour de ça, des compos, des mecs qui suivent un peu la folie des artistes, tu vois. Ouais. Quand j'arrive et que je dis à Black Doe, en l'occurrence, qui a fait ce titre, je veux raconter ça, il me dit, mais t'es un malade, allez, on y va, clink, clink, clink, clink. Tu vois, mais c'est ça, hein, suivre un artiste comme ça, fêlé comme moi en plus, je salue ces gars-là et je leur dis merci et merci encore et de me lâcher jamais, les gars, parce que vraiment, on a fait un album de gueule. Hein.
0: Ouais. Ouais. Il est hyper réussi, s'appelle Joya, il est disponible partout. Et la tournée de Zénith et d'Arena autour de cet album, le Joya Tour de Taï, qui commencera le 25 mars 2027 au Zénith de Lille, tous les Zéniths de France. Et ça se terminera à Paris les 1er, 2 et 3 juin à l'Accor Arena, comme disent les jeunes, ou Bercy. Comme disent les personnes comme vous. Taï, bravo, je sens que vous êtes inspiré partout et je crois que c'est providentiel et qu'il faut continuer à avoir vos oreilles et vos capteurs grands ouverts et nous raconter plein de choses. Je vous souhaite une belle et bonne et longue route.
1: Très gentil.
0: Et on se quitte avec votre girlfriend.
1: Allez.
0: Je crois qu'elle est contente d'être là. Merci Taï, à bientôt.
1: Merci à vous.

0: tous un peu les girlfriends de Taïk, tellement on adore ce nouvel album qui s'appelle Joya. Taïk, c'est incroyable, hein. C'est plus d'un milliard de streams, 1,5 milliard de vues sur YouTube, et puis vous êtes des millions à le suivre sur les réseaux sociaux. Alors voilà, je vous encourage à écouter son nouveau disque, tellement surprenant, beau, profond, mais aussi dansant. Taïk était l'invité de Décibel.
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0: Jean Dujardin a enregistré une chanson, oui, un duo avec Jeanne Chéral. Tout commence avec cette chanson de Jeanne Chéral, elle était venue la présenter dans Décibel, vous vous souvenez, c'était Jean.

chante son amour pour un acteur qui s'appelle Jean. Et puis ils sont invités ensemble à l'émission C'est à vous sur France 5. Et Jeanne Chéral chante Jean en regardant dans les yeux Jean Dujardin. Tous les deux sont hyper troublés, heureux de partager ce moment. Et là, bim bam boum, ils se retrouvent en studio où ils chantent ensemble. Jeanne Chéral et Jean. Jean Dujardin. La chanson s'appelle Je pense à vous. Et franchement, c'est pas un gadget, ça a même un petit air de...

0: Et ils ont bien pensé à nous, tous les deux, en studio, Jeanne Chéral et Jean Dujardin, ça vient de sortir et c'est très réjouissant, je pense à vous.
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0: Un blind test autour des tubes de l'année 1996 à gagner ce soir. C'est l'album de Taïk qui justement est né en 1996, donc ça tombe très bien. Et pour jouer avec nous, il y a Malo. Bonsoir Malo.
2: Bonsoir.
0: Bienvenue dans Décibel, comment ça va?
2: Ça va, comme une fin de journée.
0: Oui, voilà, c'est vrai, j'avoue. Une fin de journée, une fin de saison, une fin du mois, mais on va y arriver. Malo, il y a aussi Thierry qui est avec nous. Salut Thierry.
3: Bonsoir Émilie, bonsoir Malo.
0: Bonsoir.
2: Bonsoir Thierry.
0: Alors, quels souvenirs avez-vous l'un et l'autre de cette année musicale 1996, il y a 30 ans donc?
2: Pas grand-chose. Moi, j'avais 6 ans.
0: Oh, Malo. Ok, oui, je comprends. Je comprends. Et Thierry, 1996, c'est une année musicale marquante ou pas?
3: Oui. Aïcha.
0: Ah oui, la chanson de Khaled écrite par Goldman. Mais oui, elle était magnifique.
3: Ouais.
0: Ben, j'ai oublié de la mettre dans le blind test, tiens, je suis en train de me dire. Bravo Thierry, je vais le noter pour le prochain blind test 1996, parce que quel tube. Oh là là, mais magnifique chanson, magnifique. Alors Thierry et Malo, j'ai choisi donc des chansons qui ne sont pas de Khaled de 1996, des tubes, et il va falloir retrouver le plus rapidement possible le nom des interprètes de ces chansons qui ont cartonné cette année-là. Et à la fin, tout le monde gagne, évidemment, personne ne repart bredouille de Décibel. Donc vous aurez chacun un exemplaire de Joya, le nouvel album de Taïk. Malo et Thierry, petit point de règlement, quand on envoie la chanson et que vous vous dites « Ah, j'ai le nom de l'interprète », donnez bien votre prénom avant de donner la réponse pour prendre la main, en fait. Ok ?
2: Très bien, ça marche.
0: Génial. Première chanson de l'année 1996. C'est marrant parce que comme ça fait, il y a pile 30 ans, en fait, on va pas arrêter de se prendre des petits coups de vieux, enfin, sauf Malo qui est jeune. Mais nous, on va se prendre des coups de vieux puisque voilà, c'était il y a 30 ans. Cette chanson-là, par exemple, Malo, Thierry, dites-moi, qui chante ça ? Yo,
2: c'est les Spice Girls.
0: Oui,

0: C'était les Spice Girls avec Wannabe, leur premier tube, il y a 30 ans. Oui, c'est terrible, je sais. C'est fou. Enfin, moi, j'ai beaucoup de mal avec l'idée de me dire que cette chanson a 30 ans, mais Malo le vit très bien et il a marqué son premier point.
1: C'est grâce à mes sœurs.
0: Ah, merci les sœurs. Oui, qui écoutaient ça à fond, évidemment. Évidemment. Allez, on continue. 1996, c'est aussi cette chanson-là. Assez sexy et mystérieuse.
2: Hélène Germain, Thierry Mélenchon.
0: Oui, bravo Thierry. Elle est géniale cette chanson. D'ailleurs, je trouve qu'elle passe pas assez à la radio. On passe beaucoup les chansons, évidemment, Désenchantée, qui est quand même la chanson des années 90 de Mylène Farmer. Mais California, elle est magnifique. Et le clip aussi était très beau, comme souvent avec Mylène Farmer. Un point pour Thierry, un point pour Malo. Vous êtes tous les deux bien calés en 1996. On en envoie une troisième juste pour l'amour du jeu, mais vraiment bravo messieurs.
2: Pascal, Thierry Pascal,

0: Thierry qui ont fait avec nous ce petit voyage en 1996. Merci beaucoup d'avoir joué avec nous, messieurs.
1: Merci beaucoup.
0: Merci
1: beaucoup. Bonne soirée.
0: Merci. Oh bah, vous connaissez le chemin. Vous revenez quand vous voulez pour jouer avec nous dans Décibel. Je vous envoie l'album de Taïk et je vous propose, tiens, de retrouver une chanson de 1996. C'est marrant, hein, quand même, ce phénomène de tube. C'est-à-dire que cette année-là, et sans doute l'année suivante, je pense qu'on a écouté cette chanson-là tous les jours. Et puis après, bah après, on a oublié qu'elle existait. Même que si je vous demandais le nom du groupe, vous me diriez, ah, mais si, mais oui, mais c'est Fool's Garden. On n'en avait pas tellement entendu parler depuis, mais on réécoute avec bonheur leur chanson Lemon Tree.

0: vous aviez oublié leur nom, mais certainement pas leur chanson Lemon Tree. C'était le groupe allemand, Fools Garden. Eh ben oui, c'était des Allemands. Je précise parce que ça s'entend pas Zergout.
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0: Yoa, elle a été couronnée en 2025 aux 40e Victoire de la Musique. Révélation scène de l'année. La jeune Yoa qui a vraiment cartonné avec son premier album, La Favorite, et qui reprend des chansons de son album en duo régulièrement. On l'a ainsi entendu chanter récemment avec Ben Mazoué, Solane ou encore Stilto. Elle a invité Yoa Marine. Marine qui a gagné la Starac, Marine qui nous a fait un ici live formidable au Louvre-Lens il y a quelques semaines. Marine donc a partagé avec elle une de ses chansons signature, Princesse K.O. C'est Yoa et Marine et c'est notre coup de cœur du jour dans Décibel.

0: Marine, invitée de Yoa sur cette chanson Princesse K.O. Marine, qui après une belle série de festivals d'été, attaquera une grande tournée française à partir du 2 octobre, première date à Niort.
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0: C'est l'anniversaire de Dieu aujourd'hui. Oui, enfin Paul McCartney, mais pour moi, donc ce qui se trouve sur Terre de plus proche d'un dieu, de la musique notamment, c'est Paul McCartney. Il a 84 ans aujourd'hui et cette chanson merveilleuse qu'il a composée et chantée a 60 ans, elle.

0: 12 albums avec les Beatles, 7 avec les Wings et 19 en solo. Joyeux anniversaire, Dieu. Paul McCartney à 84 ans aujourd'hui. Merci les amis d'avoir écouté Décibels. Merci à l'équipe de l'émission. Il y avait Iris Guitoni, Florent Hanoun, Antoine Griffin, Elodie Bianca Maria, Yanis Kalem et Franck Moilier. Demain, notre invité sera Grand Corps Malade.
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0: Belle soirée à l'écoute. D'ici, la musique continue à 21h.

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0: Saviez-vous que Santiano, le plus célèbre chant de marin, était à l'origine une chanson de guerre mexicaine?
1: Les secrets de vos chansons préférées, Johan Guérin.
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3: Liceo, Santiano.
0: Santiano était un chantier, un chant de travail né au 19e siècle. La version originale racontait la guerre sanglante entre le Mexique et les États-Unis. Elle rendait hommage au général Santa Anna. C'est en 1961 qu'Hugo Frey redécouvre ce morceau chez des chanteurs américains. Pour en faire un succès populaire, il opère un recyclage historique génial. Il gomme tout l'aspect militaire et transforme le général Santa Anna en un fier trois-mâts lancé sur l'Atlantique.
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0: Adieu les champs de bataille, Hugo Frey a transformé un chant de guerre en une invitation au voyage.

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0: Le couple Véronique Sanson et Michel Berger est porté par une passion dévorante. Mais derrière le bonheur apparent, un séisme se prépare en coulisses.
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0: En 1973, Véronique s'absente de l'appartement en prétextant une course. Elle dit à Michel qu'elle descend simplement s'acheter des cigarettes. En réalité, la chanteuse ne reviendra jamais et s'envole pour les États-Unis. C'est le début d'une fuite spectaculaire pour rejoindre le rocker Stephen Stills.

0: Ce départ brutal laisse Michel Berger dévasté, seul avec ses compositions. Mais de cette trahison naîtront les plus belles chansons de rupture de l'histoire. 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
0: 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Là-bas, la chanson préférée de Ben Mazuet.
4: C'est un live. Un live de Jean-Jacques Goldman. Une chanson qui s'appelle Là-bas. J'y pense parce que c'est le premier live auquel j'ai assisté dans ma vie. J'y pense parce que y a un duo avec le public. C'était vraiment incroyable. C'est un morceau que j'écoute souvent en voiture et qui me transporte.

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4: Eh ben Adichas, Camille.
5: Adieu.
4: Toi, tu vas nous raconter une trop belle surprise qui t'est arrivée il y a 2 ans et demi, c'est ça?
5: Luca, carrière Anso de la Maïboun. J'étais chez ma mamie et Louise Mespaï, carrière Banta Minja de Pnozout. Mes parents, ils arrivent pour manger et qu'ils me disent ça aide à nous autres à la bêture qu'elle suit grosse colis qui t'attend et ils me disent viens à la voiture, il y a un gros colis qui t'attend et vous copes caribé à la bêture couvrez la porte et n'ébaye pas serré. Je vois rien dans la voiture et au pied de Seti qui a eu boule des Pousse. Je vois une grosse boule de poils à mes pieds. Car Lumeka, c'est mon chien. Lumeka qui s'appelle Soleil. Mon chien s'appelle Soleil.
4: Oh, parce qu'il a mis du soleil dans ta vie?
5: Pas tout le temps. Pas tout le temps. Quel contraire, il a ce bestes d'Aumeka et Niotekop. Je vous raconterai les bêtises de mon chien une prochaine fois.
4: Eh ben, j'ai hâte. Merci Camille.
5: Merci, salut.
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0: C'est quoi votre passion, Eric ?
1: Alors moi, c'est le chant lyrique italien.
0: Vous avez toujours fait ça ?
1: Non, pas du tout. J'ai commencé à chanter depuis à peu près 2 ans.
0: Vous faisiez quoi avant alors ?
1: Alors avant, moi, j'étais plutôt dans le côté sportif. J'étais joueur de foot national. J'ai eu la chance d'être professionnel pendant un petit peu de temps. Et ensuite, j'ai été entraîneur de football.
0: Et alors, comment votre vie a basculé ?
1: Alors, tout simplement, ça a été un concours de circonstances. J'étais dans un camping. Anne-Laure Cibon, qui a fait la Starac, qui a fait la finale à Star Academy, m'a entendu ma voix et m'a proposé de faire sa première partie.
0: C'est un conte de fées.
1: Complètement, surtout que je n'avais jamais fait de scène de ma vie.
0: Il y avait des chanteurs quand même dans votre famille ou pas du tout ?
1: Oui, j'avais ma maman qui était chanteuse, qui devait rentrer au conservatoire de Paris. À l'époque, c'était Jean Nouin et Régine. Et ben, je me sens un peu coupable parce qu'elle venait d'accoucher et donc elle n'a pas pu continuer son rêve.
0: Le chant italien, c'est important, ça m'est rendu compte.
1: Absolument. J'ai mes ancêtres qui habitaient Palerme et j'ai quand même baigné un petit peu dans le chant italien avec ma grand-mère qui adorait les chants italiens.
0: Les fauteuils se sont retournés. Dites-nous pourquoi je dis ça.
1: Oui, j'ai eu l'occasion, comme ça, c'est un concours de circonstances. J'étais sur un bateau en croisière et j'ai une amie qui était avec moi qui me dit « Rick, il y a The Voice sur le bateau ». Donc je ne le croyais pas. Et donc j'ai fait les auditions, on était 47, il n'en gardait plus que 7. Et j'ai eu la chance de pouvoir chanter, d'aller en finale. Et donc c'était l'Italie contre la France. Mais j'ai perdu contre une sacrée chanteuse, une fille qui était superbe.
0: Vous chantez où alors aujourd'hui ?
1: Actuellement, je fais des petites scènes, mais alors quand je dis les scènes, c'est des salles des fêtes et dans les petits villages. Et j'ai eu l'occasion de faire l'année dernière le tremplin musical à Muret, où il y avait des artistes, auteurs, compositeurs, et j'ai eu la chance de gagner le prix du jury, le coup de cœur du jury, et ils m'ont offert la première partie des Vendredis de l'été qui se font chaque année sur Muret.
0: Vous y pensez régulièrement à votre maman, du coup ?
1: Absolument, oui. En fait, j'ai une coach qui s'appelle Aurore Massad, qui est ma coach et qui chante avec moi, qui me fait penser beaucoup à ma maman, parce qu'elle a à peu près la même voix. Et c'est vrai que ma maman, quand je chante, j'ai l'impression qu'elle est à côté de moi, quoi. Et jamais j'aurais cru qu'un jour j'arriverais à chanter, et je sens qu'elle est avec moi.
0: Vous envoyez en tout cas, on finit par Caruso ?
2: Allez, si vous voulez.

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1: Aujourd'hui, je voulais vous parler de cet homme au courage inégalé, le facteur auxiliaire Clavel. Au début du XXe siècle, la vie se développe au sommet du Mont Ventoux avec l'arrivée de l'observatoire. Le service postal de cette structure souhaite recevoir le courrier plusieurs fois par semaine. Sauf que le sommet du Mont Ventoux culmine à plus de 1900 mètres d'altitude et un accord est passé. Le courrier devra être acheminé 5 fois par semaine tous les jours, sauf le mardi et le jeudi. Ce sera donc le facteur Clavel qui s'occupera à pied de cette tournée. Imaginez bien, 22 km aller-retour via des raccourcis sont ainsi réalisés par ce facteur, payé, écoutez bien, 4,50 francs par jour. Il faut en moyenne au facteur 5 heures pour monter et 3 heures pour descendre. Mais quand la saison d'hiver arrive, c'est une autre histoire. La neige à l'époque pouvait encore atteindre 1 mètre de hauteur. Pour ajouter les vents terribles du sommet et les températures négatives, le facteur Clavel peut mettre jusqu'à 8 heures de marche pour gravir le sommet. À l'époque, cette ascension quasi quotidienne attire un bon nombre de curieux qui n'hésitent pas à faire l'ascension avec le postier qui se transforme alors en guide. Et puis, comme si ça ne suffisait pas, le facteur doit aussi effectuer une tournée de 10 km sur les hauteurs du Ventoux. Son salaire à l'année ne dépasse pas les 190 francs. À l'époque, un article de presse demande sa titularisation auprès de l'administration des postes. Le facteur Clavel partira ensuite en 1914 au front durant la Première Guerre mondiale et on ne retrouve pas sa trace dans l'histoire vauclusienne. Aujourd'hui, l'unique souvenir de ce facteur courageux est la création dans les années 50 du chemin du facteur au Mont Ventoux qui permet d'emprunter son périple via la Combe d'Ansouilly.

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1: Bonjour Johan.
2: Salut Manu, bienvenue au garage à Issoudun.
1: Devant un instrument de musique, il y en a quelques-uns ici.
2: Tu connais aussi mon deuxième métier, enfin qui est mon premier métier, on va dire, c'est la musique évidemment.
1: Chanteur-guitariste du groupe Blancas, on le rappelle, Johan Ledoux.
2: Avec mon frère Guillaume, qu'on a fondé il y a plus de 30 ans maintenant, ça ne nous rajeunit pas. Mais on est là, on prépare un nouvel album au fait. Donc forcément, moi dans ma collection d'objets un peu insolites, il y a des instruments de musique anciens. Et là tu es devant un ancien violoncelle de Thibouville, qui était une maison de fabrication qui a fait énormément d'instruments d'études, mais aussi d'instruments de très belle qualité. Ce violoncelle, on va dire qu'il est début du siècle. Il n'est pas en très bon état, donc je t'avoue que je le mets ici pour la déco. Mais c'est toujours très beau. Et puis le format du violoncelle est déjà un format imposant pour un instrument à cordes.
1: Il y a une élégance.
2: Il y a une élégance, on imagine très bien une ou un violoncelliste sur son tabouret avec son archet sortir du bac comme ça. Enfin voilà, moi je suis fan absolu du violoncelle et du son du violoncelle.
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2: Donc ça c'est une pièce de déco qui peut être vendue, on va dire autour de 300-400 euros. Parce qu'un violoncelle ancien, en bel état, de cette marque-là, ça peut se vendre assez cher aujourd'hui.
1: Là, on pourrait jouer avec un violoncelle de ce type-là ?
2: On pourrait jouer, tout à fait, bien sûr. Ce sont des violoncelles qui sont encore utilisés. C'est un très beau violoncelle d'étude.
1: Ça mérite une grosse restauration.
2: Ça mérite une très grosse restauration chez un luthier. J'ai bien peur que la facture soit un peu onéreuse. Donc, je pense qu'il faut le destiner à la déco ou alors à un bricoleur, vraiment. Voilà.
1: Je le valide parce qu'il est très élégant, ce violoncelle. J'entends déjà un certain son. Ouais. Merci beaucoup, Johan.
2: Merci, Manu. À très vite.
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4: Bonjour, je m'appelle Armand, j'ai vécu à Tartas depuis 1923, l'année où je suis né. Ma génération, nous avions 6 km à faire pour aller à l'école. Nous avons commencé l'école à 6 ans et nous faisions tous les jours 6 km aller, 6 km retour. Il n'y avait même pas de vélo. Souvent, les enfants étaient surmenés. Alors c'est impensable de faire ça maintenant. J'étais à l'école à Tartas.
2: D'accord.
4: Un instituteur qui s'appelait Maurice Véro. On parlait le patois landais et j'ai appris la langue française à l'école. Maintenant, c'est perdu. Mais enfin, je le parle et je pourrais même l'écrire. Et il y avait une interprète à l'école. Une parole mal dite et elle nous reprenait pour nous dire que, voilà, en français, ça se dit comme ça.
1: Vous êtes devenu ensuite agriculteur.
4: Je suis devenu agriculteur en suivant mon père, moi. À l'époque de notre jeunesse, nous travaillions gratuitement. On n'avait pas de salaire. J'ai eu l'idée de me lancer dans le commerce parce que ma vie a c'était très dur. J'ai perdu mon épouse. Elle avait 24 ans. J'avais un bébé. Et alors, j'étais le gendre ici. J'étais pas chez moi. Et alors, je suis resté chez mes beaux-parents pour élever mon fils. Le grand progrès, ça a été après la guerre, les 30 glorieuses. Il commençait à avoir des tracteurs. Ça a été un saut immense pour l'agriculture. Parce qu'avant, on travaillait avec des bêtes, des vaches ou des mules. Le progrès a été immense. On faisait du maïs. Les Américains nous ont aidés aussi à la fin de la guerre. C'était le plan Marshall. La grand-mère de ma première épouse était veuve de guerre. Alors je lui avais expliqué, si j'avais les moyens, j'aimerais bien être marchand de bestiaux. Et alors elle m'a dit, si tu te sens capable, moi je t'avancerai l'argent. J'ai tenté le coup et je me suis lancé. En 1946, les députés ont voté à l'unanimité une loi pour annuler le bétaillage. Et ils ont remplacé le bétaillage par le fermage. Il y a beaucoup de bétaillers qui ont acheté la propriété. C'est pour cette raison que moi j'ai acheté ici. L'arrosage est arrivé, on a presque plus que doublé le rendement du maïs. Ça a été un grand progrès. La sécheresse faisait pas mal de dégâts. J'ai remarqué une chose il y a 100 ans. Le sol ne dégelait pas de la journée. On ne voit plus ça. Ce qui nous a aidé, c'est l'inflation. Nous avons emprunté, mais il y avait l'inflation à deux chiffres. J'ai appris Internet, assez âgé. Tout le monde était contre moi. Je n'y arriverai pas. J'ai voulu toujours avancer. Et alors, je n'ai rien dit à personne. Je me suis pris une prof. Et alors, elle m'a dit, je suis très contente. je vois que vous allez y arriver. Parce que j'ai la vue sans lunettes et je suis en temps comme à 20 ans.
5: Qu'est-ce qu'a changé à Tartas par rapport à l'époque que vous avez connue?

0: Révélation littéraire dromoise de 2024, Valérie Patureaux avec sa cuisinière des Kennedy qui a conquis 100 000 lecteurs l'année dernière. Elle publie cette rentrée aux Escales un très très beau troisième roman qui s'appelle L'Enseveli. L'Enseveli, c'est d'abord l'histoire d'Abel, poilu de la Grande Guerre, blessé au combat en sauvant un inconnu. Il est transféré dans un hôpital de fortune où il va faire la connaissance d'un mystérieux voisin de lit, une gueule cassée qui, incapable de parler, va communiquer avec lui à l'aide d'un petit carnet. Adrien, c'est son nom, est médecin et officier, tandis qu'Abel, simple soldat, vient de la Drôme paysanne. Mais là, pour passer les journées, ils vont se raconter l'un à l'autre et tisser un lien si puissant que lorsqu'ils seront séparés, il faudra à tout prix se retrouver. Pourquoi Valérie Patureaux a-t-elle voulu redonner vie à des combattants de la Grande Guerre? C'est la question que je lui ai posée.
1: Peut-être parce que je suis la dernière génération à les avoir croisés. Je m'en souviens très bien, je devais avoir 7-8 ans et le frère de ma grand-mère me terrorisait parce que quand on allait chez lui, il retirait son œil de verre et donc il avait eu un terrible, voilà, sur un obus pendant la guerre de 14. Moi j'ai un intérêt très fort pour l'histoire, pour cette période particulière de l'histoire aussi, parce qu'elle représente vraiment, je trouve, au même titre que la Révolution française, elle représente le socle de notre société moderne. Et je suis pas historienne, donc j'ai pas du tout voulu écrire un livre sur la guerre. J'ai voulu écrire un livre sur l'amitié et surtout poursuivre ma quête que j'avais déjà dans Nésida de cette interrogation sur le déterminisme social qui fait que nous rencontrons tous, sans que ce soit vraiment conscient, des gens qui partageons à peu près les mêmes choses, les mêmes... Voilà. Et il n'y a pas 36 circonstances. Il y a l'hôpital qui parfois vous amène à partager une chambre d'hôpital avec quelqu'un qui n'a pas du tout la même vie que vous, ni en âge, ni en lieu, ni rien. Et puis la guerre. Et c'était vraiment ça mon sujet. Et là, j'ai eu envie de m'intéresser, de m'interroger sur la sensibilité des hommes qui, en fait, n'est pas si lointaine de la nôtre.
0: Et puis, contrairement à la cuisinière des Kennedy, on est dans un roman du temps long.
1: C'est vrai que dans la cuisinière, je suivais sa vie, et Dieu sait que sa vie est assez trépidante et qu'elle nous emmenait d'épisode en épisode. Là, c'est un temps long, c'est un livre à la fois de terre, je dirais, parce que la terre est présente tout le temps, la terre qui vous engloutit, la terre qui... Enfin, c'est vraiment un livre de terre et un livre sur le temps, parce qu'il n'y a que dans ce temps long qu'on arrive aussi à se connaître, à se livrer, à apprendre les uns des autres. La grosse différence aussi avec mes deux premiers romans, c'est que c'était des histoires qui parlaient de personnages qui avaient existé. Là, ils sortent tous les deux de mon imagination. Ils sont nourris de tout mon imaginaire qui a été bercé par tous ces livres formidables sur cette période. Et beaucoup de choses de ma propre vie, sans s'en rendre compte, les deux grand-mères présentes dans ce livre, ce sont les miennes. Mais je ne sais pas si je l'ai vraiment décidé. Je crois que c'est vraiment arrivé au fil de l'eau.
0: Et de cette écriture puissante de Valérie Patureaux qui, en quelques mots, fait naître des images fortes, des émotions qui vous envahissent, c'est vraiment une magnifique écrivaine que je vous conseille de découvrir avec L'Enseveli qui est paru aux Escales.
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1: Le quotidien d'une personne en situation de handicap, et plus précisément en fauteuil roulant, quelles sont les difficultés du quotidien? Est-ce que c'est galère? C'est ce qu'on va découvrir parce qu'aujourd'hui, j'ai testé pour vous un trajet en fauteuil roulant. J'ai rendez-vous à la radio en centre-ville du Mans. C'est là que je retrouve Damien Loison-Planchon.
2: Bonjour, bienvenue dans mon quotidien de personne en situation de handicap.
1: Damien a 38 ans et le syndrome de Hartnup avec une neuropathie. Ancien informaticien de métier, il est touché par cette maladie très rare. À sa connaissance, c'est même le seul cas en France. Il enchaîne donc les hôpitaux, les spécialistes et les soins du quotidien en attendant que la recherche avance. Tout un ensemble lourd à porter auquel s'ajoute le stress de tous les jours lorsqu'il sort en extérieur. Et pour m'en rendre compte, je vais donc le raccompagner chez lui, ce qui implique de passer par la tant redoutée avenue Bollée et ses travaux. C'est parti, on démarre.
2: Là, tu vois, il y a un exemple, c'est que tu vois le trottoir devant, il est rehaussé. Donc là, moi, je vais m'amuser parce qu'il va falloir que je fasse arrêter tout le monde pour pouvoir faire un demi-tour.
1: Et très vite, je me rends compte des difficultés. Poubelles mal rangées, voitures mal garées, trottoirs abîmés. La liste est très longue et ça devient vite un parcours du combattant.
2: T'as pas le choix, en fait, t'es obligé d'être vigilant sur tout. C'est hyper lourd et puis c'est surtout hyper fatigant et hyper énergétique de réfléchir à comment je fais pour aller d'un point A à un point B en prenant le temps, entre guillemets.
1: Avec parfois l'obligation de devoir prendre des risques parce qu'au fur et à mesure qu'on avance, on arrive sur l'avenue Bollée et problème, certains trottoirs ne sont pas adaptés. Donc, Damien doit aller sur la route.
2: Oh. Voilà, et puis alors ça, les voitures qui te klaxonnent alors que, tu fais comme tu peux.
1: Heureusement, Damien garde le sourire, mais il me fait prendre conscience de tous ces petits détails auxquels on ne prête jamais attention. Exemple, les petites marches des devantures d'établissement.
2: Ça, c'est un cabinet de kiné, regarde, t'as deux marches.
1: Et ces petites marches, ça prive carrément Damien de pouvoir accéder à certains commerces tout simples, à commencer par une boulangerie devant laquelle on passe sans pouvoir s'arrêter. Et Damien m'explique que le problème de ces sols mal entretenus, c'est que ça use les pneus plus vite. Au bout de plus d'une demi-heure, on arrive enfin à destination, mais comble du sort, son entrée est en travaux depuis le mois de juin et il est obligé de passer par le parking. Preuve qu'il reste encore du travail en matière d'accessibilité. Et à ce propos, à partir du début d'année 2026, avec son association Les Étincelles 72, ils vont distribuer des flyers
2: à tous les ERP, tous les établissements en soins du public, pour leur dire comment faire des aménagements. Penser à nous, c'est penser aux autres, c'est-à-dire penser aux personnes âgées qui sont en déambulateur, c'est penser aux dames qui sont avec des fauteuils. C'est penser à tout ça.
1: Et pour y penser, quoi de mieux que le Téléthon qui se mobilise dans toute la Sarthe? Alors, ce quotidien de personnes en fauteuil roulant, c'est testé, mais avec toutes les galères, il y a encore du boulot et ça, c'est pas approuvé par ici même.
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3: C'est la Camille Minute, votre chronique de la joie et de la bonne humeur. Aujourd'hui, on va parler des red flags. Alors, c'est quoi un red flag? Un red flag, c'est littéralement un drapeau rouge. Dans la vraie vie, ça veut dire attention, danger. Fuis, cours, ne réponds pas à ce message. Le red flag, c'est le petit signal que ton cerveau voit, mais que ton cœur ignore, en disant non, mais ça va, je gère, on va gérer. Le red flag, c'est pas encore une catastrophe, c'est l'annonce de la catastrophe. C'est le teaser du film d'horreur. Il dit, je suis pas jaloux. Par exemple, si le mec il dit je suis pas jaloux, mais il connaît l'heure de ta dernière connexion avant tout le monde, il est jaloux. Ok? Si elle te dit ah mais moi je suis très cool, mais qu'elle fouille dans ton téléphone même quand il est éteint, elle est pas cool. Un red flag, c'est pas un défaut, c'est un avant-goût du problème. C'est quand quelqu'un te dit ah moi je suis comme ça, et que toi au lieu de partir tu réponds ah bah parfait. Non, fuis, cours. Bref, les red flags, c'est simple. Si tu te dis ça va sûrement passer, eh ben ça passera pas. Voilà, c'est aussi simple que ça. Alors maintenant, ce que je vais faire, c'est que je vais vous lister, parce que l'être humain va toujours trop loin, des red flags vraiment exagérés, des red flags qu'on voit sur les réseaux sociaux qui sont vraiment, ça va beaucoup trop loin. Une fois j'ai vu une vidéo, il y a une nana, elle a sorti. Moi j'ai un red flag, mon red flag, c'est les mecs qui tiennent la barre du métro dans le métro. Donc maintenant en fait, faut choisir entre tomber par terre ou être célibataire. Il y a un mec, il a dit, une fille qui finit son assiette, c'est un red flag. Frérot, elle a juste faim, hein. C'est pas toxique, c'est la dalle, ça s'appelle. Après il y a des red flags, et quelqu'un dit ouais... moi, mon red flag, c'est quelqu'un qui met son réveil à 6h du matin, même le week-end. Excuse-le d'être pauvre, hein, il veut bosser, ce monsieur-là. Il y a quelqu'un qui a dit, voilà, moi, mon red flag, une personne qui aime l'eau plate. Donc, en fait, si t'aimes pas les bulles, t'es toxique, quoi, t'es dangereux. J'ai vu aussi, mon red flag, c'est quelqu'un qui répond trop vite au message, ou trop lentement. Le bon timing, c'est jamais bon, quoi. Il y a un mec qui l'a dit, moi, mon red flag, c'est une fille qui dit, on verra. C'est pas un red flag, ça. C'est une promesse honnête. Et j'espère qu'elle ne le verra pas, le mec. Hein. À ce rythme-là, respirer va devenir un red flag. Bientôt, il aspire par le nez, c'est un red flag. Les gens, ils veulent plus une relation, ils veulent un CV sans défaut. Et même là, ils trouveront un red flag dans la photo. Avant, on cherchait l'amour. Maintenant, on cherche la faute. C'est bien ça le problème.
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4: Victor Hugo est venu à Reims à plusieurs reprises, et notamment lors du sacre de Charles X, le 29 mai 1825. Charles X qui a succédé à son frère, Louis XVIII, quelques mois plus tôt, en octobre 1824. Depuis 10 ans, en fait, les Bourbons ont retrouvé le trône après la chute de Napoléon et l'entrée dans la période dite de la Restauration. Louis XVIII n'avait pas souhaité renouer avec la tradition du sacre. La Révolution restait présente dans les esprits, puis sa santé fragile rendait une longue cérémonie difficile pour lui. Charles X, lui, choisit l'option inverse. Le souverain entend affirmer la légitimité monarchique par un retour aux rites ancestraux. La cathédrale Notre-Dame de Reims accueille la cérémonie et c'est une véritable parade en ville. Un cortège royal avec bannières, soldats, les dignitaires du royaume et les membres de la famille royale qui composent donc cette procession spectaculaire. Parmi les invités figure un jeune écrivain de 23 ans, Victor Hugo. Et il est invité officiellement à cet événement car il ne cache pas son penchant royaliste. Mais il n'est pas dupe. Hein. S'il est convié au sacre royal, c'est pour en écrire tout le bien qu'il en pense. Le roi a demandé si j'étais ici. Je suis effrayé de ce qu'ils attendent de moi, précise-t-il à sa femme Adèle dans une lettre. Il en profite tout de même pour faire un peu de tourisme. Et comme tout écrivain qui se respecte, il observe et prend des notes. Il passe notamment rue de Venise et tombe sur une jeune femme dans une cour de la rue Folpen. C'est une gitane qui danse. Il poursuit sa balade dans le quartier Saint-Remy et s'arrête devant la basilique pour en faire la découverte. Il croise un petit homme d'une trentaine d'années. Il est bossu. C'est en fait le sonneur de cloche de la basilique. Tout cela inspire Victor Hugo pour l'écriture des personnages principaux de son roman Notre-Dame de Paris, publié en 1831. Le bossu sera Quasimodo et la gitane devient bohémienne sous le nom d'Esmeralda. Les héros de Notre-Dame de Paris, imaginés à Reims, c'est l'un des trésors de Champagne-Ardenne.
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1: Bonjour, Serge Pépagali.
2: Monsieur Thomas, bonjour. Et Dauphinois, bien le bonjour également.
1: Le Dauphiné Tour aujourd'hui, où partons-nous?
2: Ouh là là, alors aujourd'hui, attention, un village isérois dont nous n'avons jamais parlé.
1: Jamais?
2: Eh non. Ce qui me permet d'ailleurs de vous lancer un défi, mon cher Thomas,
1: bien sûr.
2: Celui de ton petit défi habituel, celui de trouver le nom de ses habitants. Alors, vous êtes prêts?
1: Je suis prêt.
2: C'est parti. Partons à Anoisin-Châtelain.
1: Les Anoisoins et les Anoisiennes.
2: C'est ça. Foutez-vous bien de la gueule des habitants.
1: Mais non, on les aime, en plus, ils nous écoutent.
2: Les habitants de cette belle localité dauphinoise se nomment donc les Nuisantins.
1: Oh.
2: Alors, mystère.
1: Ah, oui.
2: Mystère total.
1: Parce qu'il fait nuit?
2: Ah ben, je sais pas, peut-être tu veux lui sans arrêt. Quelle nuisance se cache derrière ce nom étrange. J'ai cherché.
1: Oui.
2: Vous le savez, chers Dauphinois, à quel point depuis plus de 25 ans maintenant, je cherche pour vous toutes et vous tous, bien sûr, je cherche quelques bêtises à raconter sur notre belle région. Mais là, je sèche comme une noix au séchoir.
1: Oh.
2: C'est dur à dire, je sèche comme une noix au séchoir, allez-y.
1: Je sèche comme une noix au séchoir.
2: Vous êtes professionnel, vous êtes jeune,
1: vous
2: êtes dynamique, vous êtes sportif, vous êtes une bête en fait. Bon, voilà. À Grenoble, vivent les Grenoblois, à Saint-Marcel, les Saint-Marcelinois, à Visil, les Visilois, à Châtes, les Châtois, mais à Noisin, Châtelain, non, les Nuisantins. Bon. Alors, par quel mystérieux parcours sont-ils passés, ces pauvres habitants, pour que leur nom ne puisse pas permettre de reconnaître leur lieu d'habitation, leur village, leur refuge? Bon. Quel plaisantin a-t-il inventé, Nuisantin? Que celles et ceux qui le savent écrivent donc à Ici Isère. Messieurs Thomas Bortolato et Serge Papagallo. Voilà. Deux Rital, d'accord?
1: Oui.
2: Mais qui s'intéressent ardemment à ces sournoises questions dauphinoises. Alors, vous allez me dire, mais comment tu les aurais appelés, toi qui fais le malin, les habitants de Danoisin, Châtelain?
1: C'est vrai?
2: Bah oui.
1: Comment vous les auriez appelés,
2: mais,
1: vous, Serge?
2: Laissez-moi deux secondes, voilà, c'est pas plus de deux secondes, c'est après. Les Anoisins, les Châtoisins, les Châtanois. Vous voyez, c'est pourtant facile d'avoir un nom qui rappelle un peu l'endroit, non, de gueule. Bon, les Châtanois, ça peut prêter à confusion.
1: Avec chat.
2: Chat et puis noir. Ouais, et les Châtanois, puis ça peut même être carrément scabreux. Alors, on va dire les Châtanoisins. Les Châtanoisins, et on n'en parle plus. Allez. Qu'est-ce qu'on dit? On dit merci, Papagali. C'est comme ça. Il suffit de faire un léger effort d'imagination, ce qui n'a pas dû être le cas des grandes feignasses qui ont trouvé Nuisantin. Vous allez me dire aussi qu'il y a aujourd'hui des sujets plus graves dans le monde, peut-être.
1: Oui.
2: Je n'en suis pas sûr, vous savez. Ah, non. En tout cas, monsieur Thomas et moi-même, embrassons bien fort Anoisin Châtelain.
1: Bien sûr.
2: On n'est pas des quand même.
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3: Au plein cœur de Tillières-sur-Avre, je demande la famille Giraud. Vous allez faire la connaissance de Mika, le papa, Ambre, la fille, et Mano, le copain de la fille. J'aurais bien aimé vous présenter Céline, la maman, mais elle est au boulot. Faut bien qu'il y en ait qui bosse. Céline, vous la verrez demain, vu que j'ai des raisons de dormir chez eux ce soir. Je vois pas de porte, alors je toque au carreau. Une jeune fille ouvre la fenêtre.
4: Allô,
3: Ambre?
4: Oui, c'est ça.
3: Le papa, il est pas là?
4: Il doit être à l'intérieur, je pense.
3: Ok, j'entre comment?
4: Je vais t'ouvrir le portail.
3: Ah, t'es trop mignonne.
4: Peut-être c'est ouvert, je sais pas.
3: Je regarde, hein.
4: Ouais.
3: Bah, j'avais pas vu le portail. C'est ouvert.
5: C'est moi?
3: Non, c'est ouvert.
5: Tu vois, c'était ouvert.
3: Bah ouais. Mika a l'air d'aller bien.
5: Très bien.
3: Pourquoi c'est si grand ici?
5: Parce que c'est un ancien relais de poste, l'ensemble.
3: Ah, d'accord.
5: Ouais, c'était considéré un peu comme une ferme ici, il y avait des chevaux.
3: Regarde ces perdus grands ouverts qui sont ni grands ni verts à la base, mais qui se demandent ce que tu viens faire là.
5: Je viens vous voir parce qu'il paraît que c'est une famille d'artistes ici. Papa, maman,
6: Ambre.
5: Mano, tout le monde est dans l'art, quoi.
6: Oui, un petit peu, ouais.
5: C'est toi qui a impulsé tout ça?
6: Je pense, hein, je suis le premier. Hein. C'est les enfants qui ont suivi. Hein. On appelle ça reproduction sociale. Hein. Un artiste fait des enfants artistes, voilà, ouais. C'est ça.
3: Vous avez fait la connaissance d'Ambre?
4: Moi, je fais un peu tout, mais surtout de l'installation et de la performance. Donc, je mélange plein de médiums, surtout dans la sculpture. Et après, j'intègre des éléments de son, de vidéo dedans.
3: Et papa, il fait quoi?
6: Si tu fais le tour dans la maison, on va voir qu'il y a pas mal de peinture objet, des sculptures.
3: Voilà. Et Mano, il fait quoi?
4: Des films 3D et du son.
3: Et Cécile, la maman, elle s'exprime beaucoup dans le textile.
6: Voilà.
3: Tout ça sur l'impulsion de Mika, le papa.
6: Finalement, c'est dans le lieu dans lequel où ils ont dû me voir. Et en toute petite, elle était à la fois dans le bac à sable, le béton, les briques, après les petits bricolages, puis après les, dans les œuvres, dans la peinture à l'atelier, et ainsi de suite, quoi.
3: À la base, la famille n'est pas du coin.
6: On n'est pas vraiment normands. Mes enfants sont normands parce qu'ils sont nés en Normandie, mais nous, on vient du Loir-et-Cher.
7: Ah, ta famille habite dans le Loir-et-Cher. Ces gens-là ne font pas de manière.
3: Je crois qu'on vous avait pas encore présenté Mano.
2: Mano, Mano.
3: Le vidéaste de la famille.
5: Ça va, Mano? T'es réveillé?
8: Ouais, ouais, c'est bon, je me suis réveillé.
3: Bah, il dormait pas, il bossait.
5: Hein. C'était 3D, tes images de synthèse.
8: Ouais, là, je bosse des storyboards pour un film.
5: Et tu fais une école?
8: Non, j'ai fini là.
3: Il a fini.
8: J'ai fini, et depuis que j'ai quitté les Beaux-Arts, je me suis mis à l'animation 3D.
5: Là, c'est un atelier, là.
8: Oui.
5: Ah, mais il y avait de la place, hein.
3: Il en faut pour toute la famille.
6: J'ai coupé la radio, j'avais mis la radio, donc.
5: T'avais mis quoi comme radio?
3: Change de sujet.
5: Ah, ici, c'était le.
3: Bravo.
5: Voilà. C'était pour les chevaux, quoi.
6: Alors, t'as la mangeoire, t'as même l'abreuvoir qui est en dessous, là, qui est en zinc.
5: La mangeoire sert de rack aujourd'hui pour les tableaux de qui? De toi, alors?
6: Surtout de moi. Ouais, ouais, ouais. Donc là, c'est la partie atelier, artiste. On fait des toiles, de la peinture, de la sculpture, découpage, assemblage. Il y en a un peu partout.
3: Sinon, Fred, t'avais pas un truc à leur dire?
5: Je vais dormir chez vous ce soir.
6: Si tu veux, il n'y a pas de problème.
5: Et puis, il n'y a pas de problème, il y a surtout de la place.
6: Ah, bah, il y a surtout de la place, oui, voilà. Beaucoup de place.
5: Parce qu'il y a un truc qu'il faut absolument que vous me montriez demain.
6: Oui.
3: Petit indice.
5: Et demain, on va changer de rue.
6: Tout à fait.
5: Tu vas me montrer un truc qui est dans la rue du château, là.
6: Oui.
5: Je pense que ça va en halluciner plus là.
6: Ah oui, je crois aussi, oui.
3: Bon, bah vivement demain.
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10: Ai-je encore besoin de le présenter? Arnaud Fromage est avec nous. Bonjour Arnaud.
11: Bonjour, bonjour.
10: Pour votre nécessaire minute comtoise, Arnaud, il y a quelques temps, vous nous avez expliqué pourquoi l'emblème de la Franche-Comté était un lion.
11: Mais je ne suis pas allé au bout du raisonnement. Pour rappel, la Franche-Comté adopte le lion vers 1278-79 quand le comte de Bourgogne, Othon IV, décide de se rapprocher du royaume de France. Il décide pour cela d'adopter le lion, le roi des animaux et symbole de la monarchie française. La Franche-Comté n'est d'ailleurs pas la seule région à arborer cet animal que l'on retrouve aussi sur les armoiries de la Normandie ou en Aquitaine et qui est tout autant le symbole de Belfort que de la ville de Lyon parce que oui, il y a une logique là-dedans. Mais voilà, maintenant qu'on a dit ça, reste une question. Pourquoi le lion, qui n'est pas le plus imposant des animaux et qui, soit dit en passant, est une sacrée grosse feignasse, a-t-il pu devenir le roi des animaux et pas la baleine bleue ou le chinchilla?
10: Bon, déjà, ce n'est pas le cas partout, hein.
11: C'est vrai. En Asie, c'est plus souvent l'éléphant ou le tigre qui sont considérés comme les rois des animaux. En Amérique, c'est l'aigle qui règne aux côtés de l'ours, du jaguar ou du puma. En Afrique, le rhinocéros et le léopard sont aussi dans la place aux côtés, c'est vrai, du roi lion. Et en Europe, eh bien avant le lion, c'était l'ours qui était considéré comme le roi des animaux, mais tout va changer au Moyen-Âge. En gros, ce sont des histoires de symboles. Au Moyen-Âge, on se passionne pour la mythologie grecque, dans laquelle Hercule, qui était méga fort, a tué le lion de Némée, dont la peau était pourtant censée être impénétrable. Et puis, la crinière du lion est vue comme une sorte de couronne, ce qui fait bien plaisir aux souverains du continent, d'autant que bon, l'Afrique c'est méga loin et que personne n'ira vérifier.
10: Et bon, un roi c'est très humain, alors comment un animal peut-il être le roi de quoi que ce soit, quelque part, Arnaud?
11: Là encore, vous marquez un point, mais ce qualificatif de roi des animaux, depuis qu'il s'est débarrassé de sa symbolique royale, est plutôt là pour qualifier ce qu'en zoologie, on appelle les super-prédateurs. Ces animaux qui sont tout en haut de la chaîne alimentaire et qui sont relativement imprenables à la baston contre les autres espèces du coin. Et même dans ces cas-là, on devrait dire que ce sont les lionnes qui sont les reines, parce que ce sont elles qui chassent, mais seulement les reines de la savane. Bah oui, si on va par là, chaque type de terrain a son roi. Celui de la jungle amazonienne, ce serait plutôt le jaguar, et celui de nos forêts à nous, eh bien ce serait plutôt le cerf. Mais au fond, une grosse feignasse qui laisse les autres combattre à sa place, qui se fait nourrir et qui prend la lumière, est-ce que ce serait pas ça, la définition d'un roi? Bon bah, je retire tout ce que j'ai dit, alors.
10: Voilà, retirez tout, retirez tout. Merci beaucoup, Arnaud.
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1: On sait qu'on est lorrain parce que quoi, Nicolas Turon ?
2: Parce qu'on coule des bronzes. Ça va ?
3: Bah alors,
2: on va parler d'artisanat.
1: Je vais essayer de tirer la chronique par le haut.
2: Vous avez bien fait.
1: Des bronzes d'industrie à Amnéville ?
2: Pas du tout.
1: Pas du tout.
2: Bon, alors, c'était pas mal.
1: C'est pas mal, non ?
2: Si je vous dis que la fabrication de cloches a disparu depuis plus d'un siècle en Lorraine,
1: oui.
2: Et que vous me répondez « Ah ouais ?» et « À Toul ?» Je vous répondrai d'y aller plutôt mollo avec Nadine Morano, en tantinet procédurière. Je vous rétorquerai sur toute la commune de Robécourt, dans les Vosges.
1: Oui.
2: Vous voyez où c'est ?
1: Pas du tout.
2: C'est entre Blévincourt et Saint-Ouen-les-Paris.
1: Il le fait chaque fois.
2: Non, c'est au sud-ouest de Contrexéville, à la frontière avec la Haute-Marne.
1: D'accord.
2: Robécourt, qui n'est pas connu pour l'invention de la mini-jupe, contrairement à ce que son nom pourrait laisser croire. Mais oui, mais bien pour sa fonderie de cloches.
1: Il y avait la même en Moselle avec Robécourt.
2: Homécourt, pendez-le, Homécourt. Il s'agit ni plus ni moins que du dernier endroit où l'on peut couler un bronze en Lorraine. Je sais ce que vous vous dites, Frédéric, oui. Mais il ne s'agit pas là d'une image, rien à voir avec ce dont vous me parliez, hors antenne, et que vous avez déposé dans les toilettes de l'aire d'autoroute de Crantenoy, alors que vous reveniez du séminaire « Comment maigrir en mangeant gras ?»
4: Oh mon Dieu.
2: Rappelez-moi, Nicolas, la manufacture de Robécourt a fermé ses portes en 1939, mais une fois par an, des passionnés et des fondeurs bénévoles, souvent venus d'Alsace, réouvrent l'atelier le temps de couler un bronze. La démonstration est une alliance de force et d'agilité. Vous avez déjà vu couler une cloche ?
1: Non.
2: Pour de vrai, j'ai vu ça la semaine dernière,
1: oui, alors
2: dans le Haut-Doubs. Ah. Et je me suis dit, est-ce que ça existe encore en Lorraine ? D'où cette chronique ? Eh ben, c'est fascinant. Il faut voir le bronze liquide monter à 1100 degrés qu'on coule dans des moules en argile soigneusement enterrés au préalable dans la terre.
1: D'accord.
2: C'est tout un processus. Et puis, on attend quelques minutes et l'étape du démoulage est fondamentale. Et l'apparition du clocheton, une véritable épiphanie, une naissance. Tout le monde fait « Oh !»
1: Aïe.
2: On voit vraiment un objet de métal qui a durci en peu de temps, ce qui fait un point commun avec vous également. Jadis, les saintiers, connaissez-vous la profession de saintier ?
5: Non.
2: Non, c'était les clochiers itinérants qui moulaient les cloches sur les places des villages. Alors pourquoi un métier itinérant ? Parce que la cloche, contrairement aux apparences, est un objet hyper fragile. Mm-hmm. Donc si on la trimballe avec les roues et les charrettes de l'époque...
1: Elle casse.
2: Eh bien oui, elle casse. Ah. Et puis, autre avantage, quand il est itinérant, le clochetier... Bah, il est sous la main du maître d'œuvre qui peut vérifier que le boulot est bien fait. Il n'y a pas de
1: bien
2: SAV
1: sûr, bien sûr.
2: À l'époque. Et sachez que c'est la taille du moule et donc de la cloche qui conditionne la note que la cloche ou la clarine pour les vaches produira in fine. Ce qui m'a fasciné, c'est qu'après les souffleurs de verre et les ouvriers des hauts fourneaux, c'est encore un métier du feu sacré qui passe par la Lorraine et je trouve ça beau.
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8: On m'a dit, les restos ont besoin de bénévoles. Si tu veux y aller, je te fais rentrer. Et puis voilà, j'ai mis les pieds. On m'a dit, une demi-journée, deux demi-journées par semaine, c'est très bien. Et pour finalement arriver à pratiquement 5, 6, 7 jours, des fois, 7 jours sur 7... Il y a des semaines, c'est très lourd, mais bon, on le fait volontiers et vraiment avec passion. Et puis, ben voilà, j'y suis allée, j'ai poussé la porte, et puis depuis, ben la porte s'est jamais refermée.
9: Finalement, vous n'êtes pas à la retraite, clairement, dans le rythme du quotidien, Dominique, vous êtes à plus qu'à temps plein.
8: Oui, et c'est d'ailleurs ce que les enfants me reprochent. Là, je suis partie une semaine à Paris, là, en formation pour les restos, et ensuite pour aller voir ma petite fille et ma fille. Mais j'avais l'ordinateur, il a fallu que je repasse des trucs. Oui, tu es là et tu fais encore. Ben non, mais ça va vite, hein, t'inquiète.
9: J'imagine qu'il y a quand même un peu de fierté.
8: Oui, bien sûr, ils me verraient pas rester à la maison. Non, parce qu'ils savent, bon, c'est pas mon caractère de rester là à ne rien faire ou rester planté devant la télé. Bien sûr, ils sont très contents de ce que je fais. Hein. Ils voient que ça me permet de continuer d'avoir une vie active.
9: Au-delà d'une occupation, qu'est-ce que vous en retirez de ce bénévolat au Resto du Cœur, Dominique ?
8: C'est toujours le contact avec les personnes, hein, surtout de voir un petit peu cette population qui a vraiment besoin de nous, et on se sent vraiment utile. facile de les aider. On fait un maximum pour les aider, donc pour essayer de vraiment d'améliorer le quotidien de toutes ces personnes.
9: Est-ce que vous créez aussi un peu du lien avec certaines de ces familles? Il y en a que vous accompagnez depuis un petit moment?
8: Oui, bien sûr. On ne devrait pas dire, mais des fois, de temps en temps, on a nos petits préférés, c'est sûr. Hein. On en a qui, à chaque fois, chaque distribution, nous disent merci. Et un merci, ça soulage énormément. Ça vaut vraiment deux ou trois critiques.
9: Je peux vous demander quel âge vous avez, Dominique?
8: 76.
9: Vous avez réfléchi.
8: On ne s'en rend pas toujours compte. Il faut faire le calcul, hein, depuis un certain temps, de bouger de calculer.
9: Et vous voyez continuer jusqu'à quand?
8: Je ne sais pas. Peut-être un petit peu lever le pied. Complètement lâcher, non. Mais un petit peu lever le pied, avoir retiré certaines casquettes quand même. Les années passent, hein, et tant que je suis encore un petit peu valide, j'aimerais bien pouvoir en profiter.
9: Vous diriez que ça vous maintient en forme aussi, cette activité?
8: Ah oui, bien sûr. On est obligé de réagir, on est obligé d'être là. Oui, ça vous booste automatiquement, parce que sinon, si vous restez à rien faire, vous faites quoi, moi, hein? Vous avachissez, vous faites là, vous réagissez plus. Ça nous permet de réagir, d'être en contact avec des gens, de discuter, d'échanger, pas toujours être d'accord, bien sûr.
9: Est-ce que ça vous a appris des choses? Et si oui, quoi?
8: Je voulais dire d'être patiente, non. Si, l'empathie, oui, c'est sûr, encore plus qu'avant, ça fait du bien. Et ça se passe ici, ici et aujourd'hui. Venez, franchement, il y a une bonne ambiance, ça fait du bien d'aider les autres. C'est très prenant, mais c'est très intéressant et c'est très positif.
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5: Pour changer, je ne vais pas vous apprendre un mot, mais vous apprendre quelques subtilités pour écrire en breton. Et ensuite, place à un prénom pour changer aussi.
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5: Ouais, c'est la journée du changement. Alors, je vous apprends chaque jour des mots. La pratique orale, c'est bien, mais l'écrit, c'est important aussi. Alors, dans l'alphabet breton, il y a deux ou trois petites choses à savoir. En premier, vous verrez une lettre que vous connaissez, mais que vous ne prononcez pas bien. C'est le C'H, qui sert à écrire le son RE, et donc pas CHE ni QUE, c'est RE. C'est un gros H aspiré. Pensez à un hangar, hein, voilà, comme ça, ça va vous aider. Ensuite, une autre chose à savoir, pas de bol, le Q n'existe pas en breton, on parle pas de Q, mais à la place, nous avons le K, qui sert à remplacer donc le Q, mais aussi le C, et ça sert à faire le son que. Un K, tout simplement. Donc avec ça, vous ne devriez plus confondre C'H, c'est le he, le hangar, hein. Et si c'est un K, eh ben là, vous pourrez dire K. Ça paraît bête comme chou, mais c'est important à connaître pour pouvoir écrire, mais aussi lire et retrouver la bonne prononciation. À vous de répéter, ou alors écrivez-le quelque part pour vous en souvenir.
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5: Et pour changer des noms de lieux de famille, un prénom aujourd'hui qui est sûrement parmi les plus répandus, ou du moins dans le top des prénoms bretons, c'est Maël, avec sa variante Maëlan. Alors Maël, c'est un très vieux prénom, commun à d'autres langues celtiques. Maël, ça vient du Moyen-Âge, de l'époque du vieux breton, et ce nom était celui des princes ou des chefs de clan, à l'époque où la Bretagne était clanique, évidemment. Mais ce joli prénom est resté. Maël, c'est un prénom masculin, féminisé depuis peu, mais Maël, c'est le chef de clan, et dans Maëlan, eh bien là, on a une contraction de Maël et Tan, qui donne Maël Dan. Et ensuite, Maëlan, c'est-à-dire le chef de feu, donc au caractère bien trempé. C'est lissé en Maëlan. Voilà. Il est temps pour moi de vous laisser, de vous dire à demain, même heure, Canevarhouas.
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2: Le bâtiment rondouillard au toit de chaume de l'ancien Courtepaille à Cussy-les-Forges a pourtant bien failli disparaître. Ce restaurant grill, dont le néon rouge a éclairé pendant des années l'entrée de ce village de la Vallonnée, a accueilli pendant plusieurs décennies les vacanciers en voiture qui descendaient dans le sud ou rentraient chez eux par l'ancienne Nationale 6.
3: Pas moyen d'avancer. Qu'est-ce qu'ils font devant aussi? Et l'autre Thierry, y a vraiment pas de quoi. Ah, ils sont en panne par-dessus le marché. C'était bien la peine de nous doubler tout à l'heure. Ah, si j'avais su, je serais jamais parti en vacances.
2: Le Courtepaille de Cussy-les-Forges a même une histoire particulière. Construit en 1964, c'était le deuxième établissement de la célèbre chaîne, devenu au fil du temps le plus ancien encore debout en France. Dans une archive de 2020, André Leroy, qui en a été le directeur pendant 30 ans, se souvient d'une salle de resto restée dans son jus.
4: Elle est d'origine avec ses rideaux verts, ses banquettes. Tout est resté dans son jus comme elle a été faite en 64. C'est magnifique avec ses vieilles tables, ses vieilles chaises, ses briques, la cheminée qui n'est pas la même, les banquettes vertes, des lanternes. C'est vraiment joli.
2: Ce décor authentique a même vu défiler des vedettes des années 70 sur la route de leur tournée, comme Michel Thor ou Claude François.
5: Allez,
2: puis le rideau est tombé en 2020. Le restaurant a fermé et le bâtiment est resté 5 ans à l'abandon. La belle histoire, c'est qu'il a été repris il y a un peu plus d'un an par Christopher Bertrand, un ancien serveur de la chaîne.
6: J'ai démarré chez Courtepaille, j'avais 16 ans. Je travaillais à Courtepaille d'Apoigny, donc en faisant des études pour exercer le métier de tailleur de pierre. Donc ouais, rien à voir du tout. Et je suis revenu chez Courtepaille à Cussy-les-Forges. Les choses, parfois, vous savez, vous avez des opportunités dans la vie, il y a des petits clins d'œil, des petites choses.
2: Sous son impulsion, Courtepaille est devenue Courtepatte, un